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2: 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De vivre quoi vous allez? Oh oui, volontairement. 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
3: 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Voilà, dès que nous, il doit y avoir pour dire ce que nous. 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
1: 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Je suis un peu plus jeune. 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
0: Et Daga, tu as couru Gamata, Mike, voilà. Les à côté, il est globé, mais il est venu le voir. Les à côté, il m'a attaqué. Journaliste, il m'a attaqué à côté. Et pas à Zantoke, et non, mais du Sadou. Les 41 ethnies au Togo, il y a des gens qui dialogue avec Djiwo. 42 ethnies au Togo. Quand il y a des gens qui ont été en train de se faire, il
4: y a des gens qui ont été en train de se
0: faire. Il y a des gens entre parenthèses. À Zané, il y a des gens qui ont été en train de se faire. Il y a des jeunes de Pia, de Koza, qui ont été en train de se faire. Il y a des gens qui ont été en train de se faire. Il y a des gens qui ont jamais. Même vous faites ton gang, jamais. Il y a ni les à côté. Maintenant, à moins que le Claude voit, chaque soir, chaque matin, il y en a, et voilà. Bonavana, Jonah, Bonavana, Jonah, Bonavana, Jonah, dépense de l'État. Maintenant, les points va y voir, Raque Mamagon, ministère Vovovo, ministère délégué, à Moussiam, journaliste, les Tchaloubé, on va prendre une journée, je vais avoir la couverture, terminé à quoi, journaliste. Un coup pour toi. Au Kenny pauvre, au moins on doit être moyen au Vitukia, d'où vous, et il nous bien fouet, et à mon beaucoup, il nous bien fouet, il y a un ministre, tu viens, excellence, Kengo, et
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0: la famille, Daga, Milan, Pochok, bon ami, la Chorno Dria, Yeni, et Banto. 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Je n'ai pas journaliste de bêtises ou encore. Votre média, mania, me badia, tu as des conamiao. Finalement,
1: est-ce que Migogo badia, quoi, vous pouvez nous dire, Belle Blonia?
0: 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Journaliste, mais la fille de divertissement, on le dit, non, mais le divertissement, quoi, et n'y a pas de journaliste, on est.
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0: 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Il est divers. Je vois, c'est même notre, tu peux tout mettre quoi, la fille, alors que tu as demandé à nos commandes, à nos jours, jamais. am responsable onye donc a zaya ko lo dudu to gbe fio du fio gangan ko ni ma ron ko le fio wa pa to cho lo ko dare ko o le karara fio sao fu ya le lo me
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1: Il y a un chemin pour vous.
2: Les médias, mais. Avec notre ordre défini, nous annulerons, puisque nous avons coupé les bénins. Nous avons coupé les bénins, qui ont le ABCOA. Nous avons bénin, mais nous avons aussi 1000 à Londres abonnés. Et nous avons considéré comme médias. Donc, si vous avez la trois, vous avez la place. Non, vous avez la place. Vous avez 5 000
1: abonnés, vous avez 1 million
2: d'abonnés. Nous avons les bénins, vous avez pas les filles, vous avez les blombés. 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
3: 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Les ministres sont au plan de coupe, les ministres sont dans l'Ouri, nous sommes au plan de coupe. Nous avons terminé, nous avons dans l'Ouri, nous avons dans l'Ouri, nous avons dans l'Ouri. Comment vous avez terminé, comment vous avez tout est politisé au Togo. Puisque vous avez imaginé, vous avez nommé un PNP. Kara Aïvala, nous avons géré le loup et couteau. Qu'est-ce que PNP cherche dans la fête voilà. Traditionnelle Aïvala voilà. Bah, nous avons une instrumentalisation, polarisation. Bah, nous avons
0: vas-y, que vous avez roué le caramel.
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0: Nous sommes au 20 juillet 2026. Bonjour à toutes et à tous, auditeurs fidèles de la radio Canal FM. Très bon réveil à tout un chacun de vous. Nous démarrons une nouvelle semaine avec de nouveaux défis à relever. Le tout premier défi, c'est Michel Tomega qui se retrouve derrière la vitrine. Il a promis bien travailler, mieux travailler encore. Cette semaine, au microphone, je me nomme David Agbouati de Jobeto avec Charité Senaya qui m'a rejoint très tôt ce matin. Bonjour Charité.
1: Bonjour David.
0: Ça va?
1: Ça va et toi?
0: Tu as suivi le match hier?
1: Bien sûr.
0: Ah bon, bien sûr.
1: Oui.
0: Seul ou accompagné?
1: J'étais en famille.
0: En famille, la famille de football?
1: Oui, oui.
0: Ou bien la famille de papa et maman?
1: Famille, mon père, mes frères et sœurs.
0: Voilà. Ah ouais, je vois. C'est ce qu'on nous a enseigné à l'école, que la famille est composée du père et la mère et les enfants.
1: Voilà.
0: En tout cas, moi j'ai suivi ça en famille de football et c'était très bien. On dirait que deux camps s'opposent, il y a d'autres personnes qui supportent l'Argentine, il y a d'autres encore qui supportent l'Espagne. Et c'était très bien, une belle ambiance.
1: Mmh. Voilà. Moi, tant que l'Argentine n'a pas eu, ça me fait plaisir.
0: Ah, ça te fait plaisir. En tout cas, on suivra le reste tout à l'heure avec Maxime Akako. De toute façon, nous autres, ce qui nous concerne, c'est de pouvoir vous accompagner dans votre réveil matinal. Et c'est ce que nous faisons. Tout d'abord, à travers cette prière transformée en chanson, l'harmonie nous vient justement de Mao Tok Tété, mais suivez la reprise de Wilfried.

0: Ah ouais,
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2: Ah oui, c'était bien là, Wilfried, et on se demande où est-ce que le petit se trouve actuellement. Dans la vie, il y a des chances qui arrivent par moment. Le petit, quand il a repris cette chanson de Mauto Tété, mais il est monté en même temps à un niveau. Mais aujourd'hui, où est-ce qu'il se trouve? S'il est quelque part, il n'y a qu'à nous faire signe, puis on verra ce qu'on peut faire ensemble pour que son nom puisse se demeurer, puisque le gars, il a un talent à exploiter. Très belle journée à tout un chacun de vous. 6 heures passées de 34 minutes sur la radio Canal FM. Suivez donc le prénom de ce matin.
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1: Le prénom de ce jour, c'est Marina. Le prénom Marina, justement, c'est ce que nous célébrons cette journée. Donc, nous souhaitons bon anniversaire à toutes les Marinas qui nous suivent sur la 93.5 et mettant depuis l'immeuble des Campos ici dans le quartier. À nous copier, Marina. Vous êtes à Kotoku, qu'on dit. Très belle journée à toute à toi, Marina, du côté de Kotoku, qu'on dit. Très belle journée également à Marina qui nous suit à Bloga. Mais voilà, les deux Marinas sont des voisines juxtaposées. Excellente journée aussi à Marina qui nous suit du côté de Togblekopé. Marina de Togblekopé, bonjour à toi. Et très bon réveil à toute ta famille. Et nous précisons comme quoi le prénom Marina est d'origine latine, dérivée du mot marinus, qui signifie de la mer ou né de la mer. C'est un prénom empreint d'histoire, qui était également un attribut de la déesse Aphrodite dans la mythologie grecque, pour ceux qui maîtrisaient bien sûr la mythologie grecque, mais leur caractère, mais c'est ce qui nous intéresse. Marina est consciencieuse, discrète et très agréable à côtoyer. Elle a un sens inné de l'organisation et du devoir. Par exemple, elle ne peut pas quitter son travail sans que tout soit parfait et bien ordonné. Elle est très à l'aise en société, les Marinas, et sait transmettre son optimisme. Oh là là, Marina, bon anniversaire à toutes celles qui se prénomment Marina. Et nous n'oublions pas les natifs de lundi, les Kodjo. Mais bonne fête à vous, les Kodjo. Les Kodjo se reconnaissent, hein. Et aussi les Adjo et les Adjoa aussi se reconnaissent. Nous précisons également comme quoi c'est aujourd'hui l'anniversaire de Jerry Jabi Safiatou Amandine. Elle est sage-femme de santé publique à la retraite domiciliée à Adetikopé. Ah, maman retraitée, Jerry Jabi Safiat ou Amandine. Vous êtes sage-femme, vous avez vraiment aider la population togolaise, surtout les femmes, à avoir des bébés que les hommes ont mis en elles. Voilà, maman, bonne fête à toi.
2: Que faites-vous? Joyeux anniversaire.
1: Ah oui, merci. Que faites-vous de votre retraite? Est-ce qu'il y a encore de ces grossesses qui défilent devant vous? De toute façon, quand on est sage-femme, même à la retraite, on peut faire accoucher des gens. Donc, nous vous souhaitons une excellente journée ce matin sur la radio Canal FM et pas ricocher tous nos amis qui se retrouvent du côté d'Adetikopé. Bonne fête à vous. Maman, la télé,

Ah, très belle journée à tous ceux qui nous suivent sur la radio canal FM ce matin. Belle journée surtout à toutes les marinas. Et puis, je connais une autre marina qui nous suit du côté d'Adido Gomé, plus précisément à Adinomoto Marina. Et bonjour à toi, très bon réveil à toute ta famille. Nous souhaitons également une excellente journée à Monsieur André. Monsieur André, lui nous suit du côté d'Apetoko. Et Monsieur André, bonjour à vous. Et bon réveil à toute votre famille. Nous précisons également comme quoi aujourd'hui c'est l'anniversaire de Monsieur Honoré, lui, il nous suit du côté de l'Egbacito. Monsieur Honoré, bonjour à vous et bon réveil à toute votre famille. Honoré, mais vous ne portez pas le prénom Marina, mais de toute façon, c'est à vous que nous dédions la chanson qui vient justement de se dérouler sur notre antenne en l'honneur de tous ceux qui soufflent une bougie de plus. Il sonne pendant suite à 6 heures déjà, passé de 42 minutes sur la 93.5. Mesdames et messieurs, suivez à présent l'astrologie de ce matin.

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Les prévisions astrologiques de ce jour. Nous commençons avec nos amis Béliers, ceux qui sont nés entre le 21 mars et le 19 avril. Les Béliers, cette journée est parfaite sous tous les aspects. Mais vous allez renouer avec des collègues que vous ne supportiez plus et tout le monde cherchera votre présence. Et oui, Mars, Pluton et Mercure seront votre force, mais ce trio vous apportera une forme excellente. Vous ne risquez ni maladie, ni baisse de tonus. L'on peut dire sans aucun doute que cette journée vous appartient. Votre chiffre porte-bonheur 55. La couleur du jour pour vous, c'est le vert. Le meilleur moment, c'est 10 heures. Les taureaux sont nés entre le 20 avril et le 20 mai. Amis taureaux, l'influence perverse de Pluton mise à part, les personnes d'un certain âge risqueront d'avoir des trous de mémoire. Sachez que la mémoire s'entraîne comme un muscle. Sollicitez-la au maximum et elle répondra de plus en plus. Votre chiffre porte-bonheur 24, la couleur du jour pour vous, c'est le noir. Le meilleur moment, c'est 8 heures. Les Gémeaux sont nés entre le 21 mai et le 21 juin. Amis Gémeaux, ne négligez pas les bienfaits de l'exercice physique. Si vous vous entraînez quotidiennement, votre efficacité se fera sentir dans tous les domaines. Mais la journée sera très difficile d'un point de vue travail pour vous. Et donc, prenez vos dispositions. Les mauvais aspects plutoniens mais risqueront de vous faire prendre les problèmes de travers. Votre jugement sera faussé et le plus souvent hors de propos. Votre chiffre porte-bonheur 64, la couleur du jour pour vous, c'est le gris. Et puis le meilleur moment, c'est 15 heures. Les cancers, vous êtes nés entre le 22 juin et le 22 juillet. Votre vitalité semble inépuisable. Mars vous procure l'illusion de la toute-puissance. Mais attention, rien n'est intarissable. Mais ne vous laissez pas emporter par le feu de l'action. N'oubliez pas que votre corps n'est pas une machine. Vous comprenez, là. Et donc, travaillez avec modération. Votre chiffre porte-bonheur 16. Votre couleur du jour, c'est le café. Le meilleur moment pour vous, c'est 16 heures. Les lions, vous êtes nés entre le 23 juillet et le 22 août. Les lions, donc, vous qui vivez en couple, en tout cas, les couples parleront de voyage. Une nouvelle lune de miel est à prévoir pour les couples déjà mariés. Très bien, peut-être que vous avez fait 20 ans, 30 ans, 15 ans, c'est selon. Mais vous devez retenir ce matin comme quoi une nouvelle lune de miel se prépare pour vous, peu importe l'âge, hein. À vous de voir. Dans tous les cas, voyage ou pas, vous ne manquerez pas d'idées pour combler votre conjoint. Oh là là, ce qui n'est pas étonnant, étant donné les influx hautement positifs de Vénus. Mais si vous êtes célibataire, vous êtes lion ce matin, vos flirts incessants commencent à vous lasser. Les histoires sans conséquences ne vous plaisent plus. Il est temps pour vous de renoncer à la passion pour goûter à l'amour, vous les célibataires, vous qui êtes lions. Votre chiffre porte-bonheur 64, la couleur du jour pour vous, c'est le violet. Et puis le meilleur moment, c'est 11 heures. Et nous continuons avec les vierges. Les vierges, ce sont des gens qui sont nés entre le 23 août et le 22 septembre. Amis vierges, plusieurs planètes influenceront votre secteur de santé. Certaines seront positives, d'autres seront plus néfastes. Saturne risque de vous saper votre morale, mais Mars vous donnera la vitalité et la force. C'est à partir de ce jour que votre progression professionnelle commencera. Soutenue par Jupiter, toutes vos actions seront couronnées de succès. Votre persévérance porte enfin ses fruits. Votre chiffre porte-bonheur 34, la couleur du jour pour vous, c'est le blanc. Et puis, le meilleur moment, c'est 12 heures. Nous continuons avec les balances, ce qui sonne entre le 23 août et le 22 septembre. Les balances, le soutien solaire vous donnera une santé rayonnante. Votre image sera lumineuse. Ceux qui souffrent d'une maladie ou d'une infection
verront leur état s'améliorer très fortement. Votre empreinte et votre dynamisme risquent de se confronter de manière brutale à la réalité ou même de se retourner contre vous ou contre votre personne, bien sûr. Ah, mais ne soyez pas hâtif et prenez le temps de bien concevoir les choses sous tous les angles. Votre chiffre porte-bonheur, 54, la couleur du jour pour vous, c'est le vert. Le meilleur moment, c'est 18h. Les scorpions sont nés entre le 24 octobre et le 22 novembre. Amis scorpions, mais de nouvelles propositions professionnelles risquent de vous tomber dessus. Hein. Mercure y sera pour quelque chose, mais ne les refusez pas trop vite, puisqu'il se pourrait que ces occasions soient plus prolifiques qu'elles n'y paraissent. Votre chiffre porte-bonheur, 78, votre couleur du jour, c'est le rose. Le meilleur moment, c'est 16h. Les Sagittaires sont nés entre le 23 novembre et le 21 décembre, amis Sagittaires. Mais votre journée de travail sera longue et dure. Il vous faudra du courage pour en venir à bout. Mais les efforts fournis seront largement récompensés. Vos collègues vous solliciteront bien plus que de coutume. Ah oui, c'est bien pour vous. Votre chiffre porte-bonheur, 78, la couleur du jour pour vous, c'est le sien. Et le meilleur moment, c'est 18h. Nous continuons avec les Capricornes. Ce sont des gens qui sont nés entre le 22 décembre et le 19 janvier. Amis Capricornes, les courbes avantageuses de Mercure seront prolifiques d'un point de vue professionnel. Mais c'est pourquoi vous devrez mettre en pratique votre bon sens des réalités et votre esprit de compétition pour arriver à vos fins. Ah, c'est bien, hein? C'est bien pour vous, les Capricornes. Et là, vous devez retenir quelque chose. L'amour peut tout. T'as fait aveugle. Voilà, l'amour est aveugle. À vous de voir ce qui vous importe le plus chez une personne. Votre chiffre porte-bonheur. 55, la couleur du jour pour vous, c'est le vert chlorophylle et le meilleur moment, c'est 15h. Les Verseaux, ce sont des gens qui sont nés justement entre le 20 janvier et le 18 février. 20 janvier, 18 février, vous les Verseaux, vos problèmes de nervosité et de digestion bien calants en diminuant sont toujours présents. Vos problèmes de nervosité sont toujours présents. Surveillez donc votre hygiène de vie de très près. Sinon, dans l'ensemble, votre forme s'améliore de manière significative. Votre chiffre porte-bonheur, 68. La couleur du jour pour vous, c'est le café. Et le meilleur moment, c'est 8 heures. Nous concluons avec les poissons, ceux qui sont nés entre le 19 février et le 20 mars. Amis poissons, mettez sur pied tous les projets qui vous viennent à l'esprit. Même les plus farfelus, les projets. Hein. Mais il se pourrait que, contre toute attente, ils aboutissent. Les problèmes farfelus, voilà. Neptune vous poussera à exprimer votre créativité, ce qui n'est pas toujours fréquent dans votre travail. Votre chiffre porte-bonheur, 68, est la couleur du jour pour vous. C'est le blond et le meilleur moment. C'est 14h, c'est tout pour l'astrologie de ce matin. Merci à toutes et à chacun de vous de nous avoir très bien suivis et bon réveil à vous.

ils vont manger l'argent, là, sont loin de vous. C'est vrai que vous êtes des supporters dans l'ombre. Mais vous énervez trop. Donc réveillez-vous en forme ce matin. Et ceux qui étaient contents hier parce que l'Espagne a gagné, réveillez-vous aussi. Parce que ce qu'ils ont gagné là-bas, c'est parce que toi, tu as gagné. Toi, tu dois travailler ici au Togo avant de pouvoir gagner ton pain quotidien. Tu étais très content, tu t'es saoulé, tu as mangé, mais ce matin, tu dois te rappeler que

0: auditeurs, chacun de vous, ils sont 6 heures déjà passées de 54 minutes. La pause commerciale s'impose et c'est ce que nous faisons.
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0: Une nouvelle semaine, une nouvelle énergie. Merci pour votre fidélité. Le journal, les titres. Les enfants de moins de 14 ans ne pourront plus circuler dans la rue ni fréquenter les lieux publics après 22 heures dans la commune de Vauhan. Cette mesure décidée par le conseil municipal vise à mieux protéger les mineurs face aux risques d'insécurité, d'accidents et d'autres formes de vulnérabilité nocturne. Nous en parlerons bien sûr dans ce journal. L'école africaine des métiers de l'architecture et de l'urbanisme EAMO, basée à Lomé, a dévoilé les premières couleurs de la célébration de son demi-siècle d'existence. L'événement est placé sous le thème 50 ans d'excellence au bénéfice des villes et territoires d'Afrique. Hors de nos frontières, le président sénégalais Bassir Diomaye Faye est le nouveau président en exercice de la CEDEAO depuis hier. De là, nous parlerons de la Banque mondiale qui a accordé 120 millions de dollars au Burkina Faso. Ce financement entre dans le cadre de l'amélioration du système de protection sociale, le point assure. Et puis, la passe sportive bouclera cette édition. Merci pour votre fidélité. Mise en nom de Michel Toméga, mesdames et messieurs, s'il vous plaît, voici le journal.
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0: 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Tout d'abord, sachez que 8 diacres, dont 4 diocésains et 4 missionnaires camboniens, ainsi que 8 prêtres, ont été ordonnés samedi à Nérol lors d'une cérémonie présidée par l'archevêque de Lomé et administrateur apostolique du diocèse d'Anérol, Monseigneur Isaac Gaglou. Il a rappelé que le sacerdoce ne repose pas d'abord sur les talents ou les compétences humaines, mais sur une relation profonde avec le Christ. Pour le prélat, chaque ordination est un signe que Dieu est là. Il a également insisté sur la permanence de la foi au-delà des hommes qui la portent. Ce n'est pas la fidélité des hommes qui fait vivre l'Église, mais c'est la fidélité de Dieu.
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0: Je vous l'ai dit en titre, dans la commune Vauhan, les mineurs ne sont plus autorisés sur les voies publiques et dans les lieux publics après 22 heures. La décision adoptée à la suite d'une délibération du conseil municipal s'appuie sur les tests en vigueur relatifs à la décentralisation et à l'administration territoriale au Togo. Les autorités communales expliquent vouloir prévenir les risques auxquels les enfants de moins de 14 ans peuvent être exposés durant les heures nocturnes. L'arrêté est en question a été signé depuis le 3 juillet par le maire, Dr Kossi Kalipé. Il a été vu et certifié par Kokou Legede, préfet de Vau. La circulation des enfants âgés de moins de 14 ans dans les voies publiques ainsi que leur fréquentation des lieux publics sont formellement interdites au-delà de 22 heures, stipule l'arrêté. Selon les autorités municipales et le représentant du pouvoir central, cette décision répond à la nécessité de mieux protéger les jeunes contre les risques liés à l'insécurité, aux accidents et à d'autres formes de vulnérabilité pouvant survenir pendant la nuit. L'arrêté met en avant la responsabilité des parents, tuteurs et responsables légaux dans la surveillance des enfants. Il précise que les mineurs sont tenus d'assurer pleinement leur rôle afin d'éviter que les parents donc sont tenus d'assurer pleinement leur rôle afin d'éviter que les mineurs ne se retrouvent dans des situations contraires aux nouvelles dispositions municipales. L'école africaine des métiers de l'architecture et de l'urbanisme EAMO a officiellement lancé les préparatifs de la célébration de ses 50 ans d'existence à travers une conférence de presse organisée vendredi dans son auditorium. L'institution a présenté les grandes lignes des activités prévues dans le cadre de ce jubilé d'or. La rencontre a réuni la direction générale, les enseignants, les étudiants, le personnel administratif, les anciens diplômés ainsi que les différents partenaires de l'école. Au cours des échanges, les responsables ont présenté les ambitions de cette célébration qui se veut à la fois un moment de mémoire, de reconnaissance et de réflexion sur l'avenir.

0: de l'établissement et du continent. Nous écoutons le directeur général de l'EAMO, Dr Malam Boubouka Awakrou.
1: Par décision numéro 7/CA/Lomé/2026, le conseil d'administration de l'EAMO a adopté l'organisation du cinquantenaire. Alors, la présente cérémonie, la présente conférence de presse que nous avions organisée ce matin est le déclic, n'est-ce pas, pour informer l'opinion nationale, régionale et internationale sur l'organisation du cinquantenaire dans les mois prochains. Alors, deux moments forts vont caractériser ce cinquantenaire. C'est qu'il y aura un moment festif au cours duquel il y aura une série d'activités en lien avec des activités culturelles, des activités sportives, des expositions, mais également il y aura un autre moment très fort, un moment de réflexion, un moment au cours duquel il y aura un colloque international sur les villes durables, mais également des ateliers thématiques au cours de ce colloque. Alors c'est un colloque que nous allons organiser qui va réunir d'éminents experts, des chercheurs sur la problématique du développement urbain. Et donc voilà un peu les deux moments forts qui vont caractériser ce cinquantenaire.
0: L'institution entend également profiter de ce rendez-vous pour faire le bilan des années écoulées. Nous retrouvons Dr Malam Boubouka Awakrou qui nous parle du bilan, projection et apport de l'EAMO.
1: À travers ce cinquantenaire, il sera question effectivement de faire un regard rétrospectif sur les 50 années écoulées, et faire le bilan, le diagnostic, faire voir ce qui a marché de ce qui n'a pas marché, et à travers ça, nous allons nous projeter sur l'avenir de l'école. Cela peut-être va nous permettre effectivement de revoir même nos programmes de formation pour voir est-ce que ça répond vraiment aux besoins réels du marché de l'emploi. Aujourd'hui, quand on regarde les questions de changement climatique, les questions d'inondation et j'en passe, les questions aujourd'hui même de l'intelligence artificielle, des villes durables, des villes écologiques. Donc, il y a autant de questions aujourd'hui qui doivent guider davantage nos enseignements. Et comme nous l'avons dit dans notre discours tout à l'heure, c'est que la formation pédagogique de l'EAMO repose sur des projets. Donc ça, c'est quand même une particularité de l'EAMO. Et cette particularité, aujourd'hui, il y a beaucoup d'institutions académiques dans le domaine de l'architecture, de l'urbanisme, de la gestion urbaine qui s'y inspirent. Donc voilà un peu en termes, n'est-ce pas, de bilan, mais également en termes de projection. L'apport de l'EAMO, aujourd'hui, cet apport est visible, cet impact est visible dans la mesure où les alumni sont très actifs. Nous avons formé environ 2600 architectes urbanistes et gestionnaires urbains à travers les 50 ans. Et ces lauréats sont très actifs dans les 15 pays membres de l'EAMO. Aujourd'hui, beaucoup de projets sont portés par ces lauréats. Et ces projets, par exemple, je peux citer entre autres, par exemple, le siège ici consulaire de l'UMOA, ici à Lomé. Et il y a beaucoup de projets qui sont portés par les alumni de l'EAMO.
0: C'est sur des chants, des danses guerrières et une grande liesse populaire que se sont achevés ce week-end les Evala 2026 dans le pays Kabyé au nord du Togo. Pendant deux semaines, les jeunes initiés des prêtres de la Kosa, de la Bina et de la Kera et de Defelgu ont célébré la fin de leur initiation traditionnelle, un moment fort de la culture kabyère qui marque le passage à l'âge adulte. Les Evala, c'est d'abord la lutte traditionnelle, mais c'est surtout un rite initiatique. Pendant plusieurs mois, les jeunes de 18 à 20 ont été retirés du monde, formés aux valeurs du travail, du respect des anciens, du courage et de la responsabilité. La phase finale, marquée par les combats publics, s'est terminée par les bénédictions des chefs traditionnels et des parents. Les nouveaux hommes sont désormais prêts à fonder un foyer et à prendre leur place dans la société. Comme chaque année, les Evala ont drainé du monde. Autorités politiques, cadres du pays, un pays kabyé, diaspora et touristes ont fait le déplacement à Kara pour assister aux joutes. Le gouvernement togolais était représenté pour saluer une culture qui fait la fierté du Togo, un facteur d'unité nationale. Avec la fin des festivités, place maintenant à la vie active pour les nouveaux initiés. Pour beaucoup, ce sera le champ, l'apprentissage d'un métier ou la poursuite des études. Rendez-vous donc pris pour juillet 2027 pour la prochaine édition des Evala.

0: Deux informations de nos frontières. D'abord, Sénégal. Sidiao Bassirou Diomaye Faye, le président du Sénégal, est désigné ce dimanche 19 juillet, c'est-à-dire hier, président de la Communauté économique des États de l'Afrique de l'Ouest, Sédéao. Il a été choisi par ses pairs à l'issue de la session ordinaire de la conférence des chefs d'État et de gouvernement tenue à Sierra Leone. Le président sénégalais remplace le président nigérian Bola Tinubu pour conduire les destinées de l'organisation secouée ces dernières années par le retrait du Mali, du Niger et du Burkina Faso. Ça tombe bien, nous parlons du Burkina Faso. La Banque mondiale a accordé 120 millions de dollars au Burkina Faso. Ce financement entre dans le cadre de l'amélioration du système de protection sociale. Ce programme prend en compte un effectif de 120 000, composé essentiellement des déplacés internes et des rapatriés. L'enveloppe de la Banque mondiale comporte une contribution de 100 millions de dollars de l'Association internationale de développement et une subvention de 20 millions de dollars provenant du programme de protection sociale adaptative pour le Sahel. Le projet concerne des domaines tels que la formation professionnelle, la sécurité alimentaire, la nutrition et l'accès aux soins. Une attention particulière est portée sur l'autonomie économique des femmes. Les ménages bénéficieront pour leur part d'un appui face aux chocs climatiques de plus en plus fréquents dans la région. Ce projet vient renforcer la stratégie nationale de protection sociale 2024-2028 du Burkina Faso, dont le budget global est estimé à plus de 910 milliards de francs CFA. Les piliers de cette stratégie nationale sont, entre autres, la sécurité sociale, l'assurance maladie universelle et l'assistance directe aux ménages précaires. Les objectifs à atteindre d'ici 2028 sont clairs, permettre à 60% des personnes en situation de pauvreté d'accéder aux services publics de base, à la sécurité alimentaire et à la justice. Ils visent aussi à doter 20% de la population d'au moins un mécanisme d'assurance sociale.
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2: Les sports.
3: Le championnat national de deuxième division 2025-2026 au Togo a lancé ses hostilités ce dimanche pour le compte de la première journée. Les deux poules ont offert 4 victoires et 2 matchs nuls. De retour en deuxième division, le club d'Anié a ramené un point mené au score dès la 8e minute sur un but de Bilal Koudou-Boyou. Les hommes d'Anié ont tenu jusqu'à la 67e minute avant de céder face à Sfosa. Saban Zakaria a égalisé score final 1-1. À domicile, à Wambé, Maranatha FC de Fiokbo a fait le travail. Les messagers de Fiokbo ont battu la JCA d'Aguanive 1-0 grâce à Constina Sifosedo, buteur à la 25e minute. À Lomé, à Gaza FC a raté son entrée. Les Verts de Tokoan se sont inclinés 0-1 contre Ifoche d'Atakpamé. L'unique but a été signé Segbezou Théodore Banka à la 38e minute. Match nul entre Kakadel et Agua, 1-1. Djamaloudoni Afonda avait donné l'avantage à Agua à la 30e minute avant qu'Afama Alba Bako Badja n'égalise à la 56e minute pour Kakadel. Retour parfait pour Sara FC. Le club de Bafido a pris le dessus sur Tchaoudjo Athletic Club 1-0. Rafat Derman a fait la différence à la 50e minute. Enfin, Doumbé FC a bien débuté en s'imposant sur un tapis vert face au CDF Akounour. Récapitulatif donc des résultats dans la poule A. Club d'Anié face à Sfosa 1-0. Maranatha FC bat JC 1-0. À Gaza, battu par Ifoje FC en déplacement 1-0. Poule B, Kakadel FC, Aguad FC 1-0. Sara bat Tchaoudjo Athletic Club 1-0. Et puis Doumbé FC, CDF Akounour sur tapis vert. Du Togo, nous prenons la direction des États-Unis d'Amérique, New York. 16 ans après 2010, l'Espagne retrouve le sommet du football mondial ce dimanche 19 juillet 2026. La Roja a battu l'Argentine de Léo Messi 1-0 en finale de la Coupe du Monde 2026 et décroche sa 2e étoile. Dans un stade plein à craquer comme un œuf, l'Espagne a fait preuve de solidité et de réalisme pour faire tomber le champion en titre. Une finale tendue, tactique qui s'est jouée sur un détail. En supériorité numérique, les hommes de la Fuente insistait face à des Argentins recroquevillés. Grâce à Williams, la sélection espagnole pensait marquer, mais l'arbitre sifflait finalement une faute de Merino sur Otamendi. À 10 contre 11, l'Argentine tenait bon malgré une frayeur sur une tête de Merino. Mais finalement, l'Espagne trouvait enfin la faille sur une volée de Torres après une remise de Williams 1-0 à la 106e minute. Nous sommes bien sûr dans les prolongations. Un but amplement mérité malgré un ultime frisson sur une volée ratée par Simeone. Les Espagnols géraient les dernières minutes et validaient donc leur second sacre mondial.

0: Fin de cette édition. Merci à vous de nous avoir suivis. Restez scotchés sur la 93.5 Canal FM. La nouvelle génération, j'adore.
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C'est sur cette belle chanson que nous démarrons la nouvelle semaine avec Canal Info Service de ce matin. La semaine qui s'annonce bien, dames et messieurs, bonjour, bienvenue dans Canal Info Service de ce matin. Débutons avec la nécrologie. Togbi Assou Adela 3.

0: Hani? Débutons avec la nécrologie. C'est avec une profonde tristesse, mais dans l'espérance de la résurrection en Jésus-Christ, que les familles Kavedi, Ariati et Dalmeda, veuve Marguerite Tédé Kavedi, née Dalmeda, Monsieur Boris Essenam Kavedi, Monsieur Serge Dodi Kavedi, vous font part du rappel à Dieu de leur très cher et regretté fils, époux et père, Docteur Christian Ayaovi Mawira Kavedi, médecin à la retraite, décédé le 7 juillet à l'âge de 80 ans. Voici le programme des obsèques. Samedi 18 au mercredi 22 juillet 2026, les salutations de sympathie et de compassion seront reçues par la famille éplorée de 17h à 19h30 au domicile du défunt. Vendredi 24 juillet 2026, 18h30, messe de la veillée en l'église Cristo Risorto de Redrenawe. Samedi 25 juillet 2026, 8h, levée du corps au domicile du défunt. 8h30, messe d'enterrement à la même église suivie de l'inhumation dans l'intimité familiale. Maison mortuaire, maison Kavedi Christian, située à Redrenawe, rue 52, maison numéro 16, non loin de la maison Nataba. Il y a des circonstances douloureuses dans lesquelles il devient pénible de remplir ses devoirs. La famille Chadaré, la famille d'Oliveira, la famille Assignan, Upro Togo, vous remercie des nombreuses marques d'affection que vous leur avez témoignées lors du rappel à Dieu de leur très cher et regretté Eunice Albright, Gérald Chadaré. Plus Dieu vous le rende au centuple, merci encore une fois. Les familles Odéignan, Ametepe, Anani, Ekwe, Nusuglo, Atokui, Monsieur Théophile Odéignan, doyen de la famille Odéignan, à Aklakuri, Tiavi et Alomi. Les enfants de la défunte, Odéignan, Catherine, Léonce, Agnès, Stéphane, Élise, passent par les ondes de ce média pour vous remercier pour tous vos soutiens que vous leur avez apportés lors des obsèques de leur très chère et regrettée Ekwe Hihesi Felicia, épouse Odéignan, revendeuse d'oignons au marché d'Agbami. Les familles Sanuga Amoussou, Zuki Okameto, Hila Alakbo Atiga, le chef de la collectivité Sanuga d'Agbananke, M. Sanuga Amoussou, Ahwangbe, Angelo, ses épouses et ses enfants en Allemagne, veuve Francis Jeanne Alomé, ses frères, sœurs et leurs enfants, M. Sanuga Amoussou, Kossi Adodo, Menuji Alomé, ses femmes et leurs enfants, passe par ce canal médiatique pour vous renouveler encore une fois le sincère remerciement pour tout le soutien que vous leur avez apporté lors des obsèques de leur très cher et regretté Bonito Nubo Sanuga Amoussou, guérisseur traditionnel dont les obsèques se sont déroulées les 26 et 27 juin dernier à Aklaku Fonkomi. Que le Tout-Puissant vous rende au centuple tous vos bienfaits et que vous comble de bonheur éternel. Nos sincères condoléances aux familles endeuillées. Poursuivons avec les avis divers. 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Voluntas Togo, une association engagée dans la lutte contre la pauvreté et l'autonomisation des femmes, lance un programme d'appui financier destiné aux femmes souhaitant démarrer une activité génératrice de revenus, mais qui manque de moyens. Cette initiative vise à renforcer leur autonomie économique. Toute femme qui désire se lancer dans une activité génératrice de revenus, mais qui n'a pas de moyens, peut s'approcher de l'association pour bénéficier d'un soutien financier. L'association est située à Toti, Togo-Sel. Pour toute information complémentaire, contactez le 91 76 83 83 ou le 97 16 23 23. 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Et si nous mettons fin au canal Info Service de ce matin, merci de nous avoir suivis. Excellente semaine à tous.
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6: Bonne arrivée, si vous nous rejoignez sur la 93.5, bonjour à ceux qui nous suivent pour la première fois. Il sonne 7h, passé de 52 minutes, et cette chanson nous conduit à Grogne Matinale. Vous allez suivre la voix de Fally Poupa.
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0: Torcos.
1: Et Torcos, voilà, je me rappelle également le 11 février 2020, Fally Poupa, il était rédacteur en chef sur RFI, vous comprenez tout ça. Un artiste, c'est celui-là qui dispose de plusieurs qualités, comme nous autres ici aussi en studio sur la radio Canal FM. 7h déjà, passé de 56 minutes, si vous nous rejoignez, mesdames et messieurs, grande matinale, nous allons vous rappeler... Nous allons justement vous rappeler la règle du jeu, Grogne Matinale. Il s'agit justement de nous dire ce qui vous dérange dans les contrées, dans les régions, dans les villages, dans les districts ou encore, mais ce qui vous dérange dans vos villages, les communes dans lesquelles vous vous trouvez. Comment pensez-vous que cette gestion, la gestion de certaines communes, vous intéresse, mesdames et messieurs? Faut qu'on en parle. Est-ce que vous avez fait des constats quelque part? Est-ce que, monsieur, la hiérarchie habite vos quartiers pour empêcher la réalisation de certains projets? Celui-là qu'on appelle monsieur hiérarchie, est-ce qu'il se trouve quelque part dans vos milieux en train de bloquer l'évolution de certains travaux? Il faut en parler sur la radio Canal FM. Et quand vous entrez en ligne, vous donnez votre nom, le nom de votre quartier et votre sujet, c'est ce qui est encore très intéressant. Votre sujet, c'est vous qui choisissez ça et c'est vous qui parlez de votre propre sujet. Mais nous voulons attirer votre attention comme quoi vous pouvez vous-même choisir un sujet et aller en hors sujet. Voilà. Vous pouvez choisir votre propre sujet et parler d'autres choses. Ça, c'est pénalisant. Ça, on va pas l'outil, on va pas vous le tolérer ici sur la radio Canal FM. Vous comprenez ça? Et donc, nous profitons de l'occasion pour dire bonjour à tous ceux qui nous suivent ce jour du côté de Bénédi, où l'eau reste encore dans certaines maisons. Le choix est clair. Si l'eau est dans ta maison, tu auras le riz après. Voilà. Vous voyez, on se demande si c'est avantage ou bien si c'est conséquence perdue. Tu as l'eau dans ta chambre, mais tu vas bénéficier du riz. Mais si tu n'as pas l'eau, tu ne bénéficies pas du riz. Mais qu'est-ce qu'il faut faire? Hein, qu'est-ce qu'il faut faire, charité? Si tu as l'eau dans ta chambre, l'eau de pluie, là, si tu as encore ça chez toi, c'est qu'on va te donner du riz.
2: Oui,
1: rier
2: des enveloppes.
1: Ah, rier des...
2: enveloppes.
1: Rier et des enveloppes. Donc, si tu as l'eau, on est dit, il y a des monnaies, comme ça.
2: Parce qu'on doit vérifier, voir s'il y a vraiment l'eau dans la chambre, là, d'abord.
1: Ah, comment l'eau? Si nous revenons à Romolo, enveloppe virée. C'est ça la solution.
2: Il y a l'huile et tomate aussi.
1: Tu as pris?
2: Moi, il n'y a pas l'eau, mais il y a les gens qui disent.
1: Il y a des gens qui disent qu'il faut aller vérifier d'abord. Parce que notre boulot ici, c'est la vérification. C'est différent des TikTokers.
2: Non, sinon les gens ont pris.
1: Ah, les gens ont pris. Bon, donc c'est ça. Ceux qui ont pris... Rappelez-vous de nous aussi, mais même si on n'a pas l'eau dans nos chambres, de toute façon, nous compatissons souvent avec vous.
2: Donc on doit manger du riz aussi.
1: On ne sait pas combien de sachets vous avez pris.
2: Il faut partager.
1: Mais également, quand nous parlons de l'eau, quand l'eau reste derrière les maisons, ça entraîne des moustiques bien sûr. Et là, il faut

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C'est le 90-86-35-55 ou le 91-36-63-75. Nous disons bonjour dans tous les hôpitaux du Togo. À la dispensaire, bonjour à tout un chacun de vous dans les dispensaires. Allô? La première personne qui s'annonce sur le 91-36-63-75.

Allô? Vous êtes sur la radio Canal FM, le 93.5. Bonjour à tous nos amis d'Amadé Inter ce matin. À Gatiglo Copé, bonjour. Bonjour à ceux qui nous suivent du côté de Sapleto Copé. Blipoupou Copé, ça va, Blipoupou Copé. Ou encore à Darabo Copé, bonjour à tous nos amis de Darabo Copé.

0: Donc,
1: Michel Tafi de Badago.
0: okay.
1: C'est David.
0: Non.
1: Et mia potoro zin d'ato. C'est David, au cordeau, au coq, il y a de mon diari. On doit noter qu'il y a la blague avec un casque à Kiboralo.
0: Ne casque casque entier.
1: Allô, ma.
0: C'est
1: Si,
0: une
1: si, hein.
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1: 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Parce que nous, quand c'est avec un gendia, on l'a pas eu moi, si a me tourné, la lo wa non, on va chabé.
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1: Niaou.
0: Ah, what a canoe.
1: Lucien,
0: vous êtes sur la radio Canal FM, la 93.5. Appelez le 90, 86, 35, 35. Excellente journée à tous ceux qui nous suivent à Douma CC. Allô?
2: Le vieux retoc.
0: Oh, le vieux retoc, bé.
2: C'est moi, activité santé Ramazan.
0: Oui,
2: activité santé Ramazan. Donc, on doit aller, elle y a.
0: Ah, elle
2: est dans le Jama Dono. Jama Dono.
0: Jama, toi, elle est dans.
2: Oh.
0: Oh.
2: Abattons-nous, mais je mets toi, elle est dans.
0: Niao. Donc, on quoi, Namé?
2: On faut soit si vite.
0: Ya, on toi.
2: On toi.
0: Si vite, toi, fond.
2: Et c'est un fond de Bruno.
0: Et voilà, non.
2: On veut ma soeur, il y a des balles et et de vous, Badago, vous moire. Vous pensez que moi, je vais dire, on m'a dit, et moi, à mot d'arrêté, et moi, toi, je suis le mien à boire, et on gagne ou bien à tirer de côté. Et on gagne en haut, à d'autres, c'est long, alors tout moi.
0: Allô? Appelez le 91 36 63 75.

0: Allô? Allô, bonjour.
1: Bonjour.
0: Bonjour.
1: Je
0: Benoît. Ok. Ago.
1: Oh, deux ans, il y a du nom pour Mano, Malo, bon, alors c'est une technique qui est là, et mauvais, et mauvais joie. Photo, on va deux jours, ce gars était pour pourrait avoir. Et joie, on veut Mano Sio.
0: Énergie solaire, hein.
1: Ah, oula, oh, énergie solaire, Kama. Eh, Amélie, il y a un jipé là, comme quatre là. Togo, c'est aussi café, et noir, soit ton bateau, et son deuxième viré, au final, il s'est fait rougir les pauvres. 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
0: Hey, donc, il va. Allô?

0: Allô.
1: Allô, bonjour, monsieur David.
0: Bonjour.
1: Ça va, toi?
0: Le Dago.
1: Tiens, d'accord. Faut qu'on coûte à Tchégo.
0: Faut qu'on coûte à Tchégo, mais ton fond.
1: À Tchégo, ton fond. Où est-ce que tu es?
0: Il est là.
1: Monsieur David.
0: Ago.
1: Il voulait son nom de mon là. L'eau sans cas. Et tu conduis. Le gouvernement. Conduis à Nyanko. Quel est tout le monde continue à mourir et conduire?
0: Faut qu'on voit donc, et maman,
1: va.

0: 35. Raoul de Djidjolé, bonjour. Quelqu'un d'autre en ligne, bonjour.
1: Bonjour, monsieur David.
0: Conformément.
1: Il a fait la carte, il a parlé.
0: Comme il faut.
1: Robert Adonti de Kinoukafo.
0: Robert Adonti de Kinoukafo, d'accord. Adonti.
1: Monsieur David, c'est une famille qui a fait rouge et rouge, il y a le corps. Il y a des coucou, il y a un soldat au Bénin.
0: Allô.
2: Allô.
0: Bonjour.
2: Bonjour. De quoi vous parlez?
0: Eh oui, que.
2: N'importe quoi la mauvaise. Tonton Jeton sous Akadi Kota Jeton.
0: Tonton Jeton sous Akadi Kota, d'accord.
2: De carré que bas le tissu mena de ma grande. 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
0: Appelle tonton Jeton, qui a négé, dis-nous, appelez.

0: Allô?
1: Oui, allô, tonton David, bonjour.
0: Bonjour.
1: Vous savez là?
0: Dans une soirée.
1: Ah. Et aujourd'hui, on a dit que Lucien Sotogo Kone.
0: Monsieur Koué Lucien Sotogo Kone.
1: Oui.
0: Ok.
1: Mamie, c'est la fois dernière à Mouillot, tout au ras de toi, les gens qui voient. Je n'ai pas eu d'abord les gens.
0: Allez, que belle droite, toi, Dia.
1: Les gens. Et toi, tout que tu es.
0: On va gâter pour le roi d'Oro.
1: Pourquoi pas pour le coup d'Oro?
0: Oh là là.
1: Pourquoi? Il y a des gens qui ont la donne, il y a quelqu'un qui est au Lagbon. Gabon, Cameroun, tout ça là. Benin, Nigeria. Au Lagbon, voilà, il y a quelqu'un. Et toi, tu es en train de faire une approbation, on a chanté le toit de la Cameroun, Bagano.
0: Mission, il y avait pas, mais il y avait commune. Hein.
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0: Après.
1: Les deux bénis, c'est ma douleur. Anani Black John, ils sont là-là.
0: Eh, mais Kevin, you know.
1: À ta vie, mien.
0: Eh, à ta vie, ouais.
1: Et les deux bénis, c'est ma douleur. Anani, à Chagnonbo. Et là, vous devez amener à mes roues. Et nous, on avait tant de dix, c'est ma douleur, tant de dix.
0: Ni néo, on va voir. On a vu le temps où elle est noire, alors. Deux bénis, ni néo, les gars, j'en vois.
1: Ah, on est donc béné, ni né, y'a aussi Vaughan là.
0: Ah, Vaughan, toi, va t'y jouer là. Vaughan, toi, va de son jour là.
1: Voilà.
0: Monsieur Koué.
1: Oui.
0: N'est-ce que j'ai dit, non,
1: j'ai dit,
0: bye bye.
1: D'accord.

0: Allô.
1: Bonjour.
0: Bonjour.
1: Monsieur Bernard de Tonkouchi.
0: Monsieur Bernard, Tonkouchi, tu as foi?
1: Au point.
0: Ok.
1: Il y a deux morganes derrière.
0: Les Tonkouchia.
1: Oh, oui. Ça y est, à ta femme.
0: Ça y est, à ta femme.
1: Tu as des petits copains ici, à ta femme.
0: Au blé.
1: Pas de radio.
0: Je vais vous dire. Ni abaza
1: ya ko jina gbe na mo le radio mere ni ma te ayo lo ta mi da gbe ni do gbe mo bu an do gbe
0: okay nge ja ni je yin o
1: amen
0: bye bye
2: ici avec toi
0: allo
3: Davida
0: allo bonjour
3: bonjour la ko vita ti manelo
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3: Faut jamais faire tout l'emprunter car le mec j'étais à toi. De quatre heures, tout le monde est le plus de quatre heures dehors. Elle veut quoi? Non, auto limousine, auto taxi, les limousines, les limousines. Comment ça, moi-même, n'est-ce pas? Bon, faut rire quatre heures dehors, le plus là. En tout cas, dans la foule, t'as tiré dans mes mains. Dans mon papa, les arrêts. Moi, bon, j'étais à ton coudo.
0: Okay. 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

0: Allô.
1: Allô.
0: Bonjour.
1: Bonjour, monsieur David. Jean Améfia.
0: Jean Améfia, du côté de Kazef. Ok.
1: Monsieur David, merci pour aller. Moi, c'est le Nyango, on a gâché, mais moi, c'est le IPGI.
0: Que ce soit IPGI, quand GPO, voie express.
1: Ni de Koukoula.
0: À Molani.
1: Mao. Donc, moi, tout le monde dit que c'est un bois. Je voulais que aller pour ici la gueule. Ni de Koukoula, on va pas, moi, mon ami.
0: On va dire, on va virer là.
1: Parce que je dis, il y a un peu de l'union.
0: Il y a des gens qui ont été en train de se faire. Merci beaucoup, Jean Améfia. Bien des choses à nos amis de Kazef. On attend encore une personne pour clôturer l'émission de ce matin. La dernière personne. Et si elle tarde à venir, nous sommes obligés de fermer la liste ce matin. Allô?
2: Allô, monsieur David, bonjour.
0: Bonjour.
2: Oui, Romain de Nikonakwa.
0: Romain Nikonakwa, mais tu as fait.
2: Au fond, il y a eu.
0: Ok.
2: Bande de bonheur, tout votre recherche, il y a eu votre vidéo. Il y a eu des gens qui ont été mis en place. Je
0: Ok, merci beaucoup, Romain de Nikonakwa. Nous vous souhaitons une excellente semaine. Merci à Michel Tomega derrière la vitrine, assisté ce matin de Tchèque, Aïda également de Girou, Myriam et aussi de Marie Reine Agbagla. Au microphone, je me nomme David Agboiti avec Charité Sinaya. Merci à toi, Charité.
3: Merci à toi aussi, David.
0: On se retrouve
3: très prochainement.
0: Très prochainement, mesdames et messieurs, donc avec Mamia Dogol Toriego. Bye bye.
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3: Très heureuse de vous savoir au rendez-vous Capital Santé. Bonjour à toutes et à tous et bienvenue pour ce numéro consacré à la grande interview. Nous nous intéressons à un problème de santé qui touche encore de nombreuses femmes en Afrique, la fistule obstétricale. Cette affection, souvent causée par un accouchement difficile sans prise en charge médicale rapide, entraîne de lourdes conséquences physiques, psychologiques et sociales. Pourtant, elle peut être prévenue et traitée. Comment vivre avec la maladie? Quels sont les traitements disponibles? Pour en parler, nous recevons une professionnelle de santé. Elle est en direct de Lomé au Togo. Madame Yelou Dodji Kloku, sage-femme spécialiste en santé sexuelle et reproductive, est notre invitée. Bonjour madame.
4: Bonjour madame.
3: Bien avant de débuter, pourriez-vous vous présenter à nos auditeurs et auditrices?
4: Je suis madame Yelou Dodji, épouse Kloku. Je suis sage-femme spécialisée en santé sexuelle reproductive. Je travaille à la clinique principale de l'ATBF, qui est l'association togolaise pour le bien-être familial. Et je suis responsable au service de la planification familiale.
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3: Nous savons que les fistules obstétricales sont des lésions graves consécutives à un accouchement difficile, souvent prolongé, causant des fuites incontrôlables d'urine et ou des matières fécales. Que faut-il donc savoir absolument d'autre sur cette maladie, madame Yelou?
4: Nous pouvons dire que la fistule obstétricale, c'est une perforation anormale dans le vagin et la vessie. C'est-à-dire entre le vagin et la vessie. C'est ça qu'on appelle fistule vésico-vaginale. C'est entre le vagin et la vessie. Maintenant, ou entre le vagin et le rectum, on l'appelle fistule recto-vaginale. Elle constitue l'une des lésions les plus graves et les plus humiliantes pouvant survenir lors d'un accouchement.
3: Donc, il existe deux types de fistules?
4: Il existe deux types de fistules. Nous pouvons dire que le troisième est très compliqué. Ça veut dire que c'est les deux. C'est-à-dire, il y a perforation au niveau du vagin, en même temps au niveau de la vessie.
3: Ce sont des cas rares, particuliers?
4: Oui. Ça, là, c'est très, très rare. C'est-à-dire, on constate les deux fissures sur la même personne.
3: Alors, dites-nous, Madame Dodji, comment survient-elle?
4: Nous pouvons dire que la fistule obstétricale survient lors d'un travail d'accouchement long, d'un accouchement difficile et obstrué, ça veut dire dystocique dans notre jargon, sans assistance médicale rapide. Lorsque la tête du bébé bloque le vagin et comprime fortement les tissus mous contre l'os pelvien. Ce tissu meurt et tombe après quelques jours, créant un orifice. Le bébé naît malheureusement mort. Dans la plupart du temps, dans les 90 cas, le bébé meurt ou bien le bébé, juste après l'accouchement, dans les 24 heures ou bien dans un mois, il y aura un décès dans les 90 cas. Mm. Parce que l'enfant trop comprimé, la tête de l'enfant a trop comprimé le bassin, les tissus qui sont là-bas. Donc, la plupart des temps, ce sont des souffrances chez l'enfant, des infections pas possibles chez l'enfant.
3: Alors, Madame Yehou Dodji, quelles sont les principales causes des fistules obstétricales qu'on rencontre en Afrique de l'Ouest?
4: Si nous prenons les mariages et grossesses précoces là-bas, il y a le bassin des jeunes filles n'est pas encore mature pour accoucher. Nous prenons la malnutrition chronique. Cela fait que ça freine le bon développement osseux du bassin de la femme. Si nous prenons les accouchements à domicile, ces accouchements sont réalisés sans assistance d'un personnel qualifié. Il y a, dans notre jargon, nous disons les trois retards. Le retard de décision d'aller soigner la femme. Le retard pour atteindre le centre de santé, c'est-à-dire la route, le transport. Le retard de prise en charge chirurgicale, c'est-à-dire manque de blocs, manque de personnel, peut-être manque de matériel aussi. Tout ça là, ça rentre dans les trois retards. Comme dernière cause, nous pouvons parler des pratiques traditionnelles néfastes. Ces pratiques, notamment, nous pouvons dire certaines mutilations génitales féminines. C'est en quelques mots que je peux dire quelques principales causes en Afrique de l'Ouest.
3: Dites-nous, quels sont les signes qui doivent alerter une femme ou son entourage quand nous parlons de fistules obstétricales?
4: Une femme ou son entourage doit s'inquiéter immédiatement devant les fistules et obstétricales. Surtout devant un travail d'accouchement qui dure plus de 12 à 24 heures. On laisse la femme là-bas, elle gémit, on va dire que ça va aller, non. Parfois, on lui dit que peut-être, elle s'est découchée, c'est pourquoi elle n'accouche pas. Non, ce n'est pas bien. Un travail d'accouchement qui dépasse 24 heures, on doit agir. Il faudrait que la population, la communauté ou bien la famille se décide pour sauver l'enfant et la maman. Le deuxième signe, nous pouvons dire qu'une perte d'urine ou de matière fécale en continu et de manière totale, incontrôlable dans le vagin, quelques jours après l'accouchement. Nous savons que en Afrique, s'il y a une femme qui accouche, il y a la belle-mère, la belle-sœur, mais si cette belle-mère, ses entourages constatent qu'il y a ces dégâts, il peut agir vite. Le troisième est des odeurs corporelles fortes et persistantes d'urine et de sel. Même si tu n'utilises pas à l'heure ni la pierre blanche, là, je veux dire, ou bien le citron. Normalement, une femme qui vient d'accoucher ne doit pas avoir une odeur forte d'urine. Anormale, il faudrait que la famille se décide pour amener cette dame à l'hôpital et insister à voir les prestataires qualifiés. Le dernier signe, ce sont des brûlures cutanées sévères entre les cuisses. C'est brûlé quand il y a l'écoulement des urines. S'il y a présent des urines, ça chute au niveau des cuisses. Ça crée des irritations, des brûlures cutanées. Donc, s'il y a ces signes, la famille doit se lever pour amener cette dame à l'hôpital ou bien voir un personnel qualifié.
3: Alors, vous avez cité les signes qui doivent alerter la femme ou son entourage. Alors, je m'en vais vous poser la question. Est-ce que une femme qui n'est pas enceinte doit s'inquiéter d'une fistule obstétricale?
4: Oui, ça doit donner un signe à cette dame. Hein? Ça doit l'étiqueter. Elle doit être au courant de ces signes. Comme ça, au cours de l'accouchement, elle sait comment faire, à qui m'adresser, dans quel centre je peux accoucher. Parfois, même si le prestataire n'a pas prêté attention, une femme qui nous écoute actuellement, qui est enceinte, celle qui te dit, maman ou bien, docteur, j'ai tel signe. Si elle insiste, coucho, ils vont voir, ils vont essayer d'examiner que, c'est une fistule.
3: Bien avant de continuer, nous allons écouter ce témoignage-là. Il s'agit d'une jeune dame, elle s'appelle Catherine. Elle a été victime de viol à l'âge de 16 ans. Ce n'était que le début de son cauchemar. Elle est tombée enceinte à l'issue d'un viol, ce qui a entraîné des complications au point d'en perdre le bébé et de se retrouver avec une fistule obstétricale.
0: J'ai voulu me suicider plusieurs fois déjà, parce que ça, c'est insupportable déjà que auparavant je n'ai pas eu de petite amie. Bon, parfois il m'arrive aussi de voir certaines filles qui sont en couple bien habillées et j'envie. Bon, parfois aussi je me réveille un matin, j'ai les selles partout, même derrière la tête, ça me rend très misérable. Ça me rend très misérable. Et là, je me dis, mieux vaut mourir que de vivre dans ces conditions. Bon, Dieu n'a pas voulu que ça arrive. Voilà pourquoi je suis encore là, en espérant qu'un jour ça ira. Photo ici. Je ne sais pas des photos, mais. Des âmes, c'est la selfie.
6: Beaucoup ne me reconnaissent plus. Bon, parce que mon physique a beaucoup changé. Mon physique a beaucoup changé parce que, hein, non seulement la maladie, je n'arrive plus à m'entretenir. J'oublie qu'on met l'huile, j'oublie qu'on se coiffe, j'oublie tout, j'oublie l'habillement même. Bon, j'oublie tout. Donc, ce qui fait le stress et tout, la souffrance.
0: Bien sûr que je suis rejetée par plusieurs. Même pas les membres de ma famille, les inconnus. On me regarde toujours bizarrement. Ceux qui en savent, ceux qui m'aident à tenir le choc, c'est celui qui est là-haut. Celui-là qui m'a créé, qui m'a envoyé dans ce monde, lui seul sait pourquoi je suis là. Lui seul sait pourquoi c'est arrivé. Et c'est à lui seul que je crie au secours parce que déjà, je me dis, aucun homme ne peut même m'aider. C'est lui seul qui peut intervenir dans ma vie.
7: Madame You, quelle est votre réaction face à cela?
4: Notre jeune de 16 ans, le témoignage que nous venons d'écouter, elle a perdu l'espoir. Parce qu'elle n'a personne. Elle se donne à Dieu. Son dernier espoir, c'est à Dieu. Elle dit que la communauté l'a rejetée. La famille, sa psychologie même est à terre.
7: Est-ce que la fistule est une maladie dans ce cas-là, Madame You?
4: Le problème, c'est un peu touchant. Elle dit que elle compte sur Dieu. Elle sait que ce n'est pas l'homme qui peut le guérir. C'est une maladie qui peut se guérir.
7: Dans son témoignage, on sentait qu'elle n'a plus d'espoir. Elle n'en peut plus au-delà des conséquences physiques. Comment peuvent-elles influencer l'état psychologique, familial et social des femmes qui en souffrent?
4: Je peux parler des impacts psychologiques, familiales, sociales en ce moment. Ces impacts, l'impact est souvent décrit comme une mort sociale pour elle, quoi, ou bien pour la patiente. Et sur le plan psychologique, il y a la dépression sévère, il y a la honte profonde et la perte de l'estime de soi, l'anxiété et parfois même chez certaines personnes qu'on vous avait référées. Il y a les pensées de suicider. Sur le plan familial, le rejet fréquent qui amène au divorce. Il y a l'exclusion par la belle famille, isolement au sein du foyer. On le garde dans une chambre, on l'ignore. Ouais, c'est un peu touchant. Hein? Sur le plan social, nous pouvons bannissement de la communauté, l'interdiction d'accès au lieu de culte ou au marché. Il y a la perte totale même de revenus par incapacité de travail. C'est-à-dire, on le minimise de telle manière que elle ne peut même pas rester en société. Parmi tout ce que j'ai cité, il y a tout chez elle.
7: Alors, Madame You, j'aimerais savoir comment une femme atteinte d'une fistule peut-elle continuer à vivre au quotidien malgré les difficultés liées aux fuites urinaires, aux matières fécales. Dans ce cas, comment survivre ou comment vivre?
4: Vivre avec une fistule non traitée demande des stratégies d'adaptation quotidienne extrêmes et douloureuses. Si nous prenons l'hygiène permanente, elle doit faire les toilettes intimes fréquentes, c'est-à-dire plusieurs fois par jour, pour limiter les odeurs et les infections. Il y a les protections de fortune, c'est-à-dire l'utilisation des linges en bordant, de pagnes superposées ou de couches artisanales à changer constamment. La restriction hydrique dangereuse. Beaucoup de femmes réduisent dramatiquement leur consommation d'eau pour limiter les fuites, ce qui provoque de graves infections urinaires et des calculs rénaux.
7: Elle accentue encore le mal en question.
4: Et ça, elle a peur de boire de l'eau sous prétexte que si elle boit, elle va uriner, alors que ça va créer d'autres problèmes. Le dernier point pour vivre au quotidien avec cette maladie, il y a isolement volontaire, se tenir à l'écart des autres, ne se déplacer qu'à la nuit tombée ou rester confiné dans une pièce séparée pour cacher son odeur.
7: C'est vraiment très difficile ce que vivent les femmes. Madame You, existe-t-il des traitements efficaces?
4: Oui. Ça, je vais le dire à aucun intelligent voir qu'il existe.
7: Donc, c'est possible de guérir complètement d'une fistule obstétricale.
4: Parfaitement, on peut le guérir. La fistule obstétricale se guérit. Une intervention chirurgicale de reconstruction permet de fermer la brèche dans les 80 à 90% des cas. Si elle est réalisée par un chirurgien qualifié, je précise bien des chirurgiens qualifiés parce que il faudrait qu'elle soit formée. C'est pas tout le monde qui est habilité à le faire. Après l'opération et quelques semaines de port d'une sonde urinaire, la femme retrouve une continence totale et peut reprendre une vie normale et concevoir à nouveau. Mais la césarienne est obligatoire chez cette dame. On ne va plus laisser cette dame accouchée par voie basse.
7: Madame Yehou, vous êtes sage-femme, vous êtes dans la corporation. Dites-nous, hein, quel est votre rôle ou bien quel peut être votre rôle ou le rôle des sages-femmes avant, pendant et après l'accouchement dans la prévention et la prise en charge des fistules?
4: La sage-femme joue beaucoup de rôles. Les sages-femmes sont le premier rempart contre cette maladie fistule obstétricale. Avant l'accouchement, je commence par là parce qu'il y a avant, non, et après, avant l'accouchement, il a éduqué les femmes lors des consultations prénatales à planifier l'accouchement dans un centre équipé et éviter les grossesses à risque. Et ça veut dire que c'est pendant la consultation prénatale, il y a un plan d'accouchement que la sage-femme va faire avec ses gestantes et où accoucher, quels signes tu vas sentir avant de venir à l'hôpital, tu vas faire ceci, qui va t'accompagner. Tout ça là, c'est un plan d'accouchement, c'est le rôle de la sage-femme, elle est obligée de le faire. Pendant l'accouchement, utiliser le guide de gestion du travail d'accouchement, dans le temps on l'appelait pathogramme. C'est pour surveiller la progression du travail, détecter immédiatement un arrêt de progression et référer la patiente à temps pour une césarienne d'urgence. Nos sœurs qui sont à l'écoute, qui sont sages-femmes, qui n'utilisent pas ce guide, doivent se référer parce que l'OMS a bien étudié, elle a mis à la disposition de tout le monde pour qu'on puisse utiliser, pour que s'il y a à intervenir, on se lève tôt pour le faire. On ne va pas traîner pour dire que non, ça va aller. Non. Si ça dépasse les normes, si ça, le temps dépasse, opère la dame a son enfant à main et puis elle serait tranquille. Après l'accouchement, qu'est-ce que nous pouvons faire? On va poser une sonde urinaire préventif. Si le travail d'accouchement a été long pour laisser les tissus cicatriser, on doit dépister les fuites précoce et orienter la femme vers les centres de réparation. Supposons que la sage-femme est dans un centre périphérique. Si elle a ses signes ou bien travaille trop long, elle doit référer vite cette dame dans un centre de réparation.
7: Bien avant de continuer, nous allons observer une courte pause et on revient juste après.
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7: Vous êtes toujours dans Capital Santé et dans cette interview, nous sommes avec la sage-femme Yehou Dodji Klokou, sage-femme à la clinique ATBF, Association Togolaise pour le Bien-être Familial, spécialiste en santé sexuelle et reproductive et responsable du service planification familiale à l'ATBF. Je maintiens toujours votre casquette, vous êtes sage-femme. Aviez-vous au cours de votre pratique au chevet d'une femme victime de fistules obstétricales ou d'une survivante?
4: Je peux dire survivante, oui. On a reçu des femmes qui ont un antécédent de fistules, mais elle ne sait pas et c'est à cause de ça nous l'avons opéré ici deux fois dans la clinique là où je travaille maintenant. Elle suit sa grossesse, elle va bien, elle n'a pas de problème.
7: Parlez-nous des principaux préjugés autour de cette maladie qu'elle a peut-être subie ou que vous avez entendue lors de vos séances de sensibilisation. Parce que dans certains cas, par exemple quand je prends le Niger, la fistule obstétricale est considérée comme une malédiction.
4: Nous pouvons dire qu'il est crucial de marteler ces vérités dans les médias. Et si nous faisons comme fausse croyance, ils disent que la fistule est une malédiction. Comme vous venez de dire, c'est une malédiction divine. C'est un sortilège ou la punition d'une infidélité conjugale. C'est ce qui n'est pas bon. Alors que la vérité en ce moment, c'est une blessure purement physique et médicale due à un accouchement trop long. Et d'autres exemples, la femme atteinte est devenue stérile et inépuisable. J'ai donné l'exemple d'une dame tout de suite quand je suis venue. On m'a fêté dans la clinique. Je l'ai sous la supervision de notre chef gynéco. Jusqu'à la fin, on l'a opéré. Deuxième fois, on l'a encore opéré. Il n'y a pas de problème. Ça là, on peut dire que, comme vérité, l'appareil reproducteur reste fonctionnel après réparation chirurgicale réussie. C'est les préjugés là. Et troisième des préjugés, on dit cette maladie est contagieuse. Non et non. Mais la vérité, c'est que et absolument pas. On ne peut pas attraper la fistule en touchant ou en côtoyant une malade. C'est une déchirure.
7: Alors, dans ce cas, comment la famille et la communauté peuvent-elles accompagner une femme vivant avec une fistule afin de favoriser, je dirais, la réinsertion et de préserver sa dignité?
4: Et l'entourage doit passer du regret au soutien à travers l'approche des trois. Si je parle de trois R, il y a la réparation, la réintégration, il y a la restauration. Le soutien affectif, ne pas isoler, lui parler, l'induire dans les repas et lui laver ses vêtements sans jugement. Il y a l'aide financière et logistique. Ça, je peux dire, on peut cotiser pour payer son transport vers un centre de santé spécialisé. J'avais bien parlé des centres de réparation. On lui laisse comme ça. Non, parce que ces opérations, ils sont souvent gratuits grâce au programme de l'INFIE et de G. Mais le transport, du moins la réinsertion économique, hein, on peut l'aider à reprendre une activité génératrice de revenus, petit commerce, des coutures, des tresses. Après sa guérison, peut lui rendre son autonomie ou bien sa dignité.
7: Alors dites-nous, hein, quel conseil adressez-vous aux femmes enceintes et à leurs proches pour prévenir les fistules obstétricales et savoir où chercher de l'aide en cas de besoin?
4: On va suivre j'en ai noté 4. Il y a 0 accouchement à domicile. Faut même pas tenter. C'est pourquoi il faut préparer la femme dès la constatation prénatale. C'est-à-dire, toute femme enceinte doit accoucher dans une maternité en présence de personnel qualifié. Deuxième chose, on doit suivre les consultations prénatales. L'OMS a dit de faire 8 consultations prénatales. On doit le faire. Tu commences tôt la consultation pour éviter tout ça. Parce que ces consultations prénatales sauvent des vies. Retarder l'âge du premier mariage, de la première grossesse. Vous voyez l'exemple de notre témoignage de notre jeune fille de 16 ans. Une grossesse précoce. Là-bas, on ne peut pas parler de mariage précoce. Ça provient d'un fiole. Sacré, c'est aussi. Et en quatrième point ou en quatrième règle d'or, je peux dire où chercher de l'aide. Dirigez-vous immédiatement vers l'hôpital de district le plus proche, les services sociaux, la maternité publique et ou contacter les bureaux locaux de l'UNFIE, Fonds des Nations Unies pour la population. Il y a l'ONG Médecins Sans Frontières, MSF, qui parraine régulièrement les campagnes de réparation chirurgicale gratuite. Ce sont ces deux institutions, moi, à mon humble avis, que je connais, peut-être d'autres personnes, bien d'autres, dans d'autres pays. Moi, je suis au Togo, dans d'autres pays, il y aura d'autres ONG qui peuvent faire campagne pour réparer ces fistules.
7: Merci, Madame Yehou Dodi, d'avoir répondu à notre invitation.
4: Merci.
7: Capitale Santé, c'est bien fini. Merci de votre fidélité d'écoute. Ce numéro était consacré à la fistule obstétricale, comment vivre avec et quels sont les traitements disponibles. Nous étions avec Madame Yehou Dodi Klokou, sage-femme à la clinique ATBF. Association togolaise pour le bien-être familial, spécialiste en santé sexuelle et reproductive, responsable service planification à l'ATBEF, émission que vous pouvez réécouter sur notre site internet www.wadr.org. Au micro, Sylvie Ouedraogo.
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1: 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O yon a yambe dote Atanas Kadja. Je suis chef d'entreprise, je suis promoteur agricole, je suis aumônier international juge de paix des Nations Unies, je suis le coordonnateur du groupe Les Plus Fondations Internationales. Donc, allez que nous l'avons doté Atanas Kadja. Voilà.
0: Les plus fondations internationales, nous cadignons.
1: Bon, les plus fondations internationales, la groupe de Béni, entreprise grande Béni, mille douves, vous voyez, mais André, mais vous, mille.

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Je suis très heureux de vous retrouver sur La Nouvelle Génération. Bonjour, merci de nous choisir dans cette émission. Club de la presse, vous savez que le rendez-vous, c'est de lundi à vendredi à partir de 11h. Sur votre radio, il est 11h, passé de quelques instants. Nous avons répondu ainsi à ce rendez-vous et nous vous savons aussi très nombreux à ce rendez-vous. Merci pour votre fidélité sans cesse renouvelée. La mode a

0: chemin, il a été interpellé et accusé d'avoir volé une poule aux abords d'un garage automobile connu sous le nom de Catapil Adjiralope. Pris à partie par plusieurs personnes, il a été violemment molesté puis contraint de boire un liquide qui serait de l'acide. Le jeune homme est décédé quelques minutes plus tard dans la ruelle à proximité du garage. Le sujet nous intéresse au Club de la Presse. Nous allons l'aborder. Nous parlerons d'autres sujets liés à l'actualité tels qu'évoqués par des journaux parus aujourd'hui dans cette émission Club de la Presse de ce lundi 20 juillet 2026. Bienvenue au Club. Pour la coordination de l'émission de ce jour, Michel Coco Vitor Guetomega était la mise en onde. Il assure également la mise en ligne alors de cette émission. Je suis Pascal Lousseau au micro. Nos salutations fraternelles à vous tous qui nous suivez partout au Togo grâce à nos radios partenaires. Radio Lumière à Anéro, Radio La Paix à Takwame, Centrale FM à Sokode, Sky FM à Badou, Radio Daoul, là nous sommes bien sûr à Bassa. Et puis, enfin, il y a Radio Sama FM bien sûr également à Baga près de Niamtougou. Et puis Radio Courtoisie, vous nous écoutez là au grand nom du pays à Dapaon. Vous n'êtes pas sans savoir que vous pouvez aussi nous suivre partout dans le monde grâce à nos différentes plateformes digitales, notamment notre chaîne YouTube, aussi notre page Facebook, sans oublier notre site internet www.canalfm.com et aussi nos radios partenaires en ligne, Ibn Radio et Radio Les Bénins également. Vous pouvez nous suivre sur notre compte TikTok. Il suffit tout simplement de taper Pascal Lousseau et là, vous avez le plateau en direct. Club de la Presse, vous le savez, c'est le décryptage, l'analyse, le débat sur l'actualité de notre pays, le Togo, du continent africain aussi, du monde entier. Et c'est avec mes confrères journalistes en studio avec moi, confrères journalistes, Jacques Dakouti, bonjour.
1: Bonjour Pascal, bonjour aux auditeurs et auditrices de Canal FM. Merci à tous ceux qui nous écoutent actuellement. Je voudrais profiter de l'occasion pour saluer mon ami personnel qui est un cow-boy ce matin. Et saluer tous ceux qui nous écoutent, certainement que certains sont actuellement malades, ils sont sur les hôpitaux, et peut-être certains également accueilli des nouveaux-nés hier dans la famille. Et pendant le week-end, peut-être certains ont enterré des parents, des proches et des amis. Profiter de l'occasion pour présenter mes condoléances les plus attristées et souhaiter également à tous ceux qui ont accueilli des nouveaux-nés au cours du week-end, du mois. Je voudrais saluer particulièrement une consoeur de la TVT qui a eu un enfant. Et félicitations à la consoeur qui a eu un nouveau-né.
0: Pas besoin de donner son nom.
1: Non, pas du tout. Dire à Pascal, encourager les frères, les sœurs qui sont en attente d'avoir également un enfant, que l'espoir est permis. Vous savez, Pascal, si Dieu n'a pas écrit la fin de la vie de ton histoire, c'est pas l'homme à l'homme d'écrire la fin de ton histoire. Donc c'est pour vous dire que tant qu'on vit, il y a toujours l'espoir. Inviter ces couples qui attendent également la grâce divine, leur dire que l'espoir est permis. Et Dieu fera, vous aurez vos enfants, vous aurez des enfants. Parce que un enfant fait toujours la joie des parents. Quand l'enfant vient au monde, c'est une joie. Et le plus important également, c'est que les parents prennent également soin de ces enfants, les éduquer, les encadrer pour que ces enfants-là ne deviennent pas également des délinquants. Je voulais interpeller une fois encore les responsables de la Sautral, Pascal, parce qu'un constat est que dans les bus de Sautral, c'est là où vous voyez la Chine populaire. Hein, la Chine populaire au sein des bus postal. Je ne sais pas ce qui se passe. Je ne sais pas s'ils ont obtenu la licence de pouvoir remplir les bus jusqu'à dépasser le nombre le nombre des passagers. Je voulais interpeller le ministre effectivement des Transports et le directeur de cette société de revoir effectivement le nombre. Parce que quand vous voyez un peu nos frères, nos sœurs étudiants, souvent qu'on transporte pour aller au niveau du campus, Pascal, vous avez le vertige. Autre aspect, quand vous voyez également même les passagers.
0: Ah oui, hein, parce que passagers. C'est ce que je voulais dire, oui, il n'y a pas que les étudiants.
1: Vous voyez les passagers, vous posez des questions. Mmh. Est-ce qu'ils ont une licence ou bien un certificat de remplir ce bus et ne pas être inquiété? Je crois que c'est le moment.
0: J'imagine la chaleur qui devait être justement dans ce bus.
1: Et puis, pas seulement la chaleur. Et c'est le moment où les pickpockets également, si vous n'êtes pas vigilant, on enlève tout de suite votre porte-monnaie ou bien on vous arrange votre portable. C'est le lieu de prédilection du vol. le vol organisé,

0: effectivement, au sein des bus de Sotral. Donc, je crois que vous l'avez invité aujourd'hui, le directeur, effectivement, de Sotral, le ministère, effectivement, chargé des transports, de voir cet aspect. L'autre aspect, pour m'arrêter, Pascal, je voulais inviter nos frères et sœurs, c'est-à-dire que vous qui allez, vous allez voir des gens étaler les lunettes, on vend les lunettes. Avant d'avoir des lunettes, il faut qu'on vous prescrive, effectivement, les lunettes. Allez d'abord consulter les ophtalmologues. Si l'ophtalmologue vous prescrit, par exemple, des lunettes, c'est en ce moment qu'il faut les acheter. Mais n'allez pas acheter les lunettes qui ne conviennent pas à vos yeux. Après, ça vous crée des problèmes. Donc, je crois que je voulais faire également cette interpellation ce matin et demander aux uns aux autres. Ce n'est pas toutes les lunettes qu'il faut porter. Si vous les portez, vous ferez plutôt mal également à vos yeux. Allez vous faire consulter.
1: Ah oui.
0: Et si on vous consulte, on vous prescrit les lunettes qui conviennent à vos yeux. Là, lorsque vous achetez ces lunettes-là, vous verrez également que vous n'aurez pas de problème.
1: D'accord.
0: Donc, ceux qui ont eu hier peut-être la crise cardiaque parce que l'Espagne a remporté, courage à eux.
1: On n'en parle pas tout de suite. Jacques, merci d'avoir accepté notre invitation. Autre confrère qui a accepté notre invitation, Gosson Ketomania, bonjour.
2: Bonjour Pascal, bonjour Jupiter et au YouTube canal.
1: J'espère que vous allez bien.
2: Oui, il suffit de voir mon apparence
1: comment
2: pour se rendre compte que je vais bien.
1: En chapeau cowboy, voilà, votre apparence démontre vraiment que vous allez bien.
2: Malgré tout, la vie est belle.
1: Ah oui, c'est l'essentiel.
2: Oui,
1: malgré tout.
0: Regardez-moi ça.
1: Didier Sogwa, bonjour.
3: Bonjour Pascal, bonjour aux auditrices, auditeurs de Canal FM. Bonjour à mes aînés en studio. Je suis donc entouré par donc ces aînés là et accompagné par un autre, donc je suis un heureux petit frère ce matin en studio ici. J'espère que la vie, comme on a dit, quelqu'un a dit, la vie est belle, avec le verre qui domine dans le studio. On espère vraiment que c'est la vie qui reprend au Togo, et bonne rentrée à ceux qui viennent justement de faire leur rentrée après un congé anecdotique. Bonne rentrée donc dans l'administration publique.
1: Ça sera dit long, hein, Didier. Uriel Nyang, bonjour.
4: Non, qu'il m'explique d'abord sa phrase.
1: Non, mais attends. Vous vous sentez interpellé?
4: Il est entouré par ses aînés et accompagné par un autre.
1: Voilà, par un autre aîné. Aîné, voilà, c'est de ça qu'il s'agit.
4: Entouré et accompagné.
1: Oui.
4: Même français simple. Faire comprendre par tout le monde.
1: Non, mais vous êtes venus ensemble, moi, ce qui est sûr. Je vous ai vus ensemble parce que les autres aînés dont il parle sont déjà là.
4: Non, c'était si on est rentré 3 minutes, 4 minutes après, c'était pour ne pas mettre la pression à Jacques. C'était pour lui donner le temps de finir avec ses vieux
1: constats. C'est
3: non, effectivement, il m'en a parlé quand j'ai vu. Il a dit non, il voulait laisser le temps à Jacques de remplir quelques pages de son livre en édition, Les histoires de Jacques Jacouti.
1: Alors, c'est Jacques, on commence cette émission par...
4: Non, je réponds à ta salutation d'abord.
1: Voilà.
4: Bonjour à toutes les auditrices et auditeurs des Canal FM. Et très spécial bonjour à tous ceux qui ont effectué le déplacement dans la préfecture de la Causa.
1: Oui.
4: Bon retour à ceux qui sont encore là-bas et que la semaine soit belle pour tous.
1: Merci Uriel d'être avec nous et d'avoir répondu à cette invitation. Jacques, je disais, on va commencer cette émission avec ce vieux constaté. C'est un auditeur fidèle d'ailleurs qui nous a envoyé ce vieux constaté. Il dit « Bonjour Pascal, j'ai vécu aujourd'hui une situation que j'aimerais partager avec vous. » Et c'était le vendredi dernier qu'il a justement vécu la situation en question. Mon ami et moi sommes allés à la préfecture du Golfe concernant le dépôt définitif de la nationalité de son petit frère. Depuis le matin, nous sommes allés là-bas pour faire le dépôt définitif. Les responsables qui sont chargés de prendre les dossiers avant que ton dossier ne soit pris, tu devrais leur glisser quelque chose. Au cas contraire, ils ne te regardent même pas. Nous sommes restés là-bas jusqu'à l'après-midi. Finalement, on a dû donner 1000 francs avant que notre dossier ne soit pris vers la soirée. C'est un peu ça. Cette situation, bien sûr, que l'auditeur a vécue et il me l'a envoyée. Mais ça veut dire tout simplement que pour régler ce problème, parce qu'il y a aujourd'hui la digitalisation du processus même d'ailleurs de la nationalité ou de l'établissement de la nationalité, finalement, si on demande encore de l'argent, ça veut dire que finalement le problème n'est pas résolu là.
0: Non, je crois que le problème va se régler. Ils sont en train de faire les installations par rapport à ces demandes. Si vous avez suivi également le ministère de l'Éducation nationale, vous savez également pour obtenir actuellement le certificat au niveau du bac, il faut également passer maintenant par le duplicata autant pour moi. Il faut faire maintenant la demande en ligne. On ne peut plus aller pour photocopier et légaliser. Donc je crois que le Togo est dans un processus de digitalisation par rapport à ses services. Je crois que ça va réduire un peu, ça va réduire même drastiquement cette corruption auquel nous sommes en train d'assister. Et je crois que ce monsieur qui vous a envoyé ce vu et constaté, je crois que c'est une bonne chose que nous puissions en parler. Il est important, vous parlez de golf, la préfecture
1: golf,
0: voilà, donc je crois qu'il faudrait que le préfet puisse s'en saisir de ce problème et voir ce qui se passe dans ce département. Qui prend cet argent? Qu'est-ce que l'argent leur a servi? L'argent va où par rapport effectivement à quelqu'un qui vient pour faire un dépôt définitif? Vous lui demandez encore de l'argent parce que le monsieur, tout ce parcours, il a dû payer. Donc, il est venu pour déposer. Pourquoi encore vouloir lui donner encore de l'argent avant de pouvoir prendre le dossier? Donc, je crois que il faut reconnaître que la corruption, encore, c'est beau jour dans le pays. Donc, il faudrait qu'à toutes les chaînes, nous puissions dénoncer ce qui n'est pas bon. Ce qui est du droit du citoyen, il faut qu'on le fasse. Le citoyen n'a pas besoin de pouvoir surdoyer encore quelqu'un avant d'avoir effectivement ce document.
1: D'accord. Uriel?
4: Bon, vous savez, on vient d'écouter. Je ne sais pas, depuis le matin, lorsqu'ils sont arrivés, est-ce qu'ils ont tenté de leur faire savoir que c'est pour déposer le dossier dans l'intention
1: d'obtenir... Oui, ils n'étaient pas seuls.
4: Oui.
1: Ils étaient avec d'autres personnes qui voudraient faire aussi le dépôt.
4: Oui.
1: Définitif.
4: Oui.
1: Donc, c'est là où, déjà, ceux qui font le dépôt, il y a déjà quelqu'un, enfin, celui qui reçoit même le dossier, qui leur demande de glisser quelque chose d'abord avant que le dossier ne soit pris.
4: Bon, je pense que certainement... nos amis ont lu l'intention qui leur a révélé qu'il fallait glisser nécessairement quelque chose avant qu'on ne prenne leur dossier. Mais si vraiment les agents de la fonction publique qui sont là-bas le demandent, l'exigent ouvertement, franchement, c'est un cas grave. C'est un cas grave. D'une façon ou d'une autre, quelqu'un peut s'offrir 1 000 francs, 2 000, 500. Mais s'il le demande, s'il le réclame ouvertement, mais vraiment, c'est grave. Nous trouvons partout dans les services des gens qui passent par la pagaille et disent « Ah bon, grand frère, tu sais que depuis le matin, je n'ai pas... » Il fait un truc du genre et il obtient 200, 300. Moi, je trouve sympa tout. Mais quand, dans un service public, on exige à quelqu'un qui a déjà tout payé, il vient pour le dépôt final et on lui exige de donner quelque chose avant qu'on ne reçoive son dossier, mais j'estime que c'est gravissime. C'est gravissime parce que ce n'est écrit nulle part. Et l'agent qui est là-bas, les agents qui sont là-bas, sont payés sur le dos du contribuable. Ils ont leur salaire à la fin du mois. Cette corruption, comme le dit Jacques, ça existe partout. Parce que la dernière fois, j'écoutais un grand frère qui se plaignait. Il dit qu'il a commandé du sable. Et le chauffeur lui dit que le prix a augmenté. On a augmenté sur le carburant. Lui, il a augmenté les prix. Ça ne s'arrête pas là-bas. Il commence par citer au grand frère qu'il paie le péage, c'est normal. On a augmenté le prix du carburant, c'est normal. Mais il paie à la DSR aussi. On lui demande, c'est quoi les 2000 que vous donnez à la DSR? Il dit que depuis que lui, le conducteur, c'est comme ça, il paie. Quand il transporte, là, tout le monde paie. Et cette taxe-là n'a pas de traces. Elle n'a pas de papiers, elle n'a rien. Vous voyez? C'est des cas vraiment... Si on arrivait à les supprimer, ça arrangerait tout le monde. Parce que si on reste dedans, ce chauffeur, ce conducteur va apprendre à son enfant qui conduit. Arrivé là-bas, il faut leur donner 2000. De génération en génération, on développe une forme de corruption vraiment qui n'arrange pas le pays. Si c'est avéré, ce que vous venez de lire, j'estime et j'encourage les agents de ce service-là et à revoir la copie. Parce que c'est pas bon pour l'image du pays.
1: D'accord. Gosson?
2: Oui. D'abord, je doute de ce que tu viens de me dire, de lire. À moins que tu nous précises la commune ou la préfecture dont il s'agit.
1: La préfecture du Golfe.
4: Il a précisé.
1: J'ai précisé.
2: Je persiste. Comme quoi, je n'y crois pas. Parce que, comme Julien vient de le dire, moi, j'estime que même si c'est sous forme de pagaille, en Milan, j'ai l'habitude de dire, tu ne peux pas me faire ça à moi, citoyen, qui vient dans un service public. Ce n'est pas possible. Mais si moi...
1: Si on ne peut pas te le faire, ça ne veut pas dire que ça ne s'est pas passé.
2: Et je veux dire que si tu t'es laissé avoir, je me dis, ou alors tu as inventé l'histoire. Si elle n'est pas inventée là...
1: Qui, moi?
2: Non, celui qui t'a inventé. Si ce n'est pas inventé, je veux passer par toi pour le charger d'attendre la fin de cette émission. Ou alors cette semaine. Parce que cette affaire-là ne peut pas rester ainsi. C'est exprès que j'ai demandé de précision. Préfecture du Golfe là.
1: Ah oui?
2: Que les concernés, les responsables chargés de ça aillent là-bas pour vérifier ce qu'il en est. Et après... qui aille aussi aux informations pour te revenir et nous dire qu'effectivement, à la suite de cette émission, il y a eu des mesures. Mais dire, chercher à décourager les agents, c'est trop facile. Il y a une manière de décourager l'agent, le fonctionnaire public. Il y a une loi. Jacques parlait tout à l'heure du duplicata d'attestation et relevé de notes. Attendez. On est en train de saigner la population là, Pascal. Parce que dans le passé, le temps pour légaliser, c'était combien? 500.
0: Oui.
2: Le duplicata maintenant, c'est combien? 1000 francs. C'est-à-dire qu'on a multiplié par 2 le coût d'obtention du document légal.
1: Et pour l'avoir, ce n'est pas tout de suite, hein, c'est-à-dire vous faites la procédure.
2: C'est ce que les citoyens n'ont pas encore vu. On a augmenté de 100%. Le prix de légalisation, c'est anormal. On l'avait fait avec le certificat de nationalité. Mais parce qu'on s'était tué, voilà. Et après ça, là, ça arrivera au niveau du probatoire, du BPC, du CPD. Mais on va où? Les moyens de trouver les recettes du pays, ce n'est pas en... Je ne vais pas parler de arnaquer. En saignant le bas peuple. Il y a d'autres moyens de faire rentrer les recettes. Quand on demande de déclarer les biens avant de prendre fonction, on ne l'a pas fait. Maintenant, c'est le pauvre citoyen qui tire le diable à la queue. Ça a eu lieu qu'on demande de multiplier par 2 le coût d'entente. Ce n'est pas normal. C'est des situations qu'il faut dénoncer poliment, mais publiquement.
1: Il y a quelqu'un qui dit sur notre compte TikTok hein, que je confirme que ça se passe hein, partout. C'est ce que lui, il écrit. Oui, Didier.
4: Non, partout, il a exagéré parce qu'il n'est pas allé partout.
3: Non, mais c'est juste dommage. C'est juste dommage qu'on en soit encore là dans notre pays. Je crois que les autorités ont toujours dit qu'ils veulent faire du Togo un hub économique, un hub logistique. Bon, voilà. Tout ce qu'il y a comme... hub maintenant et si à chaque fois et systématiquement dans le pays il faut associer des faits de corruption à des services publics qu'on devrait rendre naturellement aux citoyens, ça pose un véritable problème. Ça pose un problème de ce que et ce que nous disons ici, les gens vont dire oui, c'est des déclarations de journalistes, c'est des dénonciations de journalistes, des gens même s'amusent à dire certaines fois que vous avez toujours dénoncé, qu'est-ce qui a changé? Ça ne changera rien parce que ils sont sûrs peut-être de leur impunité. Parce que si on parle tout le temps de corruption dans l'administration publique, au vu et au su de tout le monde, et les certains même s'amusent à l'ériger en règle, alors que ce n'est écrit nulle part, ça veut dire que les gens sont sûrs de ne jamais être poursuivis, de ne jamais être punis. Des faits qui leur sont imputés et des actes qu'ils posent dans l'administration publique. À partir de ce moment-là, ça pose un véritable problème de gouvernance parce que tout le temps, on dit le Togo va faire des yeux doux aux opérateurs économiques, aux investisseurs ici et là. Mais si à chaque fois à l'interne ici, il y a ce problème de corruption qui continue alors qu'on nous dit que Apulsia est en train de, voilà, je crois, de programmes dans les écoles. Apulsia veut ouvrir un master contre, bon, tout ce que vous savez, contre la corruption. Mais si aujourd'hui ceux qui sont accusés de faits de corruption ne sont pas poursuivis, ne sont pas arrêtés, sanctionnés, ça sert à quoi au final de mettre des filières de master ou de quoi de lutte contre la corruption? Parce que si un agent public peut s'amuser à imposer aux citoyens de lui payer une somme avant de rendre un service public, et ce n'est pas à une personne, deux personnes, trois personnes, sachant que les gens vont finir par parler à la fin, et qu'ils continuent de le faire, ils érigent systématiquement, et qu'on ne leur dit rien, soit c'est la hiérarchie qui leur a demandé de prendre cet argent, soit c'est la hiérarchie de la hiérarchie. Donc, ça veut dire que l'impunité est assurée à presque tous les niveaux dans ce service-là. Et c'est bien dommage. C'est bien dommage que ça soit encore des faits qui sont aujourd'hui documentés, palpables dans le pays. Et c'est bien dommage, quelles que soient les réformes économiques qu'on est en train de faire aujourd'hui dans le pays. Mais si ces faits sont comme ça, continuent d'être là. Ça va pas être les opposants ou les gens de la diaspora qui vont demander aux organismes de classement de dire que le Togo est le pays le plus corrompu de l'Afrique de l'Ouest ou l'un des pays les plus corrompus du monde. Ça va pas être le fait des opposants. C'est le fait des agents de l'administration qui sont en train de soutirer de l'argent indûment aux populations.
1: D'accord.
4: Je crois bien que cet auditeur ne nous a pas fait perdre le temps pour rien en inventant une histoire, parce que là, s'il voulait qu'on en parle vraiment, j'aurais souhaité qu'il en fasse un scandale pour qu'on en parle bien. Mais il a accepté de payer et il nous envoie un message. Je doute fort et je crains fort aussi qu'on soit en train de perdre le temps pour rien.
3: Il a vraiment payé,
4: on ne lui a rien remis pour garder la preuve. C'est ce que nous appelons corruption. Il n'y a aucune trace. Cet argent, il n'y a pas. Même tout à l'heure, si on revient sur ces agents de la fonction publique, ils te diront non, ils n'ont rien pris. Parce qu'il n'y a pas de trace, comme je venais de le dire, quand on donne 2000 aux agents de la DSR, il n'y a aucune trace. Tu vois, c'est ça. Le scandale est une preuve. Mais donner et après révéler, on te demandera, même si
1: cinq témoignent que non, vraiment, c'est ce qui se passe, c'est le fait, ou c'est la réalité ici. Est-ce que ce ne sont pas aussi des preuves?
4: Je suis conscient que le phénomène existe. Je ne suis pas en train de dire le contraire. Ça existe, mais la procédure, je suis en train de tenter plutôt d'attirer l'attention sur ceux qui sont victimes pour les prochaines fois, de procéder autrement pour qu'on puisse avoir des preuves, des traces.
1: Okay, merci.
4: Sinon, aujourd'hui, ces agents vont te dire qu'ils n'ont rien reçu.
0: Vous savez, par rapport à ce que Uriel a dit,
1: oui.
0: Vous savez, il y a un compatriote qui est rentré tout récemment au niveau de l'aéroport. Vous savez, aujourd'hui, avec les histoires de la téléphonie et les réseaux, c'est un peu facile. Il a dit que quand l'agent le harcelait, il a activé sa caméra. Il a enregistré. Et bon, finalement, il a accepté de donner ce que l'autre réclamait. Mais, vous savez, entre-temps, il a eu vraiment du mal. Parce qu'il s'est dit, en allant par exemple donner des preuves, finalement, il s'est dit... Il se sentirait, par exemple, gêné dans son âme qu'on puisse licencier l'agent-là par rapport à ce qu'il a fait. Vous savez ce qu'il a fait finalement? Il a dû s'approcher du monsieur. Il lui a montré effectivement ce qu'il a fait. C'est-à-dire que quand il prenait l'argent, il a filmé tout. Et finalement, l'agent, qu'est-ce qu'il a fait? Il a retourné l'argent. Parce que l'autre lui a dit, tu sais, je pouvais te créer des problèmes avec cette preuve que j'ai. Il suffisait seulement que j'aille au pire de tes patrons, montrer effectivement cette vidéo. Toi, tu ne seras plus ici. Ça dissuader effectivement ce monsieur-là. Et je ne pense pas que durant toute sa vie, il pourra encore se comporter comme ça. Donc je crois qu'aujourd'hui, avec tout ce que nous avons, comme ce que Uriel disait tout à l'heure, vous savez, c'est très simple. Quand quelqu'un vous fait des trucs comme ça, ayez effectivement l'intelligence rapide de pouvoir saisir une preuve et vous exposer les gens. Autre aspect également, il faut demander à nos compatriotes de décourager ces personnes qui se comportent comme ça. C'est pas bon. Et puis vous allez voir des fois quand vous êtes en circulation, vous arrêtez à des checkpoints.
1: Jacques, le souci c'est que quand 2-3 personnes le font, ça devient la norme là.
0: Non, il faut décourager. C'est-à-dire, il faut décourager ça. Vous allez voir que certains, quand vous vous arrêtez, vous dites bon, est-ce que tu peux nous faire un café? On a chaud, on a soif. Je connais un ami, lui, depuis un certain temps, quand il se déplace vers les checkpoints, quand il veut aller vers le Bénin, il attend toujours l'eau, Piawata. Quand ils arrivent, et quand on dit, bon, est-ce que tu peux nous faire le café? Lui, sort l'eau, il donne, il s'en va. Ouais, pour ne plus encore. Mais je lui ai dit que ça, là, même, ce n'est pas une bonne chose. Il faut éviter ça. Quand on te demande des choses, il faut passer. Ne donne rien. Quand tu fais ça, toi-même, tu es complice. Donc, je crois qu'invitons nos compatriotes à être eux-mêmes des agents qui doivent dissuader ces genres de choses. Mais l'autre aspect, Pascal, ce que vous oubliez, quand vous êtes dos au mur par rapport à une pièce, vous êtes souvent obligé de le faire.
4: Justement,
0: c'est ce qui se passe. Parce que quand vous êtes dos au mur, vous êtes dans l'urgence, vous passez de gauche à droite. Si on vous dit de le faire, si vous ne le faites pas, vous n'aurez pas votre pièce.
1: Ah oui.
0: C'est ce qui pousse également nos compatriotes à pouvoir agir ainsi. Mais je crois que c'est l'administration. Comme tu as parlé de golf,
1: le préfet du golf,
0: et comme ce que Gorson disait, je crois que jusqu'à la fin de cette émission, le préfet du golf, il est là, j'ai oublié son nom, il faudrait qu'il prenne des responsabilités pour enquêter, pour voir ce qui se passe au niveau.
1: C'est M. Aboudjan.
0: Voilà, il n'a qu'à enquêter pour voir ce qui se passe avec ses agents. Parce que ce n'est pas du tout sérieux qu'on cite golf par rapport à une escroquerie comme ça. Une escroquerie de 1000 francs, ça n'a pas de sens.
1: Justement. Et puisque il faut décourager justement des gens, vous l'avez si bien dit, quand 2-3 personnes le font, allez, finalement, ça devient la norme, mais il faut décourager ça. C'est très important. On va quitter le sujet. On s'intéresse à ce sujet que j'annonçais en début, justement, d'émission. La mort d'Assad. Vous avez suivi l'information là, Gosson. La mort d'Assad, bien sûr, survenue le 13 juillet 2026 à Gouéadouba, dans la commune d'Agonivé 1, continue alors de susciter une vive indignation au sein de l'opinion publique. Et ce jeune homme de 19 ans a été victime d'une vindicte populaire après avoir été accusé, hein, à tort, selon sa famille, d'avoir volé une poule. Quand on a appris la situation la semaine dernière, Gosson, personnellement, moi, ça m'a attristé. Je ne sais pas, comment vous vous êtes senti?
2: Je n'ai pas voulu, excusez-moi la franchise, j'ai pas voulu m'intéresser au sujet.
1: Pascal, pourquoi?
2: Pour être honnête. Parce que je suis du genre qui me considère comme un homme avec la tête, toutes ses capacités. Et qu'il y a certains actes auxquels moi, Gosson, je suis tenu de répondre à ma façon. Donc pour ne pas en arriver à ruminer des idées, j'ai voulu m'éloigner de l'information. Toutefois, il y a la responsabilité de l'État. Ce n'est pas la première fois qu'on entend la loi de Lynch s'appliquer à des citoyens sans aucune preuve. Mais jamais, au grand jamais de mon vivant, je n'ai encore entendu que les coupables ont été sévèrement punis. Pascal, c'est de ça qu'il s'agit. À supposer que ce garçon-là, ce soit mon enfant ou mon petit frère, à qui c'est arrivé? Je le dis en ne me voilant pas la face. Je ferai tout mon possible pour retrouver au moins un ou deux auteurs. Et là, ça se réglera entre lui et moi. Quand on dit perdre une vie, il faut avoir donné la vie pour savoir ce que c'est. L'enfant a eu appel, il a eu le bac, je crois.
1: Oui.
2: Ça veut dire quoi, cette affaire? Normalement, avant que nous rentrions à l'émission, l'autorité judiciaire devait avoir communiqué là-dessus pour dire on a mis la main sur tel homme qui sont des prévenus. Les enquêtes se poursuivent. Mais si à ce jour, motus, bouche cousue, et demain, Pascal.
0: Ils étaient à Cara, ils sont rentrés. Ça va venir.
1: Allez-y, allez-y.
4: Tout le monde n'était pas.
1: Allez-y, Gosson. Mais Didier, c'est vrai, quand on a appris l'histoire, et selon les informations bien sûr recueillies auprès de la famille, Assad, un peu souffrant hein, ce matin-là, avait quitté son domicile situé à Kidjan, vers Kofi Panou, pour se rendre à Djouba, un quartier voisin, où il comptait rendre la visite à ses amis ou à des amis. Et c'est en chemin quand même que le drame s'est produit. Mais on se pose la question de savoir, mais qu'est-ce qui n'a pas marché? Est-ce que ce n'est pas trop facile, ça?
3: Oui, c'est trop facile. C'était trop facile. Selon la description faite qui est faite du drame intervenu, c'est trop facile de perdre un jeune homme.
2: Un être humain, bref.
3: Oui, de perdre quelqu'un comme ça. J'imagine encore la scène quand j'ai écouté toutes les versions, je me dis, mais c'est beaucoup trop facile. Je m'amusais à dire avec des amis. La semaine dernière, j'ai dit que si ça avait été mon enfant, peut-être que je serais moi aussi en prison actuellement, ou peut-être tué, parce que j'aurais tué quelqu'un comme ça moi aussi. Parce que il faut quand même que c'est compliqué. On dit que les jeunes qui ont fait qui sont à la base de cette histoire ont fui. J'espère qu'ils sont arrêtés ou ils vont être arrêtés incessamment pour qu'ils viennent s'expliquer sur des faits comme ça, où même la personne est en train de parler et on ne veut même pas écouter sa version, on lui fait subir, et on, en fait, il y a une volonté de donner la mort. Et là, on n'a pas trop les éléments, mais il faut que la justice, comme Gosson l'a dit, se saisisse du dossier et que très rapidement, le procureur ouvre une enquête sur le sujet, là, que les tous ceux qui, y compris la dame dont on attribue le poulet en question, le propriétaire du garage, le patron des apprentis, il faut qu'on arrête tous ceux qui peuvent permettre aujourd'hui de mettre la main sur les auteurs, là, les criminels, là, pour qu'ils s'expliquent, parce que les justiciers de la rue comme ça, il y en a assez, quoi. On en a assez de ces justiciers, et il faut justement que la justice, chacun n'érige pas la justice dans les quartiers. Si vous reprochez des faits à quelqu'un, vous mettez la main sur la personne, vous le ramenez au commissariat. Je pense que entre Adouba et au commissariat d'Agoué, c'est peut-être 1 ou 2 kilomètres. On aurait pu le conduire tranquillement au commissariat d'Agoué. Si il a vraiment volé, les soldats vont établir sa culpabilité. Et s'il y a des punitions, on lui donnerait. Mais vous accusez la personne de quelque chose. La personne dit non, ce n'était pas comme ça. Il essaie de vous expliquer. Combien de fois chacun de nous ici, hein, j'extrapole un peu, chacun de nous ici sont pas, par exemple, victimes de ces fausses accusations. On vous accuse de quelque chose que vous n'avez jamais fait. Et vous tentez de donner votre version des faits, mais on ne vous donne même pas le temps.
1: On vous étouffe.
3: On vous étouffe, justement. Et c'est comme ça, c'est ça là, c'est arrivé à presque tout le monde déjà une fois dans la vie. Et c'est ce qui est arrivé malheureusement à ce jeune homme, et lui, c'est la mort qui l'a emporté. Et il faut justement que ce dossier-là serve d'exemple à cette histoire de vindicte populaire, aux justiciers qui veulent déverser leur colère et leur bile sur leurs compatriotes qui ne sont à la base du malheur de personne. Hein. Je ne crois pas que ce jeune homme-là soit à la base du malheur du quartier à Douba qui n'est pas développé, des autres qui n'ont pas mangé le jour-là, ou des gens qui n'ont pas pu clôturer leur maison. Je ne crois pas que c'est le jeune-là qui soit à la base des malheurs des gens de ce quartier, et qu'on veuille déverser toute cette colère sur lui au point de lui donner la mort gratuitement. Il faut que justice soit faite dans ce dossier-là, parce que Pascal, ça aurait pu être ton enfant, ton petit frère. Un peu partout, quoi. Ça aurait pu être l'enfant de n'importe qui. Donc,
2: pourquoi toi tu parles de l'enfant? Ça aurait pu être les individus que nous sommes nous-mêmes.
3: Bon, donc voilà. Donc il faut justement que ce dossier-là serve d'exemple à ceux qui s'amusent à se donner dans cette histoire de vindicte populaire. Ah, on l'a brûlé, on l'a braisé, ils ont des termes comme ça. Il faut justement qu'on les arrête et qu'ils s'expliquent, eux au moins qu'ils servent d'exemple pour les autres.
1: Uriel, ces questions de criminalité, on écoute parler de cela ces derniers temps. Et entre-temps, Adido Gomez, c'est un gars qui a tué sa tante à Abbé. On parlait également de la semaine dernière alors de quelqu'un qui a tué son beau-père et qui a été interpellé à Vaughan par après. Mais on a appris également la mort d'Assad. Mais finalement, on pourra se poser des questions concernant ce qui se passe concrètement.
4: Non, vous savez, c'est l'insécurité, elle a plusieurs formes. C'est l'insécurité, c'est pas seulement les terroristes, et c'est pas seulement, voilà. Vous savez, des gens, vous ne savez pas quand il fait jour, qu'est-ce qu'ils consomment, qu'ils s'alimentent de quoi, vous ne savez pas. Ceux qui ont tué ce jeune homme, malheureusement. Et moi, je suis certain, contrairement à ce que les gens pensent, je ne crois pas qu'à l'heure actuelle, la justice, la sécurité, je ne crois pas que le silence fasse place à des actions. Non, je ne crois pas. Je suis certain que le travail est en train de se faire et que tous les coupables... Vous savez, il y a beaucoup de services au Togo comme ailleurs. Le quartier sera bouclé. Et ce quartier, nous sommes dans Golfe 2, Agoya Douba, c'est
3: Agoya, c'est Agoya Nivé 1.
4: Va jusque là.
3: Oui, Agoya Nivé est venu jusqu'au contournement de jusqu'à Kégué, là, sous pont.
1: Oui,
3: c'est Agoya Nivé 1.
1: C'est Agoya Nivé 1.
4: Ah, juste derrière le stade de Kégué. Le deuxième échangeur, là, c'est Agoya Nivé 1, va jusque là.
3: Oui.
4: Ah, moi, je pensais que c'est Golfe 2 qui vient.
3: Non,
4: Agoya Nivé 1. Donc, à Tianvé, tout ça, là, c'est Agoya
3: Nivé 1.
4: Ah, là, Agoya Nivé 1 est vaste. Oh, voilà. Donc, malheureusement, je ne sais pas comment l'éducation a été faite depuis la base jusqu'à aujourd'hui pour qu'un individu nanti de conscience, de raison et tout, puisse se mettre sur un autre être humain à lui donner la mort. Mais c'est tellement grave. Ce sont des gens comme ça qu'on aime voir en prison. C'est des gens comme ça. On boucle tous les quartiers. On ressortira tout le monde. Tous les responsables. Ça, ce n'est pas quelque chose de compliqué. Non. Voilà pourquoi j'étais contre le fait que l'autorité ait dit qu'il ne faut pas que les individus placent les caméras à leur devanture. Il ne faut pas que la caméra visualise le public. Non, je dis non. Non. Si on me dit, viens faire la demande avant de placer ta caméra, je comprends. Mais là où l'acte s'est posé, si beaucoup de personnes ont des caméras braquées là-bas, on va les ressortir tous. On va les voir tous. Entre-temps, le voleur de la moto, Papa Gloria, si on a pu mettre la main sur lui, c'est parce que c'est grâce aux caméras qu'ils ont sauvé la situation. Toute l'action se serait passée aux yeux des caméras, qu'on va les attraper très facilement. Je sais que les services de renseignement, la police et la gendarmerie, ça, c'est rien pour eux. S'ils veulent avoir la liste exhaustive des responsables criminels, ils vont l'avoir, ils vont les saisir, ils vont les prendre. C'est vrai, les gens vont fuir le pays. Voilà, c'est autre conséquence. Les gens vont fuir parce qu'ils savent que quand on les prendra, ils ne sortiront jamais. Vous avez tué quelqu'un, vous ne sortirez pas. C'est des peines, peut-être peine maximale, 50 ans. Il sait qu'il finira sa vie là-bas. Et on sait que quand la cause qui t'a amené là-bas, c'est, on sait comment tu seras traité. Les gens vont fuir le pays pour rien comme ça. Mais il faut qu'on revoie. Ce n'est pas seulement l'école qui va nous dire que tu n'as pas le droit de faire auto-justice. Ce n'est pas seulement l'école. C'est à la maison aussi. C'est ce que papa et maman font, que nous regardons, on copie et on grandit avec. Mais donner la mort à l'enfant d'un autre qui vient d'avoir le bac. Mais je suis d'accord avec Didier et je serai même plus poignant que ce qu'il vient de dire. Ce serait un membre de ma famille que actuellement je serais en prison parce que j'aurais dévasté ce quartier-là. Oui, j'aurais dévasté ce quartier-là pour avoir les responsables. Je ne suis pas loin d'aller me faire acheter des pistolets quelque part pour dévaster les quartiers. Parce que, non, c'est une façon... C'est une façon... Non,
1: justice,
4: non. Oui, ils se sont fait malheureusement et inutilement justice. Mais oui. Si, même s'il avait volé un poulet,
3: En plus, c'était pas pour voler.
5: Même un poulet. Si, mais un poulet, même s'il en avait volé. Mais on ne peut pas lui réclamer l'argent qui vaut ce poulet-là. On ne peut pas lui demander, amène-nous chez tes parents, on va leur réclamer l'argent. Parce qu'ils ont les preuves, non? S'ils ont les preuves, la moindre des choses, c'est de lui réclamer le poulet ou l'argent qui vaut le poulet. Au moins ça. Que d'enlever sa vie contre un poulet. Ça veut dire que ce jeune-là égale un poulet. Ah oui, c'est ça. Le tuer, on a ramené le poulet.
3: Poulet même qu'il n'a pas attrapé, ah selon, non, les faits.
1: Selon les faits, bien sûr.
3: Qui n'est même pas, qu'on n'a même pas retrouvé entre ses mains.
1: Oui.
5: Mais voyez, c'est
1: un délit.
5: Vous voyez, c'est grave.
0: Non, je crois que, Pascal, vous savez, comme les uns et les autres l'ont dit, ça fait mal, très mal. Et moi, je voulais parler de ce problème-là sur trois piliers. Le premier pilier, c'est au niveau de la justice. C'est-à-dire que je voulais parler du procureur. Vous prenez d'autres pays, par exemple la France, Pascal, le même jour, vous aurez des informations sur ce qui s'est réellement passé. Mais vous voyez, on prend du temps, on ne communique pas, on laisse la spéculation, ça va, ça vient. Chacun donne sa version et finalement, on ne sait plus ce qu'il faut retenir. J'ai vu un communiqué circuler de la gendarmerie d'Agoué que je n'ai pas encore écouté. Bon, on ne sait pas qu'est-ce que cette gendarmerie a fait.
1: Malheureusement, Assad n'est plus là aujourd'hui pour nous donner sa version des faits.
0: Donc, je ne sais pas qu'est-ce que cette gendarmerie a fait. Et l'autre aspect, je ne voulais pas être xénophobe, Pascal, comme l'Afrique du Sud. Mais le constat aujourd'hui, dans notre pays, c'est qu'il y a certains étrangers qui sont un peu violents. Vous prenez le cas de l'enseignant là qui a été tué. Renseignement fait, ce n'est pas nos compatriotes qui ont tué cet enseignant. Vous prenez également ce qui se passe actuellement à Gouai. Pour ceux qui ont fui, si on enquête, on verra encore également. Le troisième palier dont je voulais parler tout à l'heure, c'est au niveau des stupéfiants que les enfants utilisent aujourd'hui. Parce que si ce n'est pas des enfants drogués, Pascal, comment quelqu'un, un être humain qui a ses sens, qu'on dise que, au voleur, et qu'on part d'une poule, et qu'on attrape la personne, et qu'on essaie de battre la personne, on a appris même qu'on lui a donné
1: une substance.
0: Ce qu'on aurait appris. Donc vous voyez que des gens là, si c'était vraiment des gens qui étaient normaux, je ne pense pas qu'ils puissent se comporter comme ça. Donc moi j'invite une fois encore, ça c'est le rôle du procureur de la République. Monsieur le procureur, prenez le temps, lorsqu'il y a ce genre de choses, enquêtez, et c'est vous qui devez donner les premiers indices par rapport à ce qui se passe. Il ne faut pas attendre des jours, des semaines avant de pouvoir parler. Et quand c'est comme ça, je vous dis, on sera dans la spéculation, les interprétations, et au finish, on ne sera même plus là où on est. Et l'autre aspect, il faut inviter également les parents. C'est-à-dire les parents que nous sommes, la première éducation, c'est à nous les parents. Elle dit que nos enfants aujourd'hui, nous devons parler aux enfants. Vous n'avez pas le droit de lever votre main, de prendre un bâton, de prendre une chicotte sur quelqu'un. C'est pas possible. Il ne faut pas le faire. Et quelqu'un dise que quelqu'un a volé une poule, et à cause d'une poule, on tue cette personne, et j'aurais appris que le propriétaire de la poule, même que c'est une femme.
1: Oui.
0: Toi, femme, quelque chose comme ça s'est passé. On dit qu'on a volé ta poule, et c'est toi qui orchestre aujourd'hui ça, et on tue l'enfant de quelqu'un. Et quand tu sais que toi-même, dans ton ventre là, tu peux mettre également des enfants au monde. C'est pas sérieux, Pascal. C'est pas sérieux. L'autre aspect, il faudrait que le ministère de la Sécurité, sans que je voudrais en venir, Pascal, certains garages aujourd'hui, ici à Lomé, constituent des lieux d'insécurité. Ça constitue des lieux d'insécurité aujourd'hui.
1: Pourquoi?
0: Les garages de repos. Ça constitue des lieux d'insécurité. Il faudrait que le ministère de la Sécurité, de temps en temps, faites la ronde au niveau de ces garages-là. Vous allez voir ce qui se passe. Il a dit que, je me rappelle une fois où, dans un quartier, Pascal, il y avait un monsieur qui est allé dans un quartier. Il allait auprès de sa copine, au fait. Qu'est-ce qui s'est passé? Qu'est-ce qui ne s'est pas passé? Je crois que la fille avait donné un autre rendez-vous avec un autre. Et quand l'autre est venu, l'autre, quand il a vu celui qui était là, il a crié. ceux qui étaient à côté du garage sont sortis.
1: Les riverains.
0: Avec les burins, les clés, tout ce qu'ils avaient pour abattre le monsieur. Finalement, le monsieur a dit, crié pour dire, non, écoutez, je ne suis pas un voleur. Mais bon, je suis en train de concurrencer la fille là, avec telle personne. Et c'est finalement là où il a eu la vie sauve. Sinon, on allait le tuer comme ça, bêtement. On allait le tuer bêtement avec les petits mécaniciens là. Ouais, donc je crois qu'il faudrait qu'on sensibilise les gens. Vous, en tant que mécanicien apprenti, votre rôle, ce n'est pas d'arrêter les voleurs. Votre rôle, ce n'est pas de tuer les voleurs. Lorsqu'il y a un voleur, alertez la gendarmerie. Si vous pouvez arrêter, arrêtez, mais remettez la personne à la gendarmerie. Ne vous faites pas justice en tuant la personne.
1: D'accord, merci beaucoup. Ça,
5: le jour où je serai une personnalité influente au ministère de la Sécurité, vous savez ce que chaque Togolais fera.
1: Non.
5: Tu sors, quel que soit l'habit que tu vas porter là, il y aura une enseigne. Ton nom, ton prénom, ton numéro de téléphone. Ouais, cette histoire de...
1: Mais est-ce que c'est possible?
5: Pascal, c'est possible.
1: Il y a déjà la carte d'identité.
5: C'est vrai, qu'est-ce qui prouve que vous l'avez à chaque fois que vous sortez? Qu'est-ce qui prouve? Même des fois, il nous arrive d'oublier nos permis de conduire. C'est quand tu vois la police devant toi, tu te rappelles, ah mais tiens, j'ai oublié mon permis de conduire à la maison. Non, si tu ne te reproches de rien, on dit, l'enseigne, tout ce qui est renseignement sur toi, ne serait-ce que ton nom, ton prénom et ton numéro de téléphone. Si tu ne te reproches de rien, alors... Qu'est-ce qui va t'amener à dire non? Et ce que Jacques disait, bon, c'est vrai, la France, il a donné l'exemple de la France, que si c'était là-bas, à l'heure actuelle, on aurait... Bon, c'est pas toujours évident. C'est pas toujours évident. On a le journaliste Rachidi qu'on a assassiné à l'ambassade d'Istanbul.
0: Non, je parle de donner quand même
5: Vous savez,
0: on prend des semaines pour communiquer sur un fait.
5: Toi, tu as beaucoup fait avec un ministre de la Sécurité. Tu sais comment ça se passe très bien.
0: Je parle du procureur. Je ne parle pas de la sécurité. Non,
5: le procureur ne travaille pas sans la sécurité. Il ne peut pas faire ce travail sans la sécurité. C'est même la sécurité qui va vers lui. Nous sommes d'accord.
1: Et qui lui fournit les informations.
5: Voilà. Donc, c'est un travail où il faut avoir même les éléments préalables dont vous parlez. Il faut être sûr de ça avant d'en parler. Sinon, ça va créer encore plus de soucis. Donc, ces gens-là, ils sont en train d'avoir le noyau même de la chose avant d'en parler. Sinon, ils ne peuvent pas. Ils sont gênés. Comme nous tous ici. Mais la pédagogie de leur travail est là. Ils ne peuvent rien s'ils n'ont pas encore obtenu ce qu'il faut obtenir.
1: Alors, on va parler de nous, c'est-à-dire de la presse. Vous savez aussi, ce sujet qui est dans l'actualité, c'est bien ce communiqué rendu public par le patronat de la presse, togolaise, la semaine dernière, et également l'UGIT, qui est revenu également sur ce fait, le patronat de la presse togolaise qui hausse le ton face à ce qu'il qualifie de dérive dans la délivrance des accréditations médias lors des manifestations publiques. Et dans un communiqué rendu public, l'organisation dénonce l'attribution de badges réservés aux professionnels de la presse à des créateurs de contenu numérique, notamment des TikTokers et influenceurs, une situation observée une nouvelle fois lors de l'édition 2026 lors des luttes traditionnelles et valables dans la région de la Kara. Gosson, comment vous analysez cela?
6: Bon, parce que pour être honnête avec toi, moi je suis assez mal à l'aise.
1: Mal à l'aise, pourquoi?
6: En ce sens que, au stade où nous sommes aujourd'hui à liberté, ce ne sont pas tant les événements qui drainent du monde qui intéressent liberté, mais des faits que nous cherchons à ressortir qui vont intéresser la population. C'est un événement et qu'on nous invite et que là-bas, nous y trouvons des TikTokers, des influenceurs, des thèmes qui n'existaient pas il y a quelques années. Libre à moi de me dire, bah, je ne peux pas continuer avec ceci, je plie bagage, je m'en vais. Puisque l'événement, ce n'est pas que ça sera facturé, c'est une couverture médiatique. Nous pensons à toute autre chose que la couverture médiatique. Ce que je sais, par contre, est que sur certains terrains de journalisme, il n'y aura pas de TikToker ou d'influenceur. En ce sens que, si je dois, par exemple, interroger un ministre ou un directeur général, ce sera avec la carte de presse. Est-ce que le TikToker a une carte de presse pour oser aller vers celui-là à qui moi je reprocherais quelque chose? Nous sommes de plus en plus dans les recherches, les investigations, pas les couvertures médiatiques. Mais je comprends que des organisations s'élèvent contre cette pratique. D'accord. Seulement que je parle pour moi. Voilà.
1: D'accord. Mais disais, ce que le constat fait, c'est que il y a ces TikTokers, ces influenceurs, hein, entre guillemets, bien sûr, hein, qui sont invités à des manifestations publiques. Mais au-delà de tout, c'est que on retrouve des badges médias ou des badges de presse avec ces gens-là. C'est ce que dénonce quand même le patronat.
3: Oui, je crois que cette sortie des organisations patronales est à saluer et était attendue. Il fallait clarifier un certain nombre de choses parce que depuis un temps, il y a une confusion entre créateurs de contenu et journalistes, entre comptes TikTok ou autres comptes et médias. Et il faut qu'à un moment donné, la corporation puisse s'affirmer et expliquer en mettant les limites ou en rappelant les limites, parce que ce n'est pas justement les journalistes qui mettent les limites, mais il y a des cadres, il y a des lois qui mettent clairement les limites. Et donc, perso, j'ai connu des individus, pas des individus, j'ai connu des gens, des personnes, je les ai connus dans d'autres cadres, dans d'autres secteurs, qui se réclamaient être autre chose. Mais depuis un temps, ils excellent sur des plateformes au point même de vouloir donner des leçons de journalisme aux journalistes. Parce qu'ils sont devenus des créateurs de contenu, ils ont de bons contacts avec quelques personnalités, donc qui les associent systématiquement à des activités, et donc ils se prennent pour journalistes.
1: Comme dit, ils ont assez de vues aujourd'hui.
3: Oui, mais avoir les vues et avoir la crédibilité, ouais. C'est deux choses carrément différentes. Donc, à partir de ce moment-là, il faut quand même qu'on rappelle le cadre légal qui régit le métier de journaliste au Togo. Et maintenant, aux organisateurs, les organisateurs sont libres. Si les organisateurs veulent inviter les créateurs de contenu, les TikTokers, les influenceurs à leurs activités, oui, c'est
1: leur... a rappelé cela.
3: C'est justement leur droit, il n'y a aucun souci là-dessus. Mais il ne faut pas qu'on confonde ces personnes aux médias. Il faut peut-être mettre des badges influenceurs, badges TikTokers ou badges invités, ou je ne sais pas, mais ne pas leur donner des badges médias parce que ça prêterait à confusion. Quelqu'un... je crois que le code de la presse est clair. Hein. Pour un journaliste au Togo aujourd'hui, le minimum, c'est la licence professionnelle. Des gens qui se lèvent de n'importe où, qui ne commencent pas à créer. Vous savez que forcément sur ces plateformes, et je vais vous décevoir, vous avez parlé de vues. Sur TikTok, ce n'est pas une information crédible, très crédible, qui a beaucoup de vues.
1: Oui.
3: Quand vous mettez une bonne information... bien crédible, du journal parlé de Canal FM, là, sur TikTok, vous allez voir combien de j'aime ça va faire. Ça n'intéresse personne. Mais c'est des futilités, des choses de pas de valeur qui intéressent les gens, et parce que les gens veulent juste défouler.
1: Ce qui va être plus dans le sensationnel.
3: Oui, le sensationnel, l'humour, la distraction, c'est ça qui intéresse beaucoup de gens. Donc, les vrais médias, et les grands médias, même sur les grands médias sur ces plateformes-là, ne font pas beaucoup de vues. Mais à un moment donné, il faut justement que nous, médias aussi, on puisse investir ces plateformes-là pour dire, au-delà du sensationnel et de la distraction que ces créateurs de contenu, des fois, apportent sur cette plateforme-là, il y a quand même de l'information correcte qui peut également être faite sur TikTok ou les autres réseaux sociaux. Donc, c'est à nous également de jouer sur ce point-là et de faire comprendre aux organisateurs que, outre le côté média que nous faisons, oui, on sait qu'il y a ce besoin-là de vous donner de la visibilité sur TikTok, sur Facebook, sur Instagram et sur YouTube. Nous sommes en train de le faire, donc faites-nous confiance pour le paquet, pour l'ensemble. Mais c'est une tendance qui est en cours, mais il faut qu'on rappelle les règles. Maintenant que les règles sont rappelées pour à chacun, les organisateurs peuvent faire ce qu'ils veulent. J'ai lu un truc qui est en train de circuler comme une réponse aux organisations qui n'a aucune valeur. On ne sait même pas qui a signé ça. Mais il faut justement que les règles soient rappelées parce que quand on va à la HAC là, ce qu'ils nous réclament déjà, c'est la carte de presse. Hein? C'est ça. Même le ministère de la Communication, pour organiser des événements, on demande aux journalistes de soumettre des candidatures et de venir retirer les badges avec la carte de presse. Qu'est-ce qu'on réclame aux TikTokers, aux créateurs de contenu? Justement, qu'on retrouve justement avec les journalistes dans les mêmes salles de presse un peu partout. Donc, il faut que on arrête cet amalgame-là, que la ligne rouge soit clairement tracée, parce qu'on ne peut pas confondre les journalistes aux créateurs de contenu, même si, entre-temps, un journaliste peut créer des contenus.
1: Mmh, oui, mais est-ce que, oui, justement, là où vous avez suité, est-ce qu'aujourd'hui, la ligne de démarcation n'est pas vraiment difficile à tracer, Uriel? Parce qu'aujourd'hui, avec l'évolution, même surtout de la digitalisation, est-ce qu'on ne pourra pas dire que eux aussi font partie des médias? Parce qu'on les appelle des nouveaux médias.
5: Bon, vous savez, la presse écrite qui nécessite de l'intelligence et des moyens et se trouve menacée aujourd'hui, très menacée aujourd'hui par les créateurs de contenu, les TikTokeuses, les TikTokers et tous ceux qui s'intéressent aux nouvelles formes de l'information et de la communication. Les nouvelles technologies n'apportent pas trop du bien à la presse écrite parce que la presse écrite, c'est l'intelligence. Il n'y a rien à dire. Lorsque vous finissez, vous bouclez le journal, vous sentez qu'intellectuellement, physiquement, vous êtes abattu. Et il faut vous reposer un peu. C'est un travail intellectuel. Personne ne me dira le contraire. Aujourd'hui, ce qui se passe, et surtout au Togo, on doit faire extrêmement attention. Et à la suite de la réaction du PPT, c'est ça?
1: Et de l'UGIT.
5: Oui, de l'UGIT, le patronat de la presse togolaise, etc. Moi, j'attends, et connaissant bien notre instance de régulation, et j'attends et je sais qu'un jour ça va se faire, cette instance va organiser une rencontre, devra organiser une rencontre. S'il y a des raisons, s'il y a des explications à nous fournir, et cela sera fait. Puisqu'aujourd'hui, ce n'est plus la HAC, et c'est la HAC. Bon, peut-être que nous manquons de précision, des détails qui amènent notre instance de régulation à accepter ces genres d'organes comme faisant partie des médias. Parce que retrouver sur le terrain, moi, j'étais à Kara, j'ai retrouvé tous ceux-là que vous citez, les professionnels de TikTok, les créateurs de contenu. J'ai retrouvé même toutes les équipes de lundi à vendredi sur Canal ici. J'ai retrouvé, je peux avoir au moins une personne ou deux par jour. Et j'ai retrouvé tout le monde. J'ai salué vraiment la curiosité, le professionnalisme des professionnels de médias, de la presse écrite que j'ai connus. Mais ceux-là que j'ai retrouvé en tant qu'influenceur, en tant que TikToker, en tant que créateur de contenu, bon, eux aussi, ils jouent leur rôle, mais ça me porte confusion, ça me fait un peu mal qu'on nous mette dans le même panier après tout le travail que nous abattons, d'accord, après tout ce qu'on nous a exigé avant d'être là où nous sommes. Si l'autorité pouvait faire à telle enseigne, qu'on crée pour eux autre chose, hein, que médias, presse écrite, si on peut créer autre chose pour eux, ça nous ferait beaucoup plaisir, parce d'accord, qu'ailleurs, ça se passe ainsi. Mais nous mettre ensemble, vraiment, il y a problème.
1: D'accord, oui, Jacques, c'est quoi votre analyse sur ce sujet?
0: Mais Pascal, à qui la faute? Oui, il faut se poser la question, à qui la faute? Est-ce que la faute, c'est aux organisateurs? La faute, c'est à la HAC? Ou bien la faute, c'est à nous-mêmes, en tant que journalistes? Il faut une réflexion. Vous savez, on avait posé déjà ce débat.
1: Est-ce que la solution a été trouvée?
0: Pas du tout. Au cours d'une discussion, les réseaux sociaux et la presse classique aujourd'hui, quel sera l'avenir? Bon, on avait dit non, que la presse ne peut jamais disparaître et tout ça. Bon, on a parlé, on s'est séparés. Voilà ce qui se passe aujourd'hui. C'est vrai que on ne peut pas comparer les journalistes, les TikTokers, les créateurs de contenu. Ça, c'est pas possible. On ne peut pas nous mettre ensemble. Mais aujourd'hui, il faut maintenir une réflexion poussée. Pascal, vous savez, vous prenez aujourd'hui les radios, vous prenez les télévisions. Quand on vous parle aujourd'hui de la publicité. La publicité est rare aujourd'hui au niveau de la radio, de la télé. Mais la publicité aujourd'hui prend de l'envol au niveau de TikTok et au niveau de Facebook et tout.
1: Les réseaux sociaux.
0: Les réseaux sociaux, c'est ça. Il faut vraiment une réflexion. Je crois que ce n'est pas sur Canal FM qu'on va trouver une solution, mais je crois que nos associations... Nos

0: Je crois que essayons de nous asseoir,
1: d'accord.
0: Réfléchissons pour voir qu'est-ce qu'il faut faire.
1: On va terminer rapidement avec le sport. La finale d'hier, bien sûr. Gossom, vous avez suivi l'Espagne et l'Argentine, bien sûr, hein, ce match qui a été la finale alors du mondial 2026 hier. Et, l'Espagne qui a gagné finalement et qui a 16 ans après, qui a encore qui s'est offert, hein, en fait, j'allais dire, une nouvelle étoile. Et comment vous appréciez cela?
2: Je vais te surprendre. Je n'ai pas suivi un seul match de la Coupe du Monde.
3: Je pensais être seul.
1: Ça m'étonne, là.
2: Non, parce que je n'ai pas seul.
1: Simplement, je vous connais. Oui.
2: Tu me connais comme acteur de football.
1: Tout à fait.
2: Je suis contre le deux poids, deux mesures. On a sanctionné la Russie. On a permis aux États-Unis de continuer une guerre et d'organiser une Coupe du Monde. Mais toutefois, quand je m'étais réveillé à l'eau, j'ai appris la nouvelle, j'ai dit, Dieu, Alhamdoulilah.
3: Parce que... Depuis quand?
2: Le président espagnol.
1: Ça me dit que vous ne me suivez pas, mais vous avez votre oreille là-bas.
2: Tout à fait. Pedro Sanchez a pris faire cause pour la Palestine. Lamine Yamal, quand le Barça a gagné la Liga, en mai dernier, Lamine Yamal a brandi le drapeau palestinien. Et si aujourd'hui, l'Espagne s'est offert ce trophée, je me dis, ça me va droit au cœur.
1: D'accord. Oui, Zé, pour le match d'hier?
4: Non, moi aussi, je n'ai pas eu le temps de suivre la finale.
5: Est-ce que tu as le bouquet même qui diffuse? Moi non plus.
4: Non, on n'a pas besoin.
1: Le débat n'est pas là.
4: Il y a plein d'applications aujourd'hui pour suivre le mondial. J'ai juste pas eu le temps de suivre le mondial. Comme les autres, moi aussi, j'ai pas suivi. J'ai même pas suivi un seul match. Mais j'ai pas suivi un seul match. Je suivais diagonalement, mais j'ai pas eu le temps de m'asseoir pour suivre un match. Non. Mais j'étais là hier quand les petits frères étaient en train de suivre le match, donc je suivais leur réaction ici et là et tout ça. Mais comme on va dire, peut-être que le football a gagné à la fin. Le football a gagné parce que cette édition du mondial a été émaillée de beaucoup de polémiques, de beaucoup de suspicions et de beaucoup de faits divers. Et à la fin, tout le monde disait que le chemin était tracé pour que l'Argentine puisse gagner, justement parce que quand les États-Unis avaient perdu, c'est maintenant l'équipe d'Argentine que supportait Donald Trump. Donc tout le monde se disait que l'Argentine allait l'emporter.
1: Parce que le pays fait partie alors du continent.
4: Et justement. Et donc, à la fin, on a vu une équipe de l'Espagne qui a montré de la solidité. Et c'est seulement hier que j'ai compris finalement pourquoi l'Espagne a battu la France. Parce qu'à un moment donné, je supportais la France. Même si je ne suivais pas les matchs, mais je supportais la France. mais le contenu d'hier a montré quand même que l'équipe de l'Espagne méritait vraiment de remporter. C'est pas volé. Félicitations à l'Espagne et beaucoup de courage à l'Argentine. Et aux autres nations.
1: Ah ben oui, Jacques, en suivant le match hier, on a vu quand même une équipe d'Espagne quand même qui a été très entreprenante. Hein?
0: Mais ceux qui ont suivi le match France-Espagne, les gens avaient déduit déjà que l'Espagne allait remporter la Coupe. Ouais. Ça, il faut le reconnaître. C'est un jeu de qualité. Et quand vous voyez comment finalement Mbappé se promenait sur le terrain de jeu, on avait senti que...
1: On avait dit se promener.
0: Ah oui, se promener. Donc, je crois que... Vous savez, Pascal, je suis sur une plateforme avec certains confrères et les hommes politiques, tout ça, Taxi Premium. Vous savez, sur la plateforme, il y avait deux camps. Le camp de ceux qui supportaient l'Argentine et l'autre camp qui supportait également l'Espagne. Et finalement, c'était ceux qui étaient là qui ne supportaient ni l'autre. Les gens ont dit non, que cette Coupe du Monde... C'est la FIFA contre l'Espagne. Et que finalement, l'Espagne a gagné la FIFA. Parce que les gens se disaient que non, Infantini supportait déjà l'Argentine.
4: Mais si, ça, c'est clair,
0: et quand vous prenez Trump également et tout ça, et finalement, sur cette plateforme, les gens, il y avait trois camps. Et finalement, hier, l'Espagne a gagné. Mais ce qu'il faut retenir, Pascal, c'était vraiment une Coupe du Monde chaotique.

0: la fin, une équipe quand même a gagné.
1: À la fin, le football a gagné.
2: Bon, moi, je vais te faire gagner du temps. Je te donnerai mon avis après 90 jours. C'est-à-dire que si après 90 jours,
1: il n'y a pas eu contre
2: il y a pas, la FIFA ne réattribue pas la victoire à l'Argentine. Là, je pourrais commenter.
3: Tout comme cela s'est passé.
4: Comme à la CAF.
3: Merci beaucoup, chers confrères. On va maintenant donner la parole à nos auditeurs. Vous le savez que c'est ça aussi le principe de notre émission, Club de la Presse, 90, 86, 35, 35, 91, 36 ou 315. Les deux numéros sur lesquels vous pouvez nous appeler, vous pouvez nous envoyer aussi des commentaires sur notre numéro WhatsApp 90 45 78 57. Mais bien avant, nous faisons un clin d'œil à nos annonceurs.
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0: Nous sommes de retour dans cette émission Club de la Presse et maintenant nous nous ouvrons à vous. Vous pouvez nous appeler au 90 86 35 35 91 36 63 75. Vous pouvez nous envoyer aussi des messages sur notre numéro WhatsApp 90 45 78 57. Bien sûr, et nous serons en mesure alors de lire ces messages à l'antenne. 90 86 35 35. Allô?
1: Allô, bonjour Pascal.
0: Bonjour Monsieur Gado, comment vous allez?
1: Ça va très bien, bonjour Plateau.
0: Oui.
1: Vous savez Pascal,
0: oui.
1: Je ne vais parler pas avec passion.
0: Mm.
1: Le jeune qui a été tué là, vous savez que la dictature positive c'est bien. On va les mettre en prison, ils vont manger à quoi avec notre argent? Et ils sont là paisiblement. Vous savez en Chine, même les prisonniers travaillent, je ne sais pas. Même au temps de la nous, quand on était enfant là, on voit PLPL derrière le tricot. Ils balayent les rues. Maintenant, non, ils sont là, ils mangent paisiblement. Si moi, je suis à la tête des pays, hein, qu'est-ce que je vais faire? Tous ceux qui sont en bonne santé en prison, là, il y a un malade de poumon, patati patata, là, on enlève un rein et on donne à cette personne pour sauver une autre vie. Envoyez ça partout dans le monde entier. Au retour, on va nous envoyer des lits pour des hôpitaux. Sinon, c'est pas sérieux. Donc, non, parce que c'est pas avec passion. Il faut que le PC prenne une décision, là. Ces gens-là, on doit les trouver et, je n'ai même pas prison à vie. Ils vont aller travailler comme machine là. On crée des chats partout, ils vont aller travailler. Ouais, c'est mieux. Merci, bonne journée.
0: Merci, Monsieur Gado, pour votre intervention. 90, 86, 35, 35. 91, 36, 33, 115. Allô?
2: Allô?
0: Bonjour, Pélé.
2: Bonjour, le plateau.
0: J'espère que vous allez bien.
2: Bon, je pense que vous avez parlé de la réhabilitation de la route numéro 1.
0: Vous nous avez suivi, Pélé?
2: Oui, bon, je suis pas. Je n'ai pas suivi le début.
0: Ah ouais, si vous ouais, nous n'avons pas parlé de cela.
2: Ah ok. Bon, et de voilà, moi, ce qui est important pour nous...
0: Ah, décidément, Pélé.
2: De voilà,
0: Pélé, vous ne nous avez pas suivi. C'est le constat que j'ai fait. On donne la parole à une autre personne. 90, 86, 35, 35. 91, 36, 63, 115. Les deux numéros sur lesquels vous pouvez nous appeler. Allô?
3: Allô?
0: Bonjour.
3: Oui, bonjour, Jeff.
0: C'est Sylvain.
3: Oui, c'est Sylvain.
0: J'espère que vous allez bien.
3: Oui.
0: D'accord, allez-y.
3: Pour le vieux constaté, je salue les autres confrères qui sont studios avec vous.
0: Mm.
3: Et pour ce qui s'est passé à la préfecture du Golfe, c'est une réalité. Et, il peut arriver que ils gardent la monnaie, mais demander de déposer quelque chose sur le dossier avant la reprise, franchement, ça pose un problème. Ça peut m'arriver. Soit par légalisation, je dis garde la monnaie. Mais me demander de déposer quelque chose, franchement, ça pose un problème. Et il y a la directrice qui disait sur un média l'autre fois, la directrice de la nationalité.
0: Nous l'avons reçu même ici.
3: Il y a des démarcheurs qui bloquent le système pour l'établissement de nos nationalités. Ça pose un problème aussi. Comment on peut avoir des démarcheurs dans une boîte. Ça pose un problème dans l'administration. C'est ces démarcheurs-là qu'il faut faire disparaître pour faire marcher la digitalisation, pour avoir un papier, le petit bout là, le petit papier de nationalité là. C'est à quoi la bannière? Je fais partie de ces gens qui souffrent pour ce petit papier là.
0: D'accord. Merci.
3: Pour le jeune. Mmh. Qui a été tué à Goya.
0: Mm.
3: Franchement, il ne faut pas attendre. Il ne faut pas que les autorités attendent. On disait que c'est devant un garage. Il y a des gens qui sont dans le garage. Il fallait les interroger, les prendre. Il fallait que c'est eux qui ont dénoncé le jeune. Mais c'est une vie. Une vie, c'est autre chose. Quand on parle d'une vie, ce n'est pas une foule qui vaut une vie. Ça, il faut sauter là-dessus et puis prendre les gens et puis les juger.
0: D'accord. Merci beaucoup, Sylvain.
3: Merci.
0: Bonjour, Pascal, et bonne émission à vous. Oui, c'est vrai qu'on ne peut pas mettre les journalistes et les créateurs de contenu au même pied d'égalité. Toutefois, j'ai l'impression que les journalistes ne font que l'information. Oui, c'est là notre matière de base, bien sûr, l'information, puisque nous traitons cela. Et pour ceux cas alors de pour le cas hein, de Assad, aucun journaliste n'est capable de situer les auditoires de la véracité des faits. On est obligé de se fier aux TikTokers. C'est Joël depuis Agoué. Ce n'est pas vrai, Joël. Ce n'est pas du tout vrai. Ce que vous dites. 90 86 35 35. Allô.
4: Oui.
0: Bonjour.
4: Bonjour.
0: Oui, Benoît, comment vous allez?
4: Je vais bien, oui, chez vous.
0: Et ça va aussi, par la grâce de Dieu.
4: Je salue tout le monde. Mmh. En ce qui concerne le jeûne, il fallait que la nuit, là même, quand l'annonce était donnée, c'était comme ça. Parce qu'en ce moment qu'on battait l'enfant, là, ou bien le jeûne, là, il y avait des enfants parmi eux, il y avait d'autres qui ont vu le jeûne mourir. La nuit, là même, là, le quartier sera bouclé. Les garages, là, la maman, tout le monde. Donc, quand ils vont, on va agir comme ça, là. Les autres, quand ils vont, on va encore dire qu'il y a un voleur. Même la personne qui va crier que celui là est voleur, là. Lui-même, il va réfléchir deux fois avant de crier. C'est la mentalité. Il faut qu'on mette, c'est pas la fête d'attendre de quoi, là. Il faut agir rapide. Et c'est, si les autres font une fois, on les laisse pour partir, retourner à leur maison. En ce qui concerne, vous avez parlé de les médias, là. La publicité. C'est que le ministre des Sports, on fait la publicité, là. Les surcharges, vous savez, on a dit dans ce pays. Je ne sais pas, la maturité, c'est que les torses nues, non, qu'un ministère fait passer ce genre de publicité sur une antenne nationale, sur une chaîne nationale, non, il faut revoir ça. Merci,
0: bonjour. D'accord, merci beaucoup, Benoît, pour votre intervention. Bonjour, Pascal, bonjour le plateau aussi. Vous pouvez soulever de temps en temps ce problème de surcharge dans Sotral. Ça va aider les gens. Savez-vous que les gens s'évanouissent hein, dans le bus à cause de l'entassement? C'est Jean qui nous écrit depuis Vaughan. 90-86-35-35. Allô?
5: Pascal, bonjour.
0: Bonjour, Basile. Comment vous allez?
5: Ah, c'est vrai, moi.
0: D'accord.
5: Salut tout le monde en studio là-bas. Mm. Bon, le jeune qu'on a lynché, ça fait extrêmement mal. Mais à côté, je me pose une autre question. C'est dans quelle situation le Togolais est indigné quand un enfant vient à perdre la vie comme ça, parce que en 2021, il y a un aussi comme ça, il semble que lui aussi, il a passé un examen, si c'est pas jeté, ou bien c'est plutôt comme ça. Mais personne n'a dit quelque chose comme on le fait pour le jeune Abdoul aujourd'hui. Je ne dis pas que pourquoi on le fait pour le jeune Abdoul. Moi, je veux comprendre, c'est quand c'est comment, ou bien c'est comment est-ce que la personne est morte, que tout le monde affiche son indignation. Ou bien nous devons, en tant que Togolais, afficher notre indignation sur n'importe quel pareil cas comme ça. C'est ce que moi je ne comprends pas. Un enfant, c'est pour quelqu'un. L'autre, c'est pour quelqu'un aussi. Quand est-ce que nous allons dire que non, ça ne me regarde pas? Et quand est-ce qu'on va dire que là, il faut vraiment manifester son indignation. Parce que moi, je me demande ça jusqu'à présent, je n'ai pas trouvé la réponse.
0: Merci Basile pour votre intervention. Basile, c'est le dernier auditeur pour le compte à l'heure de cette émission. Merci à vous tous, hein, vous qui avez réagi bien sûr dans cette émission. Je lis ce message. Le point soulevé par Jacques au sujet des garages mérite une attention particulière du ministère de la Sécurité. Ils se croient les tenanciers des quartiers et ce sont des lieux de délinquance extrême. consommation de drogues, stupéfiants, lieu de rencontre la nuit pour les délinquants, lieu de rencontre la nuit pour des jeux de parties, des cartes avec des bagarres, agressions. Aucun respect pour le voisinage, non-respect des heures de travail, nuisances sonores insupportables, pollution, si seulement on pouvait les déplacer de la ville pour qu'ils aillent s'installer en périphérie. Ce serait bien, c'est Fred qui nous envoie le message. On revient au plateau pour faire un dernier tour de table avant de mettre fin à l'émission. Uriel, vous avez écouté les uns les autres. Réaction?
6: À ces garages dont a parlé Jacques, j'ajoute les zones libres. Bon, est-ce que c'est l'expression, les zones libres ou des...
7: Le terrain nu.
6: Les terrains nus. Et ce n'est pas les petits terrains nus que vous avez dans Golf ici. Hein. Les terrains nus, c'est dans la préfecture d'Agonivé. Ces terrains constituent vraiment une grande menace pour la population. Vous trouverez des terrains nus de plus de 5 hectares en pleine ville. Et la nuit, c'est là-bas où vous verrez des torches, vous aurez des odeurs pas possibles. Mais l'autorité, c'est l'autorité. Prenez des mesures pour que les propriétaires de ces domaines-là, ne serait-ce que, ne les fassent clôturer. Ne serait-ce que ça. C'est très dangereux pour la population. C'est de cette, quand on crie aux voleurs, c'est dans ces terrains-là, ils rentrent, c'est fini. Personne n'ose le poursuivre jusque-là. Vous voyez? Donc, j'ajoute à ces garages-là, ces zones nues, ces zones libres, remplies d'herbes, d'arbres et des pistes vraiment qu'on ne comprend pas, si l'autorité pouvait prendre des dispositions pour que les propriétaires de ces domaines-là, s'ils n'arrivent pas à les exploiter, de les clôturer au minimum. C'est ce que nous demandons pour notre sécurité.
0: D'accord. Et Jacques?
7: Non, je crois que j'ai suivi un peu le commissaire de, je crois que c'est Agouet, qui parlait du sujet qu'on avait évoqué tout à l'heure, où elle disait qu'au moins les premiers constats sur le corps du jeune homme, c'est qu'il n'y a pas eu quand même des blessures, mais que c'est une substance qu'on a donnée à l'enfant. Et finalement, je crois que les médecins vont analyser pour voir ce que c'est par rapport à ce liquide qu'on a incrugé à ce jeune homme. Mais que le principal suspect fait l'objet d'une enquête, donc ce qui veut dire qu'on n'a pas encore mis la main sur lui. Donc je crois que il faudrait que la gendarmerie, la police, comme ils l'ont dit, conjugue les efforts pour trouver effectivement ce principal suspect. Et mais je crois qu'il faudrait également que on puisse interroger la propriétaire de cette poule là également. Il faut l'interroger parce que madame, du moment tu as retrouvé ta poule, est-ce qu'il fallait encore qu'on amène encore cet enfant là au garage? Je ne crois pas. Donc, je crois qu'il y a des zones d'ombre, comme Uriel l'a dit, disait tout à l'heure par rapport à cette affaire. C'est à la gendarmerie, à la police, seulement qui pourra faire avec le procureur, qui pourront élucider effectivement ce qui s'est réellement passé. Parce que Pascal volait une poule et qu'on puisse tuer un enfant. J'ai vu sur les réseaux sociaux quelqu'un qui s'amuse. Bon, il ne s'amusait pas. Il était tellement indigné et il était prêt à aller offrir effectivement les poules à cette dame, ajoutée à sa poule.
6: Pour qu'elle ramène en vie.
7: Oui, pour qu'elle ramène en vie l'enfant. Ouais. Donc,
6: et cette substance qu'il a achetée et pour quel but?
0: Oui, c'est ça. Les enquêtes, je pense que les enquêtes vont se poursuivre pour en savoir davantage. Jacques, quand vous parlez des garages qui constituent justement des zones de risque, il y a M. Dalmeida qui parle aussi des chantiers abandonnés.
7: C'est ce qu'il disait.
0: Oui, il disait.
8: Non, c'est justement ce qu'on dit. Il faut que ce cas soit vraiment traité avec diligence pour servir d'exemple. Quoi. On a besoin d'exemples sur ce cas-là, surtout. C'est trop facile. C'est trop facile. N'importe qui aurait pu être là-bas au mauvais moment. Le jeune s'est retrouvé au mauvais endroit, au mauvais moment. Et il a fini par mourir. Donc, il faut qu'on traite ce cas-là avec diligence. Je crois que si c'est sur d'autres dossiers, on aurait pu déjà arrêter les gens. Donc, il faut qu'on arrête les gens, qu'on les interroge et qu'on sache. Non, on se connaît, on est au Togo. Sur des dossiers politiques, on aurait pu déjà arrêter tout le monde. Hein. Il faut qu'on arrête ces gens-là, qu'on les interroge, qu'on sache quelle était leur motivation, qu'est-ce qu'ils ont fait boire au petit pour que le petit perde la vie, pour servir d'exemple aux autres qui sont tentés de faire pareil, que ce soit les drogués qui sont dans les chantiers abandonnés ou dans les zones là, bon, Uriel, il interpellerait les gens. Tu veux que les gens se fassent harakiri, tu sais.
0: Oui, Gosson.
9: Oui, juste que je veux rappeler le fait que la dénonciation calomnieuse est punie par la loi en m'adressant à la dame qui dit s'est fait voler sa poule ou son coq là. La dénonciation calomnieuse est punie par la loi. Et ceux qui se sont prêtés à ce jeu-là, ça aurait été un flagrant délit. Même ça, c'était pas excusable. Mais vous, attendez, je suis pour que la justice frappe avec la dernière rigueur.
0: D'accord. Merci beaucoup, cher confrère. On termine avec ce message alors de Madame Sonia qui nous envoie le message. Une autorité publique, fonctionnaire de l'État, même en vacances, doit rapidement les écouter, rejoindre son poste pour se saisir d'une affaire aussi dramatique que celle de ce jeune homme. Voilà comment se passe bien sûr. Alors, enfin, se passent les choses dans un pays civilisé où les autorités se savent redevables à leur population. Chez nous, la triste réalité est que les gens ne sont là que pour eux-mêmes. Combien suffisamment grave doit être alors une affaire pour qu'un procureur de la République s'en saisisse et ouvre une information judiciaire? Dites-moi, messieurs. C'est Madame Sonia qui envoie le message.
7: Pascal, cette Sonia là, je crois que elle me plaît aussi.
6: Elle vous le dit comme ça?
7: Ah non, par rapport à non, attention. Claire, non, Pascal,
8: c'est qui? Elle est
7: allée. Claire, non, Pascal. Oui, merci. Claire ne veut pas dire.
0: Non mais oui. Oui, mais. Merci beaucoup, Uriel.
8: Elle attend l'alternance. Donc,
0: merci à vous, Jacques Jacouti, Didier Sogba, merci d'être passé. Gonçalves Tétomania, merci d'être passé. Merci à vous tous qui nous avez suivis, vous qui nous avez appelés aussi pour vos diverses contributions à ce débat. Merci à vous puisque nous sommes à la fin. Merci à Charity Senaya qui a assuré la mise en onde. Michel Koko, Victor Guitomega a assuré la mise en ligne. Je suis Pascal Lessou. Je vous retrouve demain pour un nouveau numéro de l'émission Club de la Presse. D'ici là, portez-vous bien.

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2: Il est 13h.

0: 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Mesdames et messieurs, merci pour votre fidélité. Les titres. Les enfants de moins de 14 ans ne pourront plus circuler dans la rue ni fréquenter les lieux publics après 22 heures dans la commune de Vaux-en. Cette mesure décidée par le conseil municipal vise à mieux protéger les mineurs face aux risques d'insécurité, d'accidents et d'autres formes de vulnérabilité nocturne. Nous en parlerons bien sûr dans ce journal. L'école africaine des métiers de l'architecture et de l'urbanisme EAMO, basée à Lomé, a dévoilé les premières couleurs de la célébration de son demi-siècle d'existence. L'événement est placé sous le thème 50 ans d'excellence au bénéfice des villes et territoires d'Afrique. Hors de nos frontières, le président sénégalais Bassir Diomaye Faye est le nouveau président en exercice de la CEDEAO depuis hier. De là, nous parlerons de la Banque mondiale qui a accordé 120 millions de dollars au Burkina Faso. Ce financement entre dans le cadre de l'amélioration du système de protection sociale, le point sûr. Et puis, la passe sportive bouclera cette édition. Merci pour votre fidélité. Mise en nom de Michel Toméga, mesdames et messieurs, s'il vous plaît, voici le journal.
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0: Tout d'abord, sachez que 8 diacres, dont 4 diocésains et 4 missionnaires camboniens, ainsi que 8 prêtres, ont été ordonnés samedi à Nérol lors d'une cérémonie présidée par l'archevêque de Lomé et administrateur apostolique du diocèse d'Anéro, Monseigneur Isaac Gaglou. Il a rappelé que le sacerdoce ne repose pas d'abord sur les talents ou les compétences humaines, mais sur une relation profonde avec le Christ. Pour le prélat, chaque ordination est un signe que Dieu est là. Il a également insisté sur la permanence de la foi au-delà des hommes qui la portent. Ce n'est pas la fidélité des hommes qui fait vivre l'Église, mais c'est la fidélité de Dieu.
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0: Je vous l'ai dit en titre. Dans la commune Vaux-en, les mineurs ne sont plus autorisés sur les voies publiques et dans les lieux publics après 22 heures. La décision adoptée à la suite d'une délibération du conseil municipal s'appuie sur les tests en vigueur relatifs à la décentralisation et à l'administration territoriale au Togo. Les autorités communales expliquent vouloir prévenir les risques auxquels les enfants de moins de 14 ans peuvent être exposés durant les heures nocturnes. L'arrêté est en question a été signé depuis le 3 juillet par le maire, Dr. Kossi Kalipé. Il a été vu et certifié par Kokou Legede, préfet de Vaux. La circulation des enfants âgés de moins de 14 ans dans les voies publiques ainsi que leur fréquentation des lieux publics sont formellement interdites au-delà de 22 heures.

0: soustraire aux nouvelles dispositions municipales. L'école africaine des métiers de l'architecture et de l'urbanisme EAMO a officiellement lancé les préparatifs de la célébration de ses 50 ans d'existence à travers une conférence de presse organisée vendredi dans son auditorium. L'institution a présenté les grandes lignes des activités prévues dans le cadre de ce jubilé d'or. La rencontre a réuni la direction générale, les enseignants, les étudiants, le personnel administratif, les anciens diplômés ainsi que les différents partenaires de l'école. Au cours des échanges, les responsables ont présenté les ambitions de cette célébration qui se veut à la fois un moment de mémoire, de reconnaissance et de réflexion sur l'avenir de l'établissement et du continent. Nous écoutons le directeur général de l'EAMO, Dr Malam Boubouka Awakrou.
1: Par décision numéro 7/CA/Lomé/2026, le conseil d'administration de l'EAMO a adopté l'organisation du cinquantenaire. Alors, la présente cérémonie, la présente conférence de presse que nous avions organisée ce matin est le déclic, n'est-ce pas, pour informer l'opinion nationale, régionale et internationale sur l'organisation du cinquantenaire dans les mois prochains. Alors, deux moments forts vont caractériser ce cinquantenaire. C'est qu'il y aura un moment festif au cours duquel il y aura une série d'activités en lien avec des activités culturelles, des activités sportives, des expositions, mais également il y aura un autre moment très fort, un moment de réflexion, un moment au cours duquel il y aura un colloque international sur les villes durables, mais également des ateliers thématiques au cours de ce colloque. Alors c'est un colloque que nous allons organiser qui va réunir d'éminents experts, des chercheurs sur la problématique du développement urbain. Et donc voilà un peu les deux moments forts qui vont caractériser ce cinquantenaire.
0: L'institution entend également profiter de ce rendez-vous pour faire le bilan des années écoulées. Nous retrouvons Dr Malam Boubouka Awakrou qui nous parle du bilan, projection et apport de l'EAMO.
1: À travers ce cinquantenaire, il sera question effectivement de faire un regard rétrospectif sur les 50 années écoulées, et faire le bilan, le diagnostic, faire voir ce qui a marché de ce qui n'a pas marché, et à travers ça, nous allons nous projeter sur l'avenir de l'école. Cela peut-être va nous permettre effectivement de revoir même nos programmes de formation pour voir est-ce que ça répond vraiment aux besoins réels du marché de l'emploi. Aujourd'hui, quand on regarde les questions de changement climatique, les questions d'inondation et j'en passe, les questions aujourd'hui même de l'intelligence artificielle, des villes durables, des villes écologiques, donc il y a autant de questions aujourd'hui qui doivent guider davantage nos enseignements. Et comme nous l'avons dit dans notre discours tout à l'heure, c'est que la formation pédagogique de l'EAMO repose sur des projets. Donc ça, c'est quand même une particularité de l'EAMO. Et cette particularité, aujourd'hui, il y a beaucoup d'institutions académiques dans le domaine de l'architecture, de l'urbanisme, de la gestion urbaine qui s'y inspirent. Donc voilà un peu en termes, n'est-ce pas, de bilan, mais également en termes de projection. L'apport de l'EAMO, aujourd'hui, cet apport est visible, cet impact est visible dans la mesure où les alumni sont très actifs. Nous avons formé environ 2600 architectes urbanistes et gestionnaires urbains à travers les 50 ans. Et ces lauréats sont très actifs dans les 15 pays membres de l'EAMO. Aujourd'hui, beaucoup de projets sont portés par ces lauréats. Et ces projets, par exemple, je peux citer entre autres, par exemple, le siège ici consulaire de l'UMOA, ici à Lomé. Et il y a là beaucoup de projets qui sont portés par les alumni de l'EAMO.
0: C'est sur des chants, des danses guerrières et une grande liesse populaire que se sont achevés ce week-end les Evala 2026 dans le pays Kabyé au nord du Togo. Pendant deux semaines, les jeunes initiés ont célébré la fin de leur initiation traditionnelle, un moment fort de la culture Kabyé qui marque le passage à l'âge adulte. Les Evala, c'est d'abord la lutte traditionnelle, mais c'est surtout un rite initiatique. Pendant plusieurs mois, les jeunes de 18 à 20 ans ont été retirés du monde, formés aux valeurs du travail, du respect des anciens, du courage et de la responsabilité. La phase finale marquée par les combats publics s'est terminée par les bénédictions des chefs traditionnels et des parents. Les nouveaux hommes sont désormais prêts à fonder un foyer et à prendre leur place dans la société. Comme chaque année, les Evala ont drainé du monde. Autorités politiques, cadres du pays en pays Kabyé, diaspora et touristes ont fait le déplacement à Kara pour assister aux joutes. Le gouvernement togolais était représenté

0: pour saluer une culture qui fait la fierté du Togo, un facteur d'unité nationale. Avec la fin des festivités, place maintenant à la vie active pour les nouveaux initiés. Rendez-vous donc pris pour juillet 2027 pour la prochaine édition des Evala. Deux informations de nos frontières. D'abord, Sénégal. CDAO Bassirou Diomaye Faye, le président du Sénégal, est désigné ce dimanche 19 juillet, c'est-à-dire hier, président de la Communauté économique des États de l'Afrique de l'Ouest, CDAO. Il a été choisi par ses pairs à l'issue de la session ordinaire de la conférence des chefs d'État et de gouvernement tenue à Sierra Leone. Le président sénégalais remplace le président nigérian Bola Tinubu pour conduire les destinées de l'organisation secouée ces dernières années par le retrait du Mali, du Niger et du Burkina Faso. Ça tombe bien, nous parlons du Burkina Faso. La Banque mondiale a accordé 120 millions de dollars au Burkina Faso. Ce financement entre dans le cadre de l'amélioration du système de protection sociale. Ce programme prend en compte un effectif de 120 000 composé essentiellement des déplacés internes et des rapatriés. L'enveloppe de la Banque mondiale comporte une contribution de 100 millions de dollars de l'Association internationale de développement et une subvention de 20 millions de dollars provenant du programme de protection sociale adaptée pour le Sahel. Le projet concerne des domaines tels que la formation professionnelle, la sécurité alimentaire, la nutrition et l'accès aux soins. Une attention particulière est portée sur l'autonomie économique des femmes. Les ménages bénéficieront pour leur part d'un appui face aux chocs climatiques de plus en plus fréquents dans la région. Ce projet vient renforcer la stratégie nationale de protection sociale 2024-2028 du Burkina Faso, dont le budget global est estimé à plus de 910 milliards de francs CFA. Les piliers de cette stratégie nationale sont, entre autres, la sécurité sociale, l'assurance maladie universelle et l'assistance directe aux ménages précaires. Les objectifs à atteindre d'ici 2028 sont clairs, permettre à 60% des personnes en situation de pauvreté d'accéder aux services publics de base, à la sécurité alimentaire et à la justice. Il vise aussi à doter 20% de la population d'au moins un mécanisme d'assurance sociale.
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3: Le championnat national de deuxième division 2025-2026 au Togo a lancé ses hostilités ce dimanche pour le compte de la première journée. Les deux poules ont offert 4 victoires et 2 matchs nuls. De retour en deuxième division, le club d'Anier a ramené un point mené au score dès la 8e minute sur un but de Bilal Koudou Boyou. Les hommes d'Anier ont tenu jusqu'à la 67e minute avant de céder face à Sfosa. Saban Zakaria a égalisé score final 1-1. À domicile, à Wombe, Maranatha FC de Fiokbo a fait le travail. Les messagers de Fiokbo ont battu la JCA d'Agouanive 1-0 grâce à Costina Sifosedo, buteur à la 25e minute. À Lomé, Gaza FC a raté son entrée. Les Verts de Tokouan se sont inclinés 0-1 contre Ifoche d'Atakpame. L'unique but a été signé Segbezou Théodore Banka à la 38e minute. Match nul entre Kakadl et Agoua, 1-1. Jamaludoni Afonda avait donné l'avantage à Agoua à la 30e minute avant qu'Afama Alba Bako Badja dégalise à la 56e minute pour Kakadl. Retour parfait pour Sara FC. Le club de Bafido a pris le dessus sur Tchaoudjo Athletic Club 1-0. Arafat Derman a fait la différence à la 50e minute. Enfin, Doumbé FC a bien débuté en s'imposant sur un tapis vert face au CDF Akounour. Récapitulatif donc des résultats dans la poule A. Club d'Anier face à Sfosa 1-0. Maranatha FC bat JC 1-0. Agaza battu par Ifoje FC en déplacement 1-0. Poule B, Kakadl FC, Agouad FC 1-0. Sara bat Tchaoudjo Athletic Club 1-0. Et puis Doumbé FC, CDF Akounour sur tapis vert. Du Togo, nous prenons la direction des États-Unis d'Amérique, New York. 16 ans après 2010, l'Espagne retrouve le sommet du football mondial ce dimanche 19 juillet 2026. La Roja a battu l'Argentine de Léo Messi 1-0 en finale de la Coupe du Monde 2026 et décroche sa 2e étoile. Dans un stade plein à craquer comme un œuf, l'Espagne a fait preuve de solidité et de réalisme pour faire tomber le champion en titre. Une finale tendue, tactique qui s'est jouée sur un détail. En supériorité numérique, les hommes de la Fuente insistait face à des Argentins recroquevillés. Grâce à Williams, la sélection espagnole pensait marquer, mais l'arbitre sifflait finalement une faute de Merino sur Otamendi. À 10 contre 11, l'Argentine tenait bon malgré une frayeur sur une tête de Merino. Mais finalement, l'Espagne trouvait enfin la faille sur une volée de Torres après une remise de Williams 1-0 à la 106e minute. Nous sommes bien sûr dans les prolongations. Un but amplement mérité malgré un ultime frisson sur une volée ratée par Simeone. Les Espagnols géraient les dernières minutes et validaient donc leur second sacre mondial.

0: fin de cette édition. Merci à vous de nous avoir suivis. Restez scotchés sur la 93.5 Canal FM. La nouvelle génération, j'adore.
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1: 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Dans le lébé, il y a eu mes milliers, fafale. 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
3: 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Moi, que où, oh, Roger, il y a, que où, Roger, il y a, donc, quand on va voir, le cas, il y a, il va faire, il va faire, parce que les Camerouns intimident, il y a un qui me parle de Roger, ben, moi, il va me dire, des cas, ni Mathias a une aigle, ni il y a sa vie, il y a un mot, mais nous, on va voir, n'est-ce pas, direct, n'est-ce pas, pour Tim Benadé, il y a des pétotons libérés, mais les gamins. 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

0: Roger. Effectivement, je tiens à rappeler c'est.
1: Il y a des gémis les deux. Tu tiens à rappeler.
0: Oui. À vous non, et aux éditeurs. Ok, mais ma tête brûle d'ibé. Et puis c'est un jeune homme très intelligent et de cadre vide bénin. Sous me connaît. T'as connaît. T'as ma talilone. Obé, il faut célébrer les gens vivants. Il faut qu'on le fasse. Donc oui. 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
3: 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Il a peut-être un nouveau Vaha. Donc, il y a un peu de temps à des gommes. Il y a un peu de temps à faire. Il y a des gommes. 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
1: 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Et voilà, voilà, grand, mais quelqu'un a autant à son dîner projet à moins de 1 million dépassé.
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1: 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On va aussi un amour volé.
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1: Moi, qui préfère. Le one au tekpor, tu donnes toi, si nous n'avons pas d'autorisation. 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
4: 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Faut être très bon
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9: 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On est pas lui, il y a des minutes dans le contenant. 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C'est-à-dire que on est
1: John on a gardé Darwa, on a 22 heures, on a un
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3: Il est 15h.
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Mesdames et messieurs, bonsoir et bienvenue dans Canal Info Service de cet après-midi. Débutons avec la nécrologie. C'est avec une profonde tristesse, mais dans l'espérance de la résurrection en Jésus-Christ, que les familles Kavedie, Ariati et Dalmeda, veuve Marguerite Dédé Kavedie née à Dalmeda, Monsieur Boris et Sénam Kavedi, Monsieur Serge Dodi Kavedi vous font part du rappel à Dieu de leur très cher et regretté fils, époux et père, Docteur Christian Ayaovi Mawira Kavedi, médecin à la retraite, décédé le 7 juillet 2026 à l'âge de 80 ans. Voici le programme des obsèques. Samedi 18 au mercredi 22 juillet 2026. Les salutations de sympathie et de compassion seront reçus par la famille éplorée de 17h à 19h30 au domicile du défunt. Vendredi 24 juillet 2026, 18h30, messe de la veillée en l'église Cristo Risorto de Reggenari. Samedi 25 juillet 2026, 8h, levée du corps au domicile du défunt. 8h30, messe d'enterrement à la même église suivie de l'inhumation dans la stricte intimité familiale. Maison mortuaire, maison chrétien, Kavedi est située à Reggenari rue 52, maison numéro 16, non loin de la maison Natchaba. Nos sincères condoléances aux familles endeuillées. Poursuivons avec les avis divers. Jeune fille, femme, vous qui souffrez d'infection vaginale,

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Voluntas Togo, une association engagée dans la lutte contre la pauvreté et l'autonomisation des femmes, lance un programme d'appui financier destiné aux femmes souhaitant démarrer une activité génératrice de revenus mais qui manque de moyens. Cette initiative vise à renforcer leur autonomie économique. Toute femme qui désire se lancer dans une activité génératrice de revenus mais n'a pas de moyens peut s'approcher de l'association pour bénéficier d'un soutien financier. L'association est située à Toti, Togosel. Pour toute information complémentaire, contactez le 91 76 83 83 ou le 97 16 23 23. 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

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Nous mettons ainsi fin au canal Info Service de cet après-midi. Merci de nous avoir suivis. Bonne semaine à toutes et à tous.

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3: Il est 18h.

0: Bonsoir, messieurs et dames. C'est un plaisir pour moi de vous retrouver pour une nouvelle tranche d'information sur votre radio, Canal FM, la radio la plus écoutée de Lomé. Il est 18h passé de quelques secondes ici dans nos studios à Canal FM, même heure dans le canton de Kouméa, dans la préfecture de la Kouza. Vous êtes à l'écoute de la grande édition du soir sur Canal FM. Vous êtes en direct et voici le sommaire. Pourquoi les autorités municipales de la commune Vaux 1 interdisent la circulation dans les rues des enfants de moins de 14 ans dans leur commune? Qu'est-ce qui motive cette interdiction? Nous allons en parler tout à l'heure dans cette édition du soir. L'école africaine des métiers de l'architecture et de l'urbanisme, installée à Lomé dans la capitale togolaise Yamo, célèbre son demi-siècle d'existence. Elle donne le ton de cette célébration par une conférence de presse, c'était vendredi dernier au siège de l'institution. L'événement est placé sous le thème « 50 ans d'excellence au bénéfice des villes et territoires africains ». Des détails à suivre dans ce journal. Nous aurons l'actualité sportive avec Maxime Akakpo pour mettre fin à ce rendez-vous d'information sur votre radio Canal FM. Mesdames et Messieurs, c'est tout pour le sommaire. Le développement des titres, c'est dans une fraction de seconde.
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0: Monsieur et dames, une fois encore, bonsoir. Merci de suivre la grande édition du soir sur Canal FM, la radio la plus écoutée de Lomé. Et sachez que vous avez fait un excellent choix d'écoute en écoutant la radio la plus écoutée. Tout d'abord, parlons religion et de la religion catholique. 8 diacres, dont 4 diocésains et 4 missionnaires comboniens, ainsi que 8 prêtres ont été ordonnés samedi à Niro lors d'une cérémonie présidée par l'archevêque de Lomé et administrateur apostolique du diocèse d'Aniro, Mgr Isaac Job Gaglo. Il a souligné que le sacerdoce ne repose pas d'abord sur les talents ou les compétences humaines, mais une relation profonde avec le Christ. Pour le prélat, chaque ordination est un signe de Dieu. Il a également insisté sur la permanence de la foi au-delà des hommes qui la portent. Ce n'est pas la fidélité des hommes qui fait vivre l'Église, c'est la fidélité de Dieu. Bonne mission sacerdotale aux nouveaux appelés pour la moisson de Dieu. Je viens de vous l'annoncer dans les sommaire. Dans la commune Vaux 1, les mineurs ne sont plus autorisés pour les voies publiques et dans les lieux publics après 22 heures. La décision adoptée à la suite d'une délibération du conseil municipal s'appuie sur les tests en vigueur relatifs à la décentralisation et à l'administration territoriale au Togo. Les autorités communales expliquent vouloir prévenir les risques auxquels les enfants de moins de 14 ans peuvent être exposés durant les heures nocturnes. L'arrêté est en question a été signé depuis le 3 juillet par le maire, Dr Kossi Kalipé. Il a été vu et certifié par Koku Legede, préfet de Vaux. La circulation des enfants âgés de moins de 14 ans dans les voies publiques ainsi que leur fréquentation des lieux publics sont formellement interdites au-delà de 22 heures. C'est plus l'arrêté. Selon les autorités municipales et le représentant du pouvoir central, cette décision répond à la nécessité de mieux protéger les jeunes contre les risques liés à l'insécurité, aux accidents et à d'autres formes de vulnérabilité pouvant survenir pendant la nuit. L'arrêté met en avant la responsabilité des parents tuteurs et responsables légaux dans la surveillance des enfants. Il précise que les mineurs sont tenus d'assurer pleinement leur rôle afin d'éviter que les mineurs ne se retrouvent dans des situations contraires aux nouvelles dispositions municipales. Nous quittons la préfecture de Vaux pour la région de la Kera. Les luttes traditionnelles et Vala se sont achevées samedi avec 3 dernières finales à Tsaré, Soumdina et Lassa, clôturant une semaine de chaud affrontement qui aura attiré des dizaines de milliers de spectateurs et visiteurs, dont le président du conseil, Fort Inyasingbe, une bonne partie du gouvernement. Ouverte le 11 juillet à Pia, l'édition 2026 aura vu se succéder les finales dans les différents cantons de la Kouza, Pia, Sarakawa, Yaka, puis Tsaré, Soumdina et Lassa pour la dernière ligne droite. Une semaine durant les coalitions se sont affrontées sous les chants, les danses et les encouragements des familles et supporters venus de tout le pays et de l'étranger. Bien plus qu'une compétition sportive, les Evala constituent un rite initiatique séculaire propre au peuple kabyé dans le nord du Togo. Chaque année, de jeunes hommes s'affrontent au cœur à cœur dans les arènes traditionnelles, dans une épreuve qui marque leur passage de l'adolescence à l'âge adulte. Au-delà de la performance physique, la lutte transmet des valeurs de courage, de discipline, de persévérance et de solidarité, tout en rassurant la sauvegarde d'un patrimoine culturel hérité des générations précédentes. Célébrés dans les différents cantons de la région de Kera, les Evalas dépassent largement le cadre des arènes. Chants, danses, folkloriques, expositions artisanales et animations diverses accompagnent les combats, faisant de cet événement un puissant vecteur de cohésion sociale, de rayonnement touristique et de valorisation du patrimoine togolais.
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0: L'école africaine des métiers de l'architecture de l'urbanisme EAMO a officiellement lancé le vendredi dernier les préparatifs de la célébration de ses 50 ans d'existence. À travers une conférence de presse organisée dans son auditorium, l'institution a présenté les grandes lignes des

0: La présente cérémonie, la présente conférence de presse que nous avions organisée ce matin est le déclic, n'est-ce pas, pour informer l'opinion nationale, régionale et internationale sur l'organisation du cinquantenaire dans les mois prochains. Alors, deux moments forts vont caractériser ce cinquantenaire. C'est qu'il y aura un moment festif au cours duquel il y aura une série d'activités en lien avec des activités culturelles, des activités sportives, des expositions, mais également il y aura un autre moment très fort, un moment de réflexion, un moment au cours duquel il y aura un colloque international sur les villes durables, mais également des ateliers thématiques au cours de ce colloque. Alors c'est un colloque que nous allons organiser qui va réunir d'éminents experts, des chercheurs sur la problématique du développement urbain. Et donc voilà un peu les deux moments forts qui vont caractériser ce cinquantenaire.
1: Docteur Malam Boukar Awakrou, directeur général de l'IAMO, que vous venez d'écouter, l'institution entend également profiter de ce rendez-vous pour faire le bilan des années écoulées. Nous retrouvons Docteur Malam Boukar Awakrou qui nous parle du bilan projection et apport de l'IAMO.
0: À travers ce cinquantenaire, il sera question effectivement de faire un regard rétrospectif sur les 50 années écoulées, faire le bilan, le diagnostic, faire voir ce qui a marché de ce qui n'a pas marché, et à travers ça, nous allons nous projeter sur l'avenir de l'école. Cela peut-être va nous permettre effectivement de revoir même nos programmes de formation pour voir est-ce que ça répond vraiment aux besoins réels du marché de l'emploi. Aujourd'hui, quand on regarde les questions de changement climatique, les questions d'inondation et j'en passe, les questions aujourd'hui même de l'intelligence artificielle, des villes durables, des villes écologiques, donc il y a autant de questions aujourd'hui qui doivent guider davantage nos enseignements. Et comme nous l'avons dit dans notre discours tout à l'heure, c'est que la formation pédagogique de l'IAMO repose sur des projets. Donc ça, c'est quand même une particularité de l'IAMO, et cette particularité aujourd'hui, il y a beaucoup d'institutions académiques dans le domaine de l'architecture, de l'urbanisme, de la gestion urbaine qui s'y inspirent. Donc voilà un peu en termes, n'est-ce pas, de bilan, mais également en termes de projection. L'apport de l'IAMO, aujourd'hui, cet apport est visible, cet impact est visible dans la mesure où les alumni sont très actifs. Nous avons formé environ 2600 architectes urbanistes et gestionnaires urbains à travers les 50 ans. Et ces lauréats sont très actifs dans les 15 pays membres de l'IAMO. Aujourd'hui, beaucoup de projets sont portés par ces lauréats. Et ces projets, par exemple, je peux citer entre autres, par exemple, le siège ici consulaire de l'UMOA, ici à Lomé. Et il y a beaucoup de projets qui sont portés par les alumni de l'IAMO.
1: À un peu plus d'un an de l'expo spécialisée de Belgrade prévue de mai à août 2027, le Togo prépare déjà son offensive de charme économique. Le CTF a lancé un appel à candidature pour dénicher les pépites du secteur privé togolais avec une priorité affichée pour les femmes et les jeunes entrepreneurs. L'événement qui se tiendra dans la capitale serbe du 15 mai au 15 août 2027 n'est pas qu'une simple vitrine commerciale. La journée économique qui y sera dédiée constitue une plateforme diplomatique et commerciale de premier plan. Pour le mai, il s'agit de projeter le savoir-faire local sur la scène internationale, de tisser des liens B2B avec les investisseurs étrangers et de sécuriser de nouveaux marchés à l'export. C'est dans cette optique qu'Alexandre de Souza, directeur général du Centre togolais des expositions et foires CTF Togo 2000, a acté le lancement de ce processus de sélection. Le cahier des charges est rendu public cette semaine, traduit une volonté politique forte. L'État togolais souhaite mettre en lumière à l'Expo spécialisé un entrepreneuriat inclusif, résilient et tourné vers le monde. Loin de se contenter de sélectionner les poids lourds de l'économie nationale, Lomé a choisi de miser sur la relève et l'entrepreneuriat féminin, véritable moteur de la croissance africaine de demain. Pour prétendre à ce ticket pour les Balkans, les entreprises candidates devront répondre à des critères d'éligibilité stricts.
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6: Les sports. La page sportive pour le compte de cette édition du soir, c'est avec Maxime Akakbo.
7: Le championnat national de deuxième division 2025-2026 au Togo a lancé ses hostilités ce dimanche pour le compte de la première journée. Les deux poules ont offert 4 victoires et 2 matchs nuls. De retour en deuxième division, le club d'Agné a ramené un point mené au score dès la 8e minute sur un but de Bilal Koudou-Boyou. Les hommes d'Agné ont tenu jusqu'à la 67e minute avant de céder face à Sfosa. Saban Zakaria a égalisé score final 1-1. À domicile, à Wombe, Maranatha FC de Fiokbo a fait le travail. Les messagers de Fiokbo ont battu la JCA d'Aguanive 1-0 grâce à Kossina Sifosedo, buteur à la 25e minute. À Lomé, à Gaza FC a raté son entrée. Les Verts de Tocouan se sont inclinés 0-1 contre Ifoche d'Atakpame. L'unique but a été signé Segbezou Théodore Banka à la 38e minute. Match nul entre Kakadl et Agua, 1-1. Jamaludoni Afonda avait donné l'avantage à Agua à la 30e minute avant qu'Afama Alba Bako Badja dégalise à la 56e minute pour Kakadl. Retour parfait pour Sara FC, le club de Bafido après le dessus sur Chaoujo Athletic Club, 1-0. Arafat Derman a fait la différence à la 50e minute. Enfin, Doumbé FC a bien débuté en s'imposant sur un tapis vert face au CDF à Kounour. Récapitulatif donc des résultats dans la poule A. Club d'Agné face à Sfosa, 1-1. Maranatha FC bat JCA 1-0. À Gaza, battu par Ifoje FC en déplacement, 1-0. Poule B, Kakadl FC, Aguad FC, 1-1. Sara bat Chaoujo Athletic Club, 1-0. Et puis Doumbé FC, CDF à Kounour sur tapis vert. Du Togo, nous prenons la direction des États-Unis d'Amérique, New York. 16 ans après 2010, l'Espagne retrouve le sommet du football mondial ce dimanche 19 juillet 2026. La Roja a battu l'Argentine de Léo Messi 1-0 en finale de la Coupe du Monde 2026 et décroche sa 2e étoile. Dans un stade plein à craquer comme un œuf, l'Espagne a fait preuve de solidité et de réalisme pour faire tomber le champion en titre. Une finale tendue, tactique qui s'est jouée sur un détail. En supériorité numérique, les hommes de La Fuente insistait face à des Argentins recroquevillés. Grâce à Williams, la sélection espagnole pensait marquer, mais l'arbitre sifflait finalement une faute de Merino sur Otamendi. À 10 contre 11, l'Argentine tenait bon malgré une frayeur sur une tête de Merino. Mais finalement, l'Espagne trouvait enfin la faille sur une volée de Torres après une remise de Williams 1-0 à la 106e minute. Nous sommes bien sûr dans les prolongations. Un but amplement mérité malgré un ultime frisson sur une volée ratée par Simeone. Les Espagnols géraient les dernières minutes et validaient donc leur second sacre mondial.

0: bravo aux champions du monde. Messieurs et dames, c'est sur ces notes sportives que nous mettons fin à cette édition du soir sur Canal FM. Merci de nous avoir suivis. L'équipe, la rédaction vous retrouve demain matin pour d'autres sujets à l'actualité. Mais d'ici là, je vous souhaite à toutes et à chacun une fructueuse semaine de travail. Surtout, prenez soin de vous et de vos proches, car il n'y a qu'une seule vie et chaque jour est une vie. Et profitez de chaque instant de votre vie. Pour votre méditation, retenez ceci. Il n'y a pas d'existence possible sans relation humaine. La vie même est relation. Il n'y a pas d'existence possible sans relation humaine. La vie même est une relation. Messieurs et dames, n'oubliez pas de fréquenter les gens heureux, car le bonheur est contagieux. Excellent début de semaine et bonsoir à toutes et à tous. Bon suivi de programme sur la 93.5 FM, Canal FM, la radio la plus écoutée de Lomé.
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3: Vous êtes bien à l'écoute de la West Africa Démocratie Radio, nouvelle édition d'informations en français. Bonsoir à tous, soyez les bienvenus.
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3: À la une de l'actualité ouest-africaine ce soir, l'ancien président sénégalais Macky Sall bénéficie désormais du soutien diplomatique de l'État sénégalais dans sa course au secrétariat général de l'ONU. Cela intervient 3 jours après sa visite à Dakar. On parlera aussi dans ce journal de la Guinée qui revient au sein des instances de la CEDEAO après 5 ans d'absence. Le président guinéen a pris part au sommet de l'organisation ouest-africaine qui s'est tenu hier dimanche en Sierra Leone. Le général Mamadi Doumbouya a profité pour dénoncer les mécanismes de sanctions de la CEDEAO en matière de changement anticonstitutionnel.
4: L'expérience nous enseigne que la sanction, elle frappe d'abord et surtout les enfants dans les salles de classe, les femmes dans les marchés, les hommes dans les champs. Elle prive les hôpitaux de médicaments de première nécessité. Elle vide les marchés des denrées indispensables. Elle pénalise simplement les filles et fils de la terre de nos ancêtres.
3: Le président guinéen, le général Mamadi Doumbouya, que vous écouterez dans ce journal. En Côte d'Ivoire, le PPACI, formation politique de l'ex-président Laurent Gbagbo, annonce la création d'un organe du parti pour examiner les décisions de l'Assemblée nationale. Dans le reste de l'actualité au Mali, plusieurs soldats tués dans une attaque terroriste. Si l'armée n'a pas encore communiqué de chiffres, des témoins parlent d'au moins 50 morts. À suivre encore dans la seconde partie de ce journal, dans un peu plus d'un quart d'heure, le dossier de la rédaction ce soir, l'invité et l'actualité des sports.
5: Alpha Aboubakar.
3: L'État du Sénégal soutient officiellement la candidature de l'ancien président Macky Sall au poste de secrétaire général de l'ONU. Cela intervient 3 jours après la visite au Sénégal de l'ancien chef de l'État Macky Sall. Il avait été reçu au palais présidentiel par son successeur Bassirou Diomaye Faye. Les deux hommes avaient discuté de la candidature de Macky Sall au secrétariat général des Nations Unies. Pour rappel, l'État du Sénégal n'avait jusqu'ici jamais officialisé son soutien à la candidature de Macky Sall, indiquant n'avoir été jamais associé de près ou de loin à cette candidature. Changement au sein de la CEDEAO à l'issue du sommet de l'organisation qui s'est achevé hier dimanche en Sierra Leone. Le chef de l'État sénégalais Bassirou Diomaye Faye a été désigné nouveau président en exercice de l'organisation ouest-africaine. Il remplace le président sierra-léonais Julius Madabio qui a présidé l'organisation ces 12 derniers mois. La Guinée participait à ce sommet de la CEDEAO après 5 ans d'absence. Le pays était suspendu depuis le coup d'État militaire de septembre 2021. Depuis, des élections ont été organisées mettant fin à la transition politique dirigée par les militaires qui avaient renversé le régime d'Alpha Condé. Eh bien, le président guinéen Mamadi Doumbouya, qui a pris part à ce sommet pour la première fois dans son intervention, dénonçait les mécanismes de sanctions de la CEDEAO en matière de changement anticonstitutionnel. Le point à Conakry avec notre correspondant Tierno Alpha Ibrahima Baldé.
6: C'est une première pour le général Mamadi Doumbouya. 5 ans après la suspension de la Guinée des instances de la CEDEAO, le chef de l'État guinéen a participé à la conférence des chefs d'État et de gouvernement de l'organisation sous-régionale. Il a saisi l'occasion pour dénoncer les sanctions imposées à la Guinée après son coup d'État contre Alpha Condé.
4: L'expérience nous enseigne que la sanction, elle frappe d'abord et surtout les enfants dans les salles de classe, les femmes dans les marchés, les hommes dans les champs. Elle prive les hôpitaux de médicaments de première nécessité. Elle vide les marchés des denrées indispensables. Elle pénalise simplement les filles et fils de la terre de nos ancêtres.
6: Pour le président guinéen, la politique des sanctions a poussé le Mali, le Niger et le Burkina Faso à se retirer de la CEDEAO pour créer l'Alliance des États du Sahel. Mamadi Doumbouya appelle à respecter les idéaux qui ont présidé à la création du bloc sous-régional.
4: Notre sous-région a trop souvent choisi la sanction comme premier réflexe quand elle devait être le dernier recours. Une communauté qui, pour corriger un État appauvri, un peuple, s'éloigne de l'esprit même qui a présidé à sa création. La vision des pères fondateurs de notre communauté n'était ni punitive ni répressive. Elle était celle d'un espace de prospérité partagée.
6: Pour donner à la CEDEAO toute sa crédibilité et son efficacité, le général Mamadi Doumbouya plaide en faveur d'une réforme profonde de l'organisation. De Conakry, Tcherno Alpha Ibrahima Baldé pour la West Africa Democracy Radio.
3: En Côte d'Ivoire, le PPACI, formation de l'ex-président Laurent Gbagbo, annonce la création d'un observatoire des décisions parlementaires. Cette nouvelle instance de cette formation politique se donne pour mission de suivre, analyser et évaluer les textes de loi adoptés par l'Assemblée nationale, avec l'ambition d'éclairer l'opinion publique sur les décisions prises par les parlementaires. À Abidjan, Marcel Ariston-Blé.
7: Selon le PPACI, cette nouvelle structure, composée de 9 membres, sera notamment chargée de suivre les projets et propositions des lois examinées par les députés, d'en produire des analyses destinées au grand public, mais aussi d'évaluer leurs conséquences économiques et sociales. Cette initiative suscite toutefois des réactions dans le paysage politique. Pour l'analyste politique Serge Dessouza, si la démarche traduit une volonté d'exercer une veille démocratique, elle soulève néanmoins une interrogation quant à sa légitimité.
8: Le gouvernement n'est pas obligé de prendre en compte toutes les décisions ou bien toutes les recommandations qui seront faites par cet observatoire. Donc c'est pourquoi je dis, la première des choses, c'est vraiment l'illustration du regret et qui montre que le PACI a eu vraiment des décisions contre-productives. Il essaie de rattraper, d'avoir une sorte d'existence communicationnelle sur l'échiquier politique.
7: En revanche, Serge Dessouza salue la portée politique de cette initiative. À ses yeux, cet observatoire pourrait constituer un instrument de veille et d'interpellation permettant aux partis d'exprimer publiquement ses positions sur les lois adoptées et de nourrir le débat démocratique.
8: C'est une très bonne chose que on puisse avoir ce regard un peu plus critique, un peu plus prononcé sur les actions du Parlement ivoirien. Cet observatoire, je pense que c'est un observatoire utile qui va permettre, comme on le dit, d'être une sorte de scanner de toutes les décisions parlementaires.
7: En se dotant de cet outil de veille, le PPACI entend manifestement peser davantage dans le débat public malgré son absence au Parlement, et cela après avoir boycotté les législatives de 2025. Marcel Ariston Blé, Abidjan pour West Africa Democracy Radio.
3: Le Mali accueillera la 4e session de la Grande Commission mixte de coopération avec le Maroc. Ça sera à Bamako du 21 au 24 juillet. Une rencontre entre dirigeants maliens et marocains pour approfondir les relations entre les deux États. Plusieurs accords seront signés dans des secteurs stratégiques et les anciens partenariats seront renforcés. Plus de détails avec Demba Amaran.
9: Le ministère malien des Affaires étrangères annonce que les travaux débuteront par une réunion des experts demain mardi qui se poursuivra mercredi. Elle sera suivie jeudi du forum d'affaires Mali-Maroc avant la tenue de la session ministérielle vendredi. La grande commission mixte de coopération Mali-Maroc constitue le principal cadre institutionnel de dialogue politique et de concertation entre les deux pays. Cette 4e session doit permettre d'évaluer l'état des relations entre Bamako et Rabat, d'examiner les avancées enregistrées dans la coopération dans plusieurs domaines et de définir de nouvelles orientations pour diversifier le partenariat. Les discussions porteront notamment sur des secteurs considérés comme prioritaires par les deux parties, entre autres les investissements, les mines, l'énergie, la santé ou encore la sécurité et la formation professionnelle. Cette session sera également marquée par la signature de plusieurs accords et mémorandums d'entente destinés à consolider le cadre juridique de la coopération et à ouvrir de nouvelles perspectives dans les domaines à fort potentiel de croissance. Le forum d'affaires Mali-Maroc réunira les acteurs économiques des deux pays et devra mettre en avant les opportunités d'investissement, notamment dans les secteurs de la transformation, de la production et de la commercialisation.
3: Le Mali, toujours où le gouvernement annonce que bientôt, certains citoyens pourraient voir leur nationalité leur être retirée. Ils deviendraient alors des apatrides. Si cette mesure ne vise pour le moment que les personnes naturalisées maliens, elle pourrait prochainement s'étendre à tous les Maliens. Cette réforme vise, selon le gouvernement, à renforcer la lutte contre le terrorisme, le séparatisme et les atteintes aux intérêts fondamentaux de l'État. Correspondance à Bamako de Aliou Thiam.
10: Jusqu'à présent, la déchéance des nationalités concernait essentiellement les personnes d'origine étrangère naturalisée. Désormais, les Maliens d'origine pourraient également être visés à condition que cette décision ne les rende pas apatrides. Une mesure prise en Conseil des ministres que le gouvernement justifie par l'évolution des menaces sécuritaires. Les autorités veulent notamment pouvoir sanctionner les personnes accusées de collaborer avec les groupes terroristes ou indépendantistes, mais aussi d'anciens responsables qui utiliseraient leurs compétences ou leurs réseaux au détriment des intérêts du Mali. Toutefois, la portée réelle du texte dépendra de son application. Cette réforme intervient dans un contexte régional particulier. Le Niger applique déjà un dispositif similaire qui a conduit au retrait de la nationalité de plusieurs opposants en exil, dont des proches du président déchu Mohamed Bazoum. Cette mesure soulève l'inquiétude des organisations de défense des droits humains qui insistent sur la nécessité d'un contrôle judiciaire indépendant et des garanties solides. Le principal enjeu sera donc de concilier les impératifs de sécurité avec le respect de l'état de droit et des engagements internationaux du Mali, notamment ceux relatifs à la prévention de l'apatridie et à la protection des droits fondamentaux. Aliou Thiam, Bamako, West Africa Democracy Radio.
3: Et sachez par ailleurs qu'une attaque contre des soldats maliens dans le nord du pays a fait plusieurs morts. Certains témoins parlent d'au moins 50 soldats tués. L'état-major général des armées a confirmé l'attaque sans préciser le nombre de victimes. C'est un convoi de l'armée qui est tombé dans une embuscade. Plusieurs véhicules qui revenaient de la localité d'Anéfis à Kidal pour se rendre à Gao ont été visés. L'assaut a été revendiqué par le groupe terroriste Jnim et son allié, le FLA, mouvement indépendantiste malien. De l'autre côté de la frontière au Niger, des soldats ont aussi subi un revers dans la localité de Tera, à l'ouest. Selon un communiqué du ministère nigérien de la Défense, une attaque contre un détachement militaire a fait 16 morts et des dizaines de blessés. Correspondance à Niamey de Yacouba Abiboulaye.
11: L'attaque s'est produite sur l'axe Tera-Bankilare, non loin du village d'Unguro, dans l'ouest du Niger. Un détachement militaire a été pris pour cible par des groupes armés le vendredi 7 juillet dernier aux environs de 16 heures. Le bilan provisoire fait état de 16 soldats tués et 23 blessés, dont 9 dans un état critique selon un communiqué du ministère nigérien de la Défense. Selon toujours la note, 15 assaillants ont été neutralisés au cours de l'affrontement, 5 motos récupérées et 4 autres détruites. Cette attaque intervient dans un contexte sécuritaire toujours dégradé dans l'ouest du Niger, où les groupes armés affiliés à l'État islamique au Sahel multiplient les attaques contre les positions militaires et les populations civiles. L'attaque de l'axe Tera-Bankilare fait suite aux assauts meurtriers de Garbounia, Inates et Bani Bangou qui ont fait une centaine de morts dans la même région. De Niamey, Yacouba Abiboulaye pour la West Africa Democracy Radio.
3: Et sachez en bref qu'au Nigeria, plusieurs personnes ont trouvé la mort dans le chavirement d'une embarcation dans l'état de Jigawa dans le nord-ouest. Les recherches ont été lancées pour tenter de retrouver des dizaines de personnes toujours portées disparues. Et voilà donc pour la première partie de ce journal qui se poursuit dans un instant avec le dossier de la rédaction ce soir, l'invité et l'actualité des sports, mais avant le rappel des titres. Et si vous nous rejoignez maintenant, sachez que l'actualité ouest-africaine reste marquée ce soir par le Sénégal, d'abord où l'ancien président Macky Sall bénéficie désormais du soutien diplomatique de l'État sénégalais dans sa course au secrétariat général de l'ONU. Cela intervient 3 jours après sa visite à Dakar. On a également parlé de la Guinée qui revient au sein des instances de la CEDEAO. Après 5 ans donc de suspension, après le coup d'État militaire, la Guinée avait été suspendue lors de son intervention lors du sommet de la CEDEAO qui s'est achevé hier dimanche en Sierra Leone. Le président guinéen, le général Mamadi Doumbouya, a dénoncé les mécanismes de sanction de la CEDEAO en cas de changement anticonstitutionnel. En Côte d'Ivoire, le PPACI, formation politique de l'ex-président Laurent Gbagbo, annonce la création d'un organe du parti pour examiner les décisions de l'Assemblée nationale. Dans le reste de l'actualité au Mali, plusieurs soldats tués dans une attaque terroriste. Si l'armée n'a pas encore communiqué de chiffres, des témoins parlent d'au moins 50 morts.
12: Au cœur des actualités du Bénin, pour la West Africa Democracy Radio, je suis Aziz Adam Soulé à Cotonou. 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
3: Au Bénin, les nouvelles autorités ont fait de la consolidation de la démocratie une de leurs priorités, mais la consolidation de ce système passe aussi par le bien-être des populations. On ne peut donc se passer des infrastructures sociales de base qui garantissent l'épanouissement du peuple. Malanville, principale porte d'entrée du Bénin vers le Niger, est connue pour le dynamisme des échanges commerciaux, mais la localité fait face à d'importants défis liés à l'accès aux services sociaux de base, une réalité qui interroge donc sur la qualité de la gouvernance locale et les conséquences de cet état de fait pour la consolidation de la démocratie béninoise, si chère aux nouvelles autorités. C'est un reportage de Lukman Worucheo de Sota FM, une de nos radios partenaires au Bénin.
13: Première étape, l'EPP Wolo, une école publique de Malanville. Ici, les enseignants font face à des effectifs élevés. Safiano Brouhiman est titulaire de la classe de CI.
14: Il y a vraiment un problème d'effectif pléthorique à l'EPP Wolo. Par rapport aux effectifs au CI, nous avons 210 élèves pour une seule classe. On devrait avoir deux salles de classe pour le CI. Mais problème de salle de classe, nous sommes dans la même classe. Au CP, nous avons 175 élèves pour le seul enseignant. Au CE1, il y a 176, au CE2, 120, au CM1, 84 et au CM2, 39 élèves. C'est de la peine. Celui qui vient très tôt, c'est lui qui gagne la place. Les autres, si tu ne viens pas très vite, tu es par terre pour suivre la séquence. Donc, vous voyez que c'est le problème. D'abord, l'enseignant est soufflé. Quelque chose qu'on va lui demander de faire, là, il ne peut pas donner le meilleur de lui-même.
13: Pourtant, l'école est l'un des fondements de l'avenir, dit-on. L'école performante forme des citoyens capables de comprendre leurs droits et leurs devoirs. Et tout comme l'éducation, la santé est un droit constitutionnellement garanti au Bénin. Nous sommes ici au centre de santé de Kochi, un village de Malanville-Centre séparé de la ville par un coup d'eau. Dans cette localité, la bâtisse érigée depuis plusieurs années attend d'être exploitée par la population. Fatih Yakoubou, la quarantaine parle des difficultés des habitants, surtout des femmes, à accéder aux soins de santé.
15: Avant qu'on ne quitte ici pour aller à Malanville, nos femmes enceintes souffrent beaucoup. D'autres accouchent même en cours de route. Cela fait que nous n'arrivons pas toujours à faire consulter nos femmes enceintes et nous manquons souvent l'argent aussi. Nous souffrons beaucoup parce que nos voies sont toutes inondées. Les agents de santé nous demandent de venir faire consulter nos femmes enceintes. Tu es obligé de louer un tricycle et arriver au niveau de l'eau. Il faut prendre une barque pour traverser l'eau. Nous lançons un appel à l'endroit des autorités de la commune pour qu'elle nous aide à rouvrir le dispensaire de Kochi. Voilà que les tricycles ne peuvent pas venir à Kochi à cause de nous aujourd'hui.
13: En réaction, le médecin coordonnateur de la zone sanitaire Malanville Karimaman explique. Selon Dr Orukoku Orukoni, plusieurs centres de santé sont dans le cas.
16: Il faut dire que dans la commune de Malanville, il y avait 6 formations sanitaires qui ont été construites comme ça. Le véritable problème, c'est qu'il n'y a pas d'équipement. Donc, il fallait équiper. Et également le personnel. Donc, il y avait 6 formations sanitaires comme ça.
13: Guy Damigado, conseiller communal de Malanville, maîtrise mieux le dossier pour avoir été maire de la commune. Il dédouane l'hôtel de ville et porte la responsabilité au gouvernement central.
17: Le problème qu'il y a, c'est le problème de personnel. C'est un volet exclusivement réservé à l'État. Parce que la mairie ne peut pas recruter des médecins ou bien des maîtres à disposition. Il y a un certain nombre de centres comme ça, quand vous allez peut-être un peu vers Tombouctou. Mais ce qui manque fondamentalement, c'est le personnel. Et que jusqu'à l'heure où je vous parle, tout comme Kochi et autres, c'est le manque de personnel. Alors, on a plusieurs fois écrit pour demander donc l'intervention de l'État, le ministère de la Santé, pour que ces centres-là soient pourvus de personnel afin de les ouvrir, mais ça n'a pas encore abouti.
13: Pour des acteurs de la société civile à Malanville, les insuffisances observées dans les secteurs sociaux peuvent avoir des conséquences bien au-delà du développement. Zulkifli Luna en est un.
18: Lorsqu'un citoyen ne bénéficie pas de services publics de qualité, il peut développer un sentiment de frustration ou de désintérêt pour la gestion des affaires publiques. Cela affaiblit progressivement la participation citoyenne.
13: Une démocratie solide repose pourtant sur la confiance entre les populations et les institutions.
18: Il faut poursuivre les investissements dans les écoles, les centres de santé et les infrastructures de base. Il est également nécessaire de renforcer le contrôle citoyen afin que les populations participent davantage aux services des actions publiques.
13: À Malanville, l'accès aux services sociaux de base reste un défi pour de nombreuses communautés. Éducation, santé et autres services essentiels demeurent au cœur des attentes des populations. Pour les acteurs rencontrés, l'amélioration de ces services ne relève pas seulement du développement local, elle constitue aussi un facteur déterminant pour renforcer la confiance des citoyens et consolider la démocratie. De Malanville, Lukman Worucho pour la West Africa Democracy Radio.
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3: En Guinée, le processus de transition politique a totalement pris fin 5 ans après le coup d'État militaire. Il s'est achevé par l'installation des députés et des chefs d'exécutif communaux. La GMD, mouvement au pouvoir, est majoritaire à l'Assemblée nationale. L'opposition et les indépendants ne se retrouvent qu'avec 20 sièges sur 147. Alors que le pays entre dans une nouvelle ère de son histoire politique, quelle réforme devrait être prioritaire pour consolider sa démocratie? On en discute avec Boubacar Sansobari, journaliste, analyste politique guinéen, invité de la rédaction ce soir. C'est un entretien réalisé par Demba Amaran.
9: Bonjour Boubacar Sansobari.
19: Bonjour, bonjour à vos auditeurs.
9: La Guinée franchit une nouvelle étape avec l'installation des députés au niveau de l'Assemblée nationale en fin de semaine dernière, ce qui marque la fin de la transition depuis l'arrivée au pouvoir de Mamadi Doumbouya en 2021. Après 5 années de transition, quel bilan peut-on retenir?
19: Je pense qu'on peut se féliciter du fait qu'on soit finalement arrivé au bout de cette transition, parce qu'il ne faut pas oublier que tout autour de nous, il y a d'autres pays dont certains ont commencé le processus de transition bien avant la Guinée, mais qui sont encore dans cette transition. Quoique, en Guinée aussi, je pense qu'il faudra relever des particularités liées notamment au processus électoral. Le fait notamment que certains partis, jadis connus comme les grandes formations politiques du pays, n'ont pas pris part à ce processus-là. Au point que, à l'issue de ces élections législatives et communales, il y a une sorte de reconfiguration du paysage politique qui fait notamment émerger principalement le mouvement présidentiel GMD comme la nouvelle principale force politique du pays.
9: Alors, plusieurs grands partis de l'opposition, on peut parler de l'UFDG, RPG, Arc-en-Ciel, n'ont pas participé à ces élections. Alors, quel impact cela peut-il avoir sur la légitimité des institutions issues des urnes?
19: D'abord, je pense qu'il faut relever que, en tout cas, selon les données fournies par la Direction générale des élections, aussi bien le référendum que la présidentielle, on a enregistré des taux de participation qui peuvent tendre à légitimer aussi bien la Constitution que le président de la République. Maintenant, à l'issue des législatives et des communales, on a enregistré quand même une baisse sensible de ce taux de participation. Nous sommes désormais autour de 55%, alors qu'on était plutôt à 86-81% respectivement pour le référendum constitutionnel et la présidentielle. Mais moi, je pense que au-delà de ces chiffres qui ont été proclamés, maintenant que le processus est arrivé à son terme, qu'on a fini la transition, je pense que le retour à l'ordre constitutionnel rime avec une certaine normalité. Personnellement, je m'attendrais à ce qu'un processus de dialogue puisse se mettre en place. Je pense que c'est de nature à calmer certaines frustrations, à taire certains ressentiments et peut-être même à rendre la gouvernance, la gestion du pays un peu plus inclusive.
9: L'opposition et les indépendants se retrouvent juste avec 20 sièges à l'Assemblée nationale. Et comment arriveront-ils à jouer ce rôle de contre-pouvoir, sachant que la GMD est largement majoritaire au Parlement?
19: Donc, je pense que pour le moment, l'opposition est réduite à sa plus petite expression, désormais en tout cas, au niveau de l'Assemblée nationale. C'est la GMD qui en sort vraiment majoritaire de manière écrasante. Peut-être que dans les idées, si les gens proposent des choses pertinentes ou que le rôle de contre-pouvoir, si l'opposition émet des idées pertinentes et que l'espace médiatique est aussi un tout petit peu détendu, peut-être qu'ils peuvent toujours compter sur l'opinion publique par rapport à la pertinence des idées. Mais sinon, en termes de proportion, c'est sûr que l'opposition ne pourra pas pour ce premier septennat ou en tout cas pour les premiers mois, parce que il faut jamais exclure des dissidences en cours de route, mais pour ce début, c'est vrai que l'opposition ne pourra jouer qu'un rôle très très marginal.
9: Alors, dans un tel contexte, quelles réformes devraient être prioritaires pour consolider la démocratie guinéenne?
19: Je pense qu'il faudrait déjà commencer par restaurer à l'espace médiatique toutes les libertés qui étaient les siennes avant le blocus d'il y a 2-3 ans. Parce que quand les débats sont un peu plus libres, quand les gens peuvent oser donner leur point de vue, ce sera déjà un acquis de gagner. L'autre chose, je pense qu'au niveau de la justice, il faudra faire en sorte qu'un certain nombre de dossiers jusqu'ici restent en suspens. Je veux parler notamment des enlèvements, des disparitions forcées. Plus d'une fois, la justice a promis qu'elle était en train de mener des investigations. Ce serait bien qu'un coup de pouce soit donné à ces procédures-là pour permettre de situer les uns et les autres sur le sort de X ou Y.
9: Comment réconcilier les différentes forces politiques après une transition marquée parfois par des tensions?
19: Je pense que ça, c'est plutôt de manière délibérée. Le pouvoir doit, au-delà de la victoire qui a été proclamée, savoir lire entre les lignes, comprendre les ressentiments qui n'ont jamais été exprimés pour tendre la main. Il est vrai que le processus de dialogue a été initié plus d'une fois pendant la transition, mais on n'en a jamais vu un dialogue véritable. Je pense que c'est pas en tant que tel une réforme, mais c'est un acte politique qu'il va falloir poser, tendre la main, organiser une rencontre, rassurer les uns et les autres. Si du côté du pouvoir, il y a cette démarche empreinte d'humilité-là, ça pourrait détendre sur un certain nombre de fronts et globalement le pays pourrait y gagner en termes de stabilité, de cohésion et même de réconciliation entre les différents acteurs.
9: Je vous remercie, Boubacar Sansobaré.
19: Merci à vous, merci à vos auditeurs.
3: L'actualité des sports avant de refermer ce journal. La Coupe du Monde de football s'est achevée hier dimanche sur une victoire de l'Espagne qui a décroché la deuxième Coupe du Monde de son histoire après avoir battu l'Argentine 1-0. L'Espagne devient donc la première équipe à n'avoir concédé qu'un seul but sur l'ensemble d'une Coupe du Monde. Cette édition du Mondial a aussi marqué les esprits entre records et controverses. Retour donc sur les faits marquant de ce Mondial 2026 avec Ami One.
20: En tête d'affiche, Kylian Mbappé. Avec 22 buts inscrits, l'attaquant français devient le meilleur buteur de l'histoire de la Coupe du Monde. Avec ses 10 réalisations, Mbappé décroche aussi un deuxième soulier d'or consécutif, une première dans l'histoire de la compétition. Les sélections africaines ont-elles aussi marqué le tournoi? Pour la première fois, 9 équipes ont atteint le deuxième tour. Le Maroc a disputé un deuxième quart de finale d'affilée, tandis que le Sénégal a signé la plus large victoire africaine en Coupe du Monde en battant l'Iran 5-0. Sur le banc, Didier Deschamps entre aussi dans l'histoire. Avec 26 matchs dirigés et 18 victoires, il devient l'entraîneur le plus capé et le plus victorieux du Mondial. Cette édition a également été marquée par plusieurs controverses. Des commentaires racistes ont visé Kylian Mbappé et l'équipe de France. L'arbitrage n'a pas échappé aux critiques avec la suspension du carton rouge de Folarin Balogun après l'intervention de Donald Trump. Autre sujet de débat, les billets hors de prix, les refus de visa et le renvoi de l'arbitre somalien Abdulkadir Artan dès son arrivée aux États-Unis.
3: Explication de Ami One. Toujours en football, la Libye se lance dans la course à l'organisation de la Coupe d'Afrique des Nations. Pour tenter de décrocher l'une des prochaines éditions, la Fédération libyenne a déposé sa candidature pour les tournois de 2028, 2032 et 2036. Mais il faut dire que la concurrence sera rude avec l'Égypte, le Maroc et l'Afrique du Sud. On termine par du foot chez les dames. Cette fois, le Sénégal a publié une liste de 26 joueuses pour la Coupe d'Afrique des Nations féminines prévue. Donc à partir du 25 juillet, dans 5 jours exactement, la compétition débutera. Les Lions de la Teranga évolueront dans le groupe A aux côtés du Maroc, de l'Algérie et du Kenya. Les Sénégalaises s'étaient arrêtées en quart de finale lors de la dernière édition. On arrive donc au terme de ce journal. Merci à vous tous de nous avoir suivis. Merci à vous Ismaïla Camara, à la partie technique. Une bonne fin de soirée à l'écoute de la radio du dialogue.
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26: Il est 19h.

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0: Mesdames, Messieurs, bonsoir et bienvenue dans cette émission en s'éclate qui nous réunit tous les lundis et mercredis sur Canal FM. Pascal, bonsoir.
1: Oui, moi, je reviens. D'accord, on tient à revenir. Je
0: reviens, non.
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0: Et voilà, nous sommes de retour dans cette émission. On s'éclate. Kiki, on l'a batté pour Hanami Vili.
1: Oh, on va pour gars.
0: On n'est pas pour Hanami Vili.
1: Miawa.
0: On n'est pas pour Hanami Vili.
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0: Pascal Oleg Blanyalé.
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1: 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Il y a un mariage, ben, il y a toujours tout bronzé. 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

0: qu'allez-vous faire? Mesdames, messieurs, bonsoir à vous qui venez de nous rejoindre sur Canal FM. Vous écoutez, on s'éclate. Thème ce soir, un homme a oublié son téléphone portable, un petit sac qui contient une grosse somme. Un homme a oublié son téléphone portable, un petit sac qui contient une grosse somme dans un taxi dont il ignore le numéro d'immatriculation. Dans le taxi, il y a un autre passager qui est témoin. Hein, ce dernier a proposé au chauffeur de se partager l'argent, de ne pas chercher à le rendre au propriétaire. Qu'allez-vous faire, mesdames, messieurs, si vous êtes à la place du chauffeur? C'est le thème ce soir dans cette émission. On s'éclata.
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0: nouvelle des réseaux sociaux.

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0: Oh la, nous si allons là, monsieur.
1: Alors qu'est-ce qu'on a encore à revendre?
0: Oui, ya nya. Et pas oui, allô, français, qu'est-ce qu'on a encore à démontrer aux autres? Et pas oui, le nom mais ndeko balu.
1: 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La vie est un choix comme blonné à quoi.
0: Et pas vrai. Aïe, il y a fort à Foggi. Et pas vrai,
1: Il y a un peu de temps.
0: Humour.

0: Le thème ce soir dans cette émission, mesdames, messieurs, un homme a oublié son téléphone portable et un petit sac qui contient une grosse somme dans un taxi dont il ignore le numéro d'immatriculation. Dans le taxi, il y a un autre passager qui est témoin. Ce dernier a proposé au chauffeur de se partager l'argent, de ne pas chercher à le rendre au propriétaire. Qu'allez-vous faire, mesdames, messieurs, si vous êtes à la place du chauffeur? C'est le thème ce soir.
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2: et diare sous le dans un wedge à la
3: ronde. Je peux dire ma tour et bien aller. Non, nous vous dénonçons à me voler.
2: Je suis au milieu, même si c'est au milieu au mariage, on avait pas la malouvée. Et bien,
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1: 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Alo.
4: Alo.
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4: We.
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4: Oh,
1: vide. Yo. Oh, ma fou. Mia d'accord, non, mao. Yo, c'est non, lo.
5: Je suis un peu plus de temps.
1: On est sur le vide.
0: On a un message de Clément qui nous écoute à Vaughan. À la place du chauffeur, je ne vais accepter la proposition du passager témoin. J'irai faire passer une annonce à la radio afin de retrouver le propriétaire du sac. Un bien mal acquis ne profite jamais. Bonne émission. Message de Clément depuis Vaughan, dans le Vaughan. 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
1: 90 86 35 35. Allô,
5: Allô.
1: Oh, oh,
0: oh, oh dieu, papa, tu me dis adieu.
5: Allô.
0: Papa, tu me dis adieu. Vigamilo.
5: Allô.
0: Allô.
1: Allô. Allô, allô.
0: Allô.
1: Papa, tu me dis adieu, mon ami, encore.
0: Je me dis
1: adieu. On y en est, Radio La Hada, 90-86-37-35.
0: Mais ami, laissez papa, tu me dis adieu.
1: Eh, on y en est, on y en
0: est. Et il me laisse, on y en est.
1: 90-86-37-35.
0: On y en est, on y en
1: est. Allô. Allô, bonsoir.
6: Bonsoir.
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1: 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Allô. Allô bonsoir. Allô.
7: Allô?
1: Oui, bonsoir.
7: Bonsoir.
1: Vous avez quoi?
7: Koufa.
1: Koufa? Koufa, vous avez quoi radio ou à Didi de ma vidéo?
7: Ah.
1: Et vous avez quoi?
7: Kona quoi?
1: N'y a kona quoi? Koufa, y est-il?
7: Benare.
1: Hmm.
7: Je suis venu à mettre.
1: Koufa, radio à ma Didi ou quoi?
7: Ah.
1: Oh, il y a les Zimbé, il y a un maga. Kofa? Il y a les Zimbé, il y a un maga. Il
7: y a un maga. Il y a un maga. Yo.
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7: 90-86-35-35.
1: Allo? Allo?
7: 90 96 35 55 96 35 11 36 63 75 95 Kanidek Modogorodawi Modogorodawi Maître Sogba dit allô bonsoir Mifon la Madokumanyankoi Il est là, il est trop bien, allô.
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7: 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Oh oui fafa le mi follow.
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7: Passager à moi, quoi?
8: Et pour moi, et pour
0: moi, à imaginer venir des drèves avec un coup de joie.
7: Et toi,
0: tu as un peu de
7: temps. Elle a sa roue.
0: Les ongles, Béadi, Rabé, et Nedoua Gouela Béadi.
7: Béadi, d'accord, et nous,
8: non, il s'en va bien, le homme. Les vidéos, on va aller, et nous, on va aller, quoi.
0: Yo, à moi, on est.
8: Ah,
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7: bonsoir
8: papa monsieur Pascal
7: Benoit
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8: Pourquoi moi, non,
7: Non, bah, vous m'en dites bien, Yomi Lema. Allô?
9: Allô?
7: Frédéric? Dogboro?
0: Frédéric, tu as grand-mère qui est à mes grands-mères et dit elle est
7: là. Ah, non, bleu, merci.
9: Allô?
7: Frédéric, bon, voilà. Frédéric, vous avez que deux, vous n'êtes pas tout.
9: Je dis, non, mais ça me saline, idéologie des caddies. Parce que nous, de là, me dit, eh, n'y a pas de moi. D'après, on veut venir aller. Malo d'auto. Il va se situer. Malheureusement. Donc, quand tu as un peu de caméra, il y a un peu de soucis. Les caméras sont pénalisées. Et à pénalisées. Bonne émission.
7: Yo, Frédéric, à quoi est-ce
0: que tu es Frédéric, tu es dit quoi? Nous que Frédéric Popo Frédéric Béa et dit pour
7: Obama. Oh, oui, dit. Yo, pas ta, yo, à l'unanimité. Allô?
8: Allô?
7: Bonsoir.
0: Papa, si
8: m'y a eu un peu.
7: Eh, merci beaucoup. Merci beaucoup.
8: Eddie. Oui.
7: Et Yomi Sofika?
8: Le Yomi Sofika, l'homme Nava.
7: L'homme Nava, il y a eu Eddie là.
8: Bon, monsieur, vous m'y avez, moi.
7: Hum.
8: Ouais, n'est-ce pas, les Togo, les Lomotiers, les Yiyamé.
7: Allô, c'est mieux. Oh, et c'est au grand nom bédé. 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
10: Pourquoi il est blessant? Eh, Dreva souhaite. Parce que j'ai un Dreva. Vous qui Dreva l'avez, Wamba Kenyo. Voilà, Dreva souhaite, il y a des coco-coco. Il a un kilo.
7: Yo, mon gars, j'ai un soc au Nunchi.
0: Et c'est la fin de cette émission. Merci à toutes et à tous de nous avoir suivis. Merci surtout à ceux qui ont appelé dans l'émission. Qui sont ça sur la mise en onde et la réalisation de cette émission. Je suis TP.
7: Je suis Pascal.
0: C'était. On s'éclate.

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0: Bonsoir à tous, il est 21h, passé de 32 minutes dans le studio bleu de Canal, bleu-blanc, bon, ce n'est plus complètement bleu, aujourd'hui c'est bleu-blanc. Mesdames et messieurs, bonsoir et bienvenue dans votre émission de Vous et Moi. Eh oui, vous savez que c'est tous les lundis. Je vous présente l'équipe, moi c'est Sweet Ellerson, au moment d'amour, si vous préférez. J'ai dit le nom n'a pas changé, même si les rubriques ont changé. Kiki Sosa, il est toujours fidèle à son poste, il est derrière la baie vitrée. Et Chef Nati est également là pour sa rubrique. Voilà. Bonsoir et bienvenue à toi.
1: Bonsoir. C'est un souci. Et la journée?
0: Ça va. Comme un lundi.
1: Je vois un peu pas trop chaud là.
0: Tu vois les lundis même, je suis pas trop chaud.
1: Mais la voix n'a pas changé, la voix est toujours vive.
0: Bon, là, c'est normal.
1: Une voix originale qui...
0: Wow, je suis flattée, merci.
1: Une voix de référence.
0: Merci.
1: C'est alors. La radio.
0: Merci. Alors, j'espère que vous aussi, vous avez passé une bonne journée. En tout cas, la semaine a commencé, il faut l'attaquer, hein? Il faut foncer, il faut garder les objectifs, il faut regarder droit devant soi, ne pas baisser les bras, parce que comme je l'ai dit, à la fin de l'année, vous devez faire un bilan positif. Cette année, que de la positivité, c'est ce que je vous souhaite. Bienvenue à tous, installez-vous confortablement, on va démarrer avec cette chanson et on revient pour la toute première rubrique.

Voilà, nous sommes de retour pour la toute première rubrique. Eh bien, comment ça marche? Ce sont les trucs et astuces que je vous propose pour venir à bout de vos bobos de la vie de tous les jours.

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1: Voilà comment ça marche lorsque vous voulez recevoir votre belle famille. Alors, soit c'est vous qui allez, soit c'est eux qui viennent. Prenons le cas où c'est la belle famille qui vient. C'est vrai, quand c'est la première visite, on est un peu paniqué. Pas de panique, hein, parce que tôt ou tard, vous devez les recevoir. Après tout, vous épousez leur fils ou leur fille, donc vous devez les recevoir. Généralement, c'est chez l'homme que la belle famille vient. Alors, vous êtes là et la belle famille doit venir. Il faut garder son calme et trouver les solutions. Alors, qu'est-ce qu'il faut connaître d'abord? Il faut tout d'abord être complice avec son homme pour connaître un peu les goûts de la belle famille. Surtout la belle-mère. Oh là là, c'est elle qui porte des bottes. Oh ben, l'enrobla soutient. Boîte aux Ledovifi. Alors, il faut connaître ses petits goûts parce qu'il faut l'impressionner. Ah oui, il faut l'impressionner. Vous savez, les mamans, elles sont un peu difficiles. C'est pas qu'elles sont méchantes, hein. En fait, elles sont juste protectrices de leur enfant. Vous savez que les mamans, surtout leur premier garçon ou les garçons sont les chouchous de leur maman. C'est ce qu'on dit souvent. Alors, qu'est-ce qu'il faut? Il faut garder, bien sûr, son calme, connaître les goûts de sa belle-mère. En matière de cuisine, surtout. Ah oui, la cuisine africaine et togolaise en plus. Alors, quand c'est une maman, surtout quand elle vient de chez moi, alors là, mon cher, faut te réveiller tôt. qui toi-même, tu sais, quand elle vient d'aller, voilà, c'est problème pour toi. Ah oui. Et il faut veiller à la propreté de la maison parce qu'elle va tout vérifier. Voilà, d'abord, il faut veiller à la propreté de la maison, bien nettoyer, même si tu avais nettoyé le matin, l'heure à laquelle elle doit passer, fais tout pour bien nettoyer. Tu nettoies tout, tout ce qui est meubles, la cuisine doit être propre parce qu'elle va vouloir chercher les puces là où il n'y en a pas. Voilà, donc il faut veiller à la propreté de ton salon, de ta cuisine et de tes toilettes. Ça, c'est valable pour tous les invités que vous recevez. Lorsque vous avez des invités à recevoir, veillez à ce que les sanitaires soient propres. Parce qu'il y a des gens qui vous disent sciemment, je veux aller faire pipi. Alors que c'est pas l'objectif, hein. C'est juste pour aller vérifier. Voilà. Moi-même qui suis ici, je le fais souvent. Voilà. Non, je l'avoue. Je l'avoue. C'est pour moi. C'est vrai que c'est pas bien. Mais bon, vous avez, ce sont des mauvaises, les habitudes qu'on a gardées. Alors, veillez à ce que ce soit propre. Voilà. Désodorisant, s'il le faut. Au moins pour l'occasion. Alors, vous le faites et vous-même, vous vous rendez propre. Ensuite, tu demandes à ton chéri, qu'est-ce que belle-mère aime? Qu'est-ce que le beau-père aime? S'ils aiment les mêmes choses, ça te facilite la tâche parce que tu vas faire une seule recette. Sinon, nous, on n'a pas l'habitude de faire entrer. Si c'est foufou, on fait foufou et puis avec une sauce et puis on plane. Avec le chef Nati, on a appris que l'entrée, elle est importante. Voilà, que ce soit une entrée chaude ou une entrée froide, il faut en faire. Et ça, il vous donnera les astuces pour en concocter pour votre belle-mère. Enfin, il nous a donné beaucoup d'astuces, hein, des petites salades à faire à la maison. Ensuite, le plat de résistance. Et un dessert, un petit gâteau s'il le faut pour terminer. Parce que les desserts, c'est pas forcément les fruits. Il y a aussi, voilà, des petits fours qu'il faut faire pour recevoir la belle famille. Donc, si tu sais pas le faire, donc opte simplement pour un fruit que, pas de ton choix, hein, choix de la belle famille, où tu peux proposer deux fruits. On peut proposer deux fruits, non? Deux. Voilà. On peut proposer deux fruits.
2: Bien sûr.
1: Voilà. Donc, tu vois. Et puis, je pense que maintenant, il y a beaucoup de pastèques. De nos jours.
2: Ils sont en saison, il y a des pastèques sur le marché.
1: Voilà. Donc, il faut proposer peut-être des pastèques.
2: Des bananes, ananas.
1: Voilà, bananes, ananas. Mais il faut couper ça d'une manière, vous appelez ça pirogue ou quoi là même.
2: Très intéressant, très séduisant. Pour voilà. Que cela puisse plaire. Si c'est des mangues en hérisson, uh-huh. Si c'est pastèque en lune.
1: Ah ah. Donc. Ma chère, tu connais tout ça là. En tout cas, si tu ne connais pas, c'est l'occasion de l'appeler hein, pour te former. Voilà. Alors, et puis, tu demandes un peu les habitudes de ta belle famille. Et à l'heure arrivée, il ne faut pas attendre à ce que la belle famille arrive. Et c'est maintenant que tu veux mettre l'eau au feu. C'est maintenant que tu cours dans tous les sens. Tu viens te présenter avec la sueur partout. Non. Réveille-toi tôt. Commence tôt. Et tu termines tôt. Comme ça, tu as un petit moment pour reprendre ton souffle, te refaire une petite beauté avant leur arrivée. Et quand ils viennent, comme à l'habitude, on les reçoit gentiment et poliment et on leur propose quelque chose à boire. Ensuite, après discussion, vous passez à table et puis les plats se succèdent les uns après les autres. Et vous faites le dessert. Alors, pendant le repas, il faut pas trop réagir, trop poser de questions. Soit une fille exemplaire, une belle fille adorable qui va plaire. Hein? Parce que tu sais, il y a certaines familles qui sont très conservatrices. Et les bonnes manières, les bonnes habitudes, ça, il faut les garder. Donc, la conversation, il faut t'intéresser sincèrement à ce qu'ils disent. Écoute ce qu'ils disent. Peut-être par moment, tu peux poser des questions. Par exemple, tu sors avec un homme, il s'appelle Claude. Tu dis, mais maman, comment Claude était quand il était jeune? Voilà, et toutes les mamans sont contentes de parler de leur enfant. Et là, elle va te parler. Elle saura que tu t'intéresses vraiment à son fils. Tu vas lui dire, ah bon, il était ci, il était ça. Il a changé maintenant. Ainsi de suite. Et tu te tais, tu manges un peu. Voilà, c'est toi qui reçois après tout. Il faut être attentif aux besoins de tes invités. Ça, c'est très, très, très, très important. Voilà. Et aussi, il ne faut pas oublier, quand on prépare bien, le dressage est très important aussi. Si tu ne sais pas, il faut demander de l'aide. Pourquoi pas? Voilà. Alors, c'est aussi à votre chéri de vous faciliter un peu la communication. Hein, c'est à lui. Lui, c'est sa famille. Il est habitué à sa famille. Donc, il doit t'aider un peu, relancer les questions et tout, pendant que toi, tu te reposes. Puisque on n'a pas l'habitude en Afrique de tout apporter sur la table et puis on prend un peu, on mange jusqu'à la fin. Non, nous, on amène ça. À la fin, on débarrasse. On amène l'autre. On débarrasse. On amène ainsi de suite. Ailleurs, tout est sur la table et puis chacun prend un peu. On mange, on passe du temps et après... on se lève pour aller peut-être au salon prendre du thé. Bon, on n'est pas ailleurs, on est ici. Donc, parlons de ce qu'on fait ici. Tu te lèves tantôt et tu vas, tu fais ceci, tu fais cela. Peut-être, ça dépend de ce que tu vas préparer. Si tu te rends compte que tu as fait les repas tôt, c'est un peu froid. Pendant que vous dégustez autre, tu peux mettre, si vous n'avez pas de, comment on appelle ça, de micro-ondes, tu peux réchauffer un tout petit peu la sauce, hein, juste à une température ambiante. Pour permettre à ce que les gens mangent, parce qu'il fait un peu froid de nos jours, la température elle est basse, donc il fait frais, il faut manger des sauces assez chaudes et il ne faut pas trop alourdir leur ventre aussi. Voilà, de toute façon, tu vas préparer selon leur goût. Voilà, et ne reste pas là, si elle te félicite, tant mieux, tu acceptes gentiment en disant merci maman. Voilà, parce qu'après tout, ta belle-mère, c'est ta maman. C'est ta deuxième maman. Voilà. Donc, tu ne paniques pas quand on te fait des reproches. Tu acceptes poliment et tu te tais. T'inquiète. Nous, les belles filles, on en a tant de revanche aussi. Mais ce n'est pas automatiquement. Voilà. Donc, c'est un peu ça. On ne panique pas à la fin de la soirée. Je me rappelle, il y a une amie qui m'a invité à recevoir sa belle famille. À la fin, la belle famille, c'était normalement la maman et le papa qui devaient arriver. Mais à notre grande surprise, les deux sœurs sont débarquées. Et on était là, le cousin appelle. Tiens, alors qu'on n'avait pas prévu tout ça. Ah, et maintenant, il fallait faire quoi? Plan B.
2: Et le plat qu'ils ont préparé, comment ils ont fait?
1: C'est ce que j'ai dit, il fallait trouver un plan B. Et on a dit, mais c'est parce que ce n'est pas ce qu'on avait prévu. La maman voulait un poisson braisé. Donc, on s'est dit, maman, papa, poisson braisé. L'homme, le chéri même, c'est le poulet qu'il aime. Donc, on a prévu tout ça. Et moi, donc, on devait être normalement 5. On se retrouve à être 8. Africain. Africain. Et on s'est dit, mais qu'est-ce qu'on va faire? Hein? En plan B. Et rapidement, on s'est dit, on n'avait pas prévu faire Akoumé dans la fête, hein? Mais de toute façon, les choses ont commencé.
2: Là,
1: dit, bon, c'est comme si deux ou dix. Tu as du piment, on va faire un petit moyo façon bricolé à ma manière. Et on a fait le truc. Et bizarrement, les gens ont apprécié plus à Koumé que les pommes de terre et nyamanyama qu'on avait fait.
2: Là, ils ont improvisé.
1: Ah oui, on a improvisé. Et je lui ai dit, faisons ça. Et on a mené. Et la maman s'est dit, ah, mais vous avez donné tant de mal. Oh, merci beaucoup. Et vraiment, elle a aimé. Elle a aimé, le cousin, tout le monde a aimé. Et voilà. On n'avait pas prévu de dessert. Mais finalement, c'est eux-mêmes qui nous ont apporté des fruits. Et on a profité, on l'a fait. Il y avait du vin. Le cousin aussi est venu avec 2 bouteilles de vin. Donc, tu vois, les simples choses sont parfois agréables.
2: Peut-être qu'ils savent avant de le faire. Hein. Ah, ils n'ont fait pas esprit. Oui. Je fais que aussi le cousin qui est arrivé à porter du vin.
1: Mais ma cousine, elle avait paniqué. Hein. À un moment, elle était en colère. Puis, on se calme. C'est la belle-mère. On se calme. Il n'y a pas à paniquer. De toute façon, tu as la farine. Tu as du piment, tu as de la tomate. Allez, on rentre en cuisine. On va concocter quelque chose. Et on a fait. Et voilà. Ce qui est sûr, tout le monde a mangé. C'était ça l'essentiel. Si nous-mêmes, on a eu un peu là, c'est pas grave.
2: Oui,
1: l'essentiel nous, là,
2: que...
1: on va gérer. À la fin, nous-mêmes, on a géré. On a fait notre spaghetti quand tout le monde est parti, on a mangé. Et voilà. Et l'homme était content parce que le lendemain, la belle-mère a appelé pour remercier. Et en partant, elle dit, oh, elle a trop aimé le poisson. Est-ce qu'elle peut partir avec? On lui a fait encore un takeaway, elle est partie avec. Voilà, donc l'essentiel, c'est de les impressionner, vous savez. Ce sont des humains comme nous. Voilà, avec quelques petites exigences. Et puis voilà, on gère et la vie continue. Donc voilà les astuces. On ne panique pas. Prochainement, quand belle-mère va vouloir vous rencontrer ou c'est vous, quand vous allez aller là-bas, on trouvera aussi des astuces pour ça. Mais si c'est vous qui les recevez, c'est simple. Voilà, d'une manière très, très simple. Eh bien, on va passer en pause. Ah, voilà. OK. Avant d'aller à la deuxième rubrique, on va aller à la pause. Et juste après la pause, on revient.
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1: Voilà, Chef Nati, c'est lui qui va intervenir dans la deuxième rubrique. Et toutes mes excuses parce qu'il avait promis de vous faire un petit quiz. Voilà, donc si vous trouvez la bonne réponse, sûrement qu'il y aura une petite surprise pour vous. J'aurais dû l'annoncer pour vous laisser le temps de réfléchir là-dessus. Mais bon, on va se rattraper. Si on ne le fait pas, on va remettre ça sur la semaine prochaine, Inch'Allah. Voilà, donc il a un petit quiz pour vous, histoire de vous motiver et vous faire gagner. Qu'est-ce qu'on va gagner d'ailleurs?
2: Bon, il y a une structure qui promet des habits, des vêtements, jolies robes et puis des t-shirts.
1: Mm-hmm. Donc, il y a des robes et des t-shirts qui sont en jeu.
2: Voilà.
1: C'est les vacances, hein? Il faut en profiter. Alors, le quiz dit quoi?
2: Le quiz, c'est... Je suis une herbe aromatique. Qui suis-je?
1: Juste, je suis une herbe aromatique.
2: Bon, le test va suivre comme... Bon,
1: oui. Mm-hmm. Puis suis-je?
2: Voilà. Donc, si tu permets, je lis le...
1: Oui,
2: voilà.
1: Vas-y.
2: Bon, je suis une herbe aromatique. Je suis une herbe aromatique. Dans mes sollicitations naturelles, je suis une plante potagère et jardinière. Je pousse dans un endroit aéré et humide. Mes feuilles sont fraîches et odorantes. Ma senteur est originale et douce. Mes tiges sont tendres et croquantes. Mes racines sont riches et curatives. Je suis une herbe aromatique. Dans mes sollicitations culinaires, je suis la préférée des cuisiniers, la chouchou des ménagères. J'assaisonne et forme une marinade parfaite. J'accompagne les plats de poissons, volailles et fruits de mer. En composition de bouquets garnis, je suis irremplaçable. Je suis une herbe aromatique. Dans mes sollicitations médicales, je suis un anticoagulant et un anti-inflammatoire puissant. Je suis une herbe aromatique. Dans mes sollicitations à table, mes plats charment et frisent l'appétit. Mon essence est comestible et irrésistible. Mon parfum séduit et accroche. Mon odeur est douce, ambiante et admirable.
1: Mm.
2: Mon arôme est unique et exceptionnel. Mon goût est irremplaçable, ma foi appréciable. Je suis une herbe aromatique. Qui suis-je?
1: Avec tout ça, c'est plutôt une poésie qu'une devinette. Mais bon.
2: Bon, il y a proposition.
1: Il y a
2: proposition, oui.
1: Oui.
2: Il y a feuilles de laurier, céleri, persil et puis basilic.
1: Mm-hmm. Moi, j'ai pensé à deux choses. Voilà. Donc, première réponse A, feuilles
2: bon, juste...
1: de laurier. Réponse B,
2: oui, il y a,
1: persil.
2: Il y a céleri.
1: Il y a céleri.
2: Réponse 3, persil et 4, feuilles de basilic.
1: Donc, A.
2: Donc, pour toi, tu proposes un?
1: Non, je dis réponse. Donc, la première.
2: Bon, oui, bon, ça, c'est des propositions de réponse. Voilà. Bon, si l'auditeur donne la réponse, bon, c'est ça, c'est parmi les quatre.
1: Donc, oui, c'est ce que je dis.
2: Voilà.
1: Maintenant, tu nous rappelles. Un.
2: Un, il y a feuilles de laurier.
1: Deux.
2: Il y a céleri.
1: Trois.
2: Persil.
1: Quatre.
2: Basilic.
1: Voilà. Donc, si tu appelles, tu donnes ton nom et tu nous dis entre un et quatre ce que tu choisis. Ok, voilà, le quiz est donc lancé. Je suis une herbe aromatique.
2: Aromatique, voilà.
1: Et il a donné plus de détails, donc à toi de trouver. Il faut dire que ces quatre-là, même, je ressemble donc finalement. Qui suis-je? À vous de répondre. Vous avez le 90 86 35 35, 90 86 35 35, 91 36 63 75.
2: Voilà.
1: Ok, on poursuit avec...
2: On poursuit avec, les, comme d'habitude, les expressions du langage culinaire.
1: Hmm.
2: Si tu peux savoir qu'il y a certaines ustensiles culinaires qui donnent leur nom aux expressions.
1: Hmm.
2: Et certains ustensiles culinaires qu'on a l'habitude d'utiliser en cuisine, naturellement, le nom même déjà donne leur expression et à définir qui sont des références automatiquement et soit à l'ustensile. Exemple, si on dit fouet, vous savez qu'en cuisine, il y a des ustensiles qu'on appelle fouet. Donc, fouet, et on a le verbe fouetter.
1: Fouetter.
2: Voilà. Et on a aussi poêle. Déjà, poêle, on dit poêler.
1: Ah bon?
2: Bien sûr.
1: Oh là là. Poêler, ça veut dire quoi?
2: Poêler, c'est donc tu vas, c'est les condiments, les aliments que tu dois préparer. Tu dois se préparer dans la poêle. Donc, exemple, on dit poêler de fruits de mer.
1: Okay.
2: Donc, tous les fruits de mer Exemple, il y a crevettes et poissons, ah. Et les écrevisses qu'on doit préparer, un mélange. Donc, soit tu les sautes, tu les revenis dans la poêle. C'est que l'essence que tu dois utiliser doit être poêle.
1: Poêle.
2: Donc, du poêlé, du fruit de mer.
1: Ah, ok. C'est voilà. Ça le nom de la recette.
2: C'est le nom de la recette.
1: Intéressant.
2: Voilà. Maintenant, quand on dit fouetter, là, fouetter, c'est une opération qui consiste à battre avec consistance un mélange ou une sauce en vue d'obtenir une composition plus homogène et plus fluide, prête à consommer ou à préparer. Mm-hmm. Oui, quand on dit fouetter, généralement, et l'exemple ici, c'est fouetter une sauce mayonnaise.
1: Ok.
2: Voilà, on fouette une sauce mayonnaise à base du
1: fouet. Ou les œufs, on fouette les œufs.
2: Bien sûr, on fouette les œufs aussi. Mais on fait une crêpe, une sauce quiche.
1: Mm-hmm.
2: Voilà.
1: C'est quoi la sauce quiche?
2: Quiche, c'est... Quiche, c'est le cousin du pizza. C'est aussi c'est un plat qu'on fait à la forme de pizza, qu'on découpe. Et c'est aussi un plat vraiment très, très délicieux.
1: Mm-hmm. Et très riche aussi.
2: Et très riche aussi.
1: Mm. Voilà. D'accord.
2: Maintenant, on va dire... Bon, la seconde expression, c'est revenir.
1: Revenir.
2: Oui. Bon, généralement...
1: Oui, on dit faites revenir, ça.
2: les gens disent revenir, mais c'est pas quelqu'un qui part...
1: Et qui revient.
2: On dit qu'il revient, non, c'est pas ça. Donc, l'expression, excusez-moi, revenir veut dire tout simplement qui consiste à faire passer dans l'huile ou du beurre dans un poêle ou une casserole dans un court temps afin qu'il soit croquant et onctueux. C'est-à-dire faire passer un aliment. Généralement, l'exemple ici, c'est les légumes.
1: Mm-hmm.
2: Quand on dit faire revenir les légumes, c'est-à-dire. Et mets ça dans l'huile, dans du beurre, dans un poêle, mais dans une casserole. Et faites des tournées avec de la spatule en un court temps pour que cela soit onctueux et croquant. Généralement, on le fait aussi. Vous allez voir que quand on met des oignons, des poivrons dans l'huile, vous voyez qu'on le fait en un instant juste pour que cela ne soit pas trop frit dans l'huile.
1: Mm-hmm.
2: Voilà, donc l'expression veut dire revenir. Et avec chou, là, et des haricots verts, des petits pois.
1: Ok.
2: Oui, on y revient. Dans les hommes, je l'ai cité. Et là, on a aussi des poulets, des pilons de poulet, côtelettes de veau, rognon aussi, et puis le foie. On revient, on peut faire revenir les côtelettes de veau, les rognons et puis le foie. Voilà l'exemple. La troisième expression, c'est vérifier.
1: Ok.
2: Quand généralement, on dit vérifier le goût. C'est-à-dire, quand tu prépares une sauce, bien un aliment au feu, on dit vérifier le goût. Donc, vérifier le goût de quelque chose, c'est goûter la chose, goûter le plat. Pour savoir si c'est cuit, bien c'est pas cuit. Si c'est doux aussi, bien si c'est pas doux. Comme ça, tu vas essayer de réassaisonner, bien de remettre sur le feu pour que cela soit bien cuit avant de l'enlever sur le feu. Donc, l'expression est vérifier. Donc, pour l'exemple, on peut dire sauce à des mains. Ragoût, sauce arachide, tout dépend du plat que tu es en train de préparer.
1: D'accord.
2: Voilà. Bon, pour la quatrième expression, c'est garniture. Généralement, on dit garniture, et dans les menus, et vous allez voir qu'on dit plat entrée sur dessert. Et dans la résistance, on dit quel est le plat de résistance. Les plats de résistance sont accompagnés souvent avec les garnitures. Et les garnitures sont c'est des plats et résistants qui accompagnent les sauces. Ça peut être les légumes aussi.
1: Ah oui, c'est vrai.
2: Mais ça peut être
1: donc garniture égale accompagnement.
2: Accompagnement, voilà. C'est accompagnement, oui.
1: D'accord.
2: Donc, si vous avez un plat composé de sauce et légumes, donc et garniture, ça peut être, un plat de sauce, garniture, ça peut être akmé. Si c'est sauce arachide, la garniture, ça peut être akmé. Si c'est un plat de légumes, la garniture, ça peut être frites, des pommes de terre sautées. Si c'est une sauce, exemple, servie de lapin, ça peut être du riz blanc. Il y a même des garnitures aussi qui sont des spaghettis.
1: Et une sauce blanche.
2: Sauce blanche, voilà, généralement, ça va être avec spaghettis.
1: Okay.
2: Spaghettis, soit du riz blanc, même aussi pommes de terre.
1: Pommes de terre frites?
2: Non, bien sûr, pommes de terre frites.
1: Okay.
2: Sauce blanche, oui, c'est aussi tellement délicieux. C'est sauce blanche, ça accompagne avec des. Généralement, on le fait avec des veaux, mais des côtelettes, mais des steaks. Et là, c'est très doux, avec, surtout avec steak, avec sauce blanche et sauce crème, quoi. Et ça s'accompagne avec des frites, des soies avec chola et spaghetti.
1: Avec spaghetti.
2: Oui. Donc voilà pour le volet expression culinaire, les expressions qu'on a à apprendre aux auditeurs dans la soirée. Maintenant, on va aller dans le volet et découverte.
1: D'accord.
2: Vous savez que généralement, on consomme un ingrédient qui est vraiment très prisé par beaucoup de personnes et beaucoup de ménages. Même nous, les chefs Kousso, on a l'habitude de le consommer, mais sans connaître l'origine de l'ingrédient en question. Je ne sais pas si tu peux le savoir.
1: Il y a beaucoup d'ingrédients.
2: Et généralement,

0: Naturellement, tu as parlé du cul, mais c'est du cul, c'est du bouillon cul. Bon, nous, dans le jargon culinaire...
1: Oh, vous appelez ça le bouillon.
0: Bouillon, oui. Mmh. Les temps de ne pas l'appeler le cul. Tu sais que, bon, le cul magie a une origine lointaine et c'est répandu actuellement sur le marché, mais ça, beaucoup de personnes ignorent l'origine même du cul magie. Mmh. C'est inventé par un Suisse industriel. Mmh. Un industriel suisse, voilà. Du nom de Julius Magie.
1: C'est lui qui a créé,
0: le cube magie.
1: Ok.
0: Donc c'est un industriel qui a su créer ça en 1908.
1: Mmh. C'est vieux, hein?
0: Oui, c'est vieux. Donc à l'époque, il a créé juste pour aider les chefs cuisiniers à ne pas fournir beaucoup d'efforts avant de rendre les plats douces.
1: Mmh.
0: Ouais, non, parce que préparer un plat douce à l'époque, ça demande beaucoup d'efforts au niveau des cuisiniers, le fait de combiner des ingrédients pour que le plat soit doux. Et là, c'est les cuisiniers qui sont réussis à l'époque, sont réussis par les grands, les grands seigneurs. Les seigneurs à l'époque, ils sont recrutés, ils sont des gens qui sont propriétaires des terres, des grandes plantations, dont ils ont des cuisiniers qu'ils ont reçus à la maison, et d'autres qui travaillent dans les hôtels. Donc, il a pensé pour résoudre une solution, et là, il a créé le cube magie. Donc, et c'est un cube qui permet d'assaisonner les plats, et de réduire l'effort du cuisinier avant, pour que le plat ne soit pas... Et de réduire l'effort en termes de combinaison, comme je viens de le dire maintenant, d'assaisonner le plat, pour que le plat soit doux. Voilà. Mais avec le temps, et les mêmes seigneurs ont récupéré ce spécimen, cet ingrédient, parce qu'ils ont dans leur domaine, ils ont des esclaves qu'ils exploitent, ils ont des indigents qui travaillent pour eux. Le temps de ne pas préparer des nourritures avec beaucoup de viande. Donc, ils ont récupéré cet ingrédient pour assaisonner les plats et les rendre doux. Donc, on peut préparer un plat sans viande et le plat sera doux. Du coup, c'est approprié, c'est destiné à ces indigents, à ces vallées qu'ils ont à leur portée, tu vois. Et de leur fournir aussi beaucoup de protéines en termes de travail. Et certains cubes sont préparés, le temps de doser la teneur, la teneur en protéines pour que bon, ces ouvriers puissent travailler et avec beaucoup de choses là, beaucoup de résistance. Donc, on peut confectionner un cube en termes de douceur, à part la douceur, on peut confectionner un cube qui peut posséder des teneurs, des qualités, à part le côté doux, quoi.
1: Et ça va être quoi
0: Oui, ça dépend du don. Si on dit maintenant de préparer une cube qui aura, par exemple, la personne veut de l'endurance, à part le côté doux du cube, on peut mettre des ingrédients qui vont permettre à ce que le plat soit, quand la personne consomme le plat, il travaille le plus longtemps possible.
1: Ah bon?
0: Bien sûr. Et c'est les industriels, c'est des gens qui ont fait des études sur la chose, donc ils peuvent combiner des ingrédients.
1: Et pourquoi ils ne l'ont pas fait?
0: Non, ça existe. C'est qu'ici, sur le marché, les cubes que les industriels nous produisent, c'est seulement destiné pour les consommations alimentaires, d'ordre culinaire seulement.
1: Donc, on peut faire aussi pour avoir la bonne santé.
0: La bonne santé et mettre certains mêmes produits qui sont aussi des dopants. Un joueur peut prendre des cubes, un athlète peut prendre des cubes en termes d'alimentation qui peut lui donner beaucoup de force, de résistance à s'alimenter, à perdurer dans ce qu'il fait comme travail.
1: Oui. Ah, mais c'est bien.
0: Tu vois, donc à l'époque, ces industriels ont pensé sur ce côté-là. Ils ont fabriqué des cubes pour des propriétaires et ceux qui sont destinés à leurs ouvriers à travailler longuement dans leurs plantations. Mais les plats qu'ils consomment, il n'y a pas beaucoup de viande, mais le cube possède tous les ingrédients qu'une viande peut posséder. Voilà. En matière de protéines, de zinc, tout ce qui peut donner à l'organisme d'être vital et résistant et dans leur travail. Quoi.
1: Ok.
0: Donc voilà l'histoire du cube. Et aujourd'hui, le cube là, et on a le nom cube magie qui est déjà sur le marché. En temps, on a des cubes, bien sûr, actuellement, c'est des cubes magie avec magie crevette, magie poulet, et avec leurs dérivés qui ont envahi le marché actuellement. C'est on a ça. Les adja, les coxen, les aromates, et ainsi. Et voilà, vous voyez, non. Donc, et le mal aujourd'hui, c'est que ce n'est pas aussi contrôlé comme avant. Avant, c'est des cubes qui sont au moins naturels, qui respectent certaines normes

0: humanitaire et aussi culinaire. Mais actuellement, sur le marché, il y a plein qui sont là, qui ne sont pas...
1: Onga.
0: Onga, oui, on ne va pas citer le nom pour les étiqueter, mais vraiment. Quand on veut aller à faire des recherches vraiment sur certains cubes, sympa, ils ne respectent pas les normes sanitaires et puis culinaires.
1: C'est ça. Alors là...
0: Donc, c'est ça.
1: C'est dommage.
0: C'est dommage.
1: Voilà pourquoi, aujourd'hui, sur les réseaux sociaux, on interdit même...
0: La consommation de certains cubes. Voilà. Certains préfèrent même les glutamates que les cubes qui sont
1: oui,
0: sur le marché.
1: J'ai entendu dire que les glutamates sont mieux que les cubes.
0: Voilà, oui. Et c'est aussi une composition. Et là, la composition même, j'en viens à ce côté. Et c'est des compositions qui sont... Ils sont produits à base du végétal, de l'huile. Oui, ils sont produits à base
1: du
0: végétal.
1: Tu parles du glutamate ou des cubes?
0: Des cubes même. Okay. Ils sont produits à base du végétal, des poudres de viande. C'est-à-dire quand la viande est réduite en poudre.
1: La viande?
0: Oui, elle est réduite en poudre. Et il est produit aussi, ça peut être des viandes, ça peut être des volailles, ça peut aussi être des fruits de mer. C'est pourquoi tu vas voir, on dit, et quand on dit magie crevette, c'est à base de crevette. Crevette, c'est un fruit de mer. Ça peut être crevette séchée, tout comme bon, ça peut être crevette, et c'est pas, bon, c'est du mouillé, bon, qui n'est pas séché. Et il y a aussi il y a des bœufs, il y a du poulet dedans aussi. Et des herbes aromatiques ou des épices. Ça peut être du poivre, curcuma, thon. Bon, on nous a appris à préparer ça, mais je n'ai pas eu le temps de le faire. Sinon, avec les ingrédients, c'est seulement le temps du séchage. Parce qu'avant que cela soit le temps du séchage, que cela dure longtemps. Mais sinon, la préparation même, tu peux le faire. Avec les ingrédients qui sont cités, tu peux le faire.
1: Okay.
0: Mais les auditeurs peuvent le faire facilement. Et là, bon, la forme, tout dépend en temps aussi. Même aujourd'hui, on a aussi des cubes et bon, les bouillons parallélépipèdes. Oui, bon, sous forme de rectangle. Ce n'est pas seulement tous les bouillons ne sont pas cubes. Donc, le cube, c'est la forme. Mais il y a le bouillon parallélépipède. Si je dis, bon, genre, rectangle, je ne sais pas, si tu vas voir, il y a des bouillons qui ont la forme.
1: Les élèves vont comprendre. De voilà. Triangle.
0: Voilà, oui, ça, voilà. Donc,
1: tous
0: les bouillons ne sont pas cubes.
1: Ah, bah voilà, on comprend mieux maintenant.
0: Voilà,
1: les bouillons ne sont pas cubes. Nous, tout ce qui est bouillon, c'est cube. Et on précise aussi cube magie.
0: Voilà, oui.
1: Alors que si.
0: C'est pas tout qui est pas cube, c'est pas tout qui est cube.
1: Ok. Ah, d'accord. Voilà, au moins, on a appris quelque chose.
0: Donc, c'est la forme.
1: Et on va rappeler le quiz.
0: On va rappeler le cuisse, naturellement. Oui, comme ça, les gens...
1: C'est une herbe aromatique.
0: C'est une herbe aromatique. Et dans mes sollicitations naturelles, je suis une plante potagère et jardinière. Je pousse dans un endroit aéré et humide. Mes feuilles sont fraîches et odorantes. Ma senteur est originale et douce. Mes tiges sont tendres et croquantes. Mes racines sont riches et curatives. Je suis une herbe aromatique. Dans mes sollicitations culinaires, je suis la préférée des cuisiniers, la chouchou des ménagères. J'assaisonne et forme une marinade parfaite. J'accompagne les plats de poissons, volailles et fruits de mer. En composition de bouquets garnis, je suis irremplaçable. Je suis une herbe aromatique. Dans mes sollicitations médicales, je suis un anticoagulant et un anti-inflammatoire puissant.
1: Bon, voilà, on va s'arrêter sur ça. Avec ça, s'ils ne trouvent pas, c'est qu'ils ne veulent pas trouver.
0: Voilà, il y a déjà, et les indices sont déjà à ce niveau et les auditeurs peuvent essayer de donner la réponse. Pour avoir le prix qui est en jeu.
1: D'accord. Oui.
0: Maintenant, et on évolue avec un autre volet. Ici, on va essayer de parler du langage culinaire toujours, mais pas sous forme d'expression. Généralement, vous allez voir que dans c'est le menu, mais et on dit frites, poulet. Mais les gens, vous allez voir qu'au niveau de la composition des volailles, le côté volaille, c'est un milieu où le cuisinier quand il veut employer un nom, bien il veut, le type de volaille qu'on choisit, c'est le poulet. Parce que le volaille, il y a des pintades, des canards, bon, il y a coq, bon, la race du poulet, la race des poules, bon, je n'en prends, vous allez voir qu'on dit frites poulet, et bon, poulet, mais on n'a jamais mis poule. Je ne sais pas si tu as l'habitude de voir ça, oui. J'en suis demandé pourquoi c'est poulet et pas poule. Donc, à ce niveau, juste pour faire comprendre aux gens que dans le langage culinaire, il y a beaucoup de séductions que le chef restaurateur, bien le cuisinier, emploie. Parce que quand on dit poule, c'est un peu fade, ça ne donne pas trop d'attrayance au niveau de l'appellation pour séduire le client qui veut manger.
1: Ok.
0: Et naturellement aussi, il y a aussi des caractéristiques. Quand on parle de poule et poulet, dans l'appellation poule même, et c'est un oiseau de la basse-cour. Bon, la poule est élevée pour produire des œufs. Vous voyez, non? Alors que le poulet, c'est le jeune poule, quoi. Bien la jeune poule. Si c'est un coq, c'est le petit, bien jeune, qui n'a pas encore atteint l'âge pour qu'il soit appelé coq.
1: Ok.
0: Et aussi le poulet est servi en portion, est plus servi en portion que la poule. Et parce que dans la préparation des plats et dans le service, il y a aussi le prix qui compte. Donc oui. Pour servir un client direct, déjà le poulet, c'est la quantité de plats servis est plus portionnée que quand on va prendre la poule. Voilà, la poule déjà ça prend de l'âge, ça prend du temps et sa grosseur aussi fait que bon, on peut pas le servir directement au client. Alors que le poulet, c'est le jeune et aussi sur le plan aussi et sur le plan maturité n'est pas aussi trop grand pour que ses os soient durs. Donc comme il est jeune, il est un peu frais. Donc, quand le client va le manger, il peut le manger, le déguster déguster, avoir tous les nutriments que la viande possède. Donc, à part le thème culinaire qu'on emploie pour séduire le client, exemple le poulet, poulet frites, pour ne pas dire poule frites. Donc, le poulet, c'est une appellation qui permet de séduire le client d'abord et permet dans le service. Le plat est servi et il est plus servi en portions que la poule. Parce que la poule, on peut le découper en plusieurs façons avant de le servir au client. Donc, sur le plan, au niveau du poids aussi, le poulet peut peser au moins entre 1,5 kg à 800 kg par rapport à la poule qui atteint parfois même, ça dépend, ça peut être 3 kg jusqu'à là. Et aussi, on lui donne aussi beaucoup de matières qui font qu'il est un peu aussi gras. Alors que le jeune poulet n'est pas encore, on ne lui donne pas trop de choses là pour qu'il soit trop gras pour la consommation du client.
1: Mais ces poulets, vous nous servez ou ces poules?
0: C'est poulet qu'on vous sert.
1: C'est poulet.
0: C'est poulet qu'on a l'habitude de servir au restaurant. À part que, bon, juste l'appellation peut être là, mais on peut servir une poule au client.
1: Ok. Ah. D'accord.
0: Donc, dans ce cas de figure, il est plus recommandé que, bon, le client qui veut être servi dans un restaurant, peut-être s'il est un client qui connaît et qui sait beaucoup de choses dans la matière, il peut être curieux pour savoir si véritablement c'est un poulet qu'on lui a servi, mais c'est une poule qu'on lui a servi.
1: Mais est-ce qu'il peut poser la question?
0: Et voilà, donc peut-être même le serveur, généralement, ils ne sont servis pas, le client qui débarque, il n'est servi pas un serveur, il n'est pas servi directement par le cuisinier. Soit s'il demande au serveur, il va lui demander au cuisinier avant qu'on lui donne la réponse, mais c'est rare aussi d'avoir des clients qui peuvent savoir si tient et on lui a servi vraiment une poule.
1: Est-ce que le cuisinier nous dit la vérité? Moi, je me rappelle un jour, j'ai dit je ne veux pas les frites en sachet là, je veux les vraies frites. Il m'a dit ce sont des vraies frites. Quand il a mis ça là, c'est vraies frites ça. Ça là, c'est homme qui a coupé comme ça. Il dit lui, il n'est que serveur.
0: Déjà, tu vois, comme, il y a certains clients aussi qui sont exigeants. Et quand vous apportez le plat qu'il a demandé, il a des exigences. Quand il voit que ce n'est pas le plat, certains refusent de manger, de payer.
1: Ah, dans un restaurant?
0: Ah oui, il refuse.
1: Et comment ça se termine?
0: Parce que, en fait, déjà, le client roi, ce que le client demande, déjà, vous avez une carte.
1: C'est pour ça que moi, je n'achète plus les frites, je dis toujours pommes sautées. Là, je suis sûre que.
0: Ah oui, là, voilà, ils m'ont préparé
1: des vraies pommes. Chaque fois, je dis pommes sautées, ils te disent parfois, il n'y en a pas. Je dis, ah, voilà. Mais quand je vais dire frites, vous allez me trouver des frites. Mais quand je dis pommes sautées, c'est là, il revient en te disant, non, madame, il n'y en a pas. C'est fini. Ou bien ça va mettre du temps. Je dis, regardez-moi ces gens-là.
0: Mais naturellement aussi, ça vous est curieux. Parce que, est-ce que vous le faites pas exprès, mais c'est votre, vous voulez même manger ça?
1: Je veux manger les vraies pommes. Je ne veux pas les pommes qui ont passé des années
0: dans le congélateur.
1: Dans le congélateur, et on vient me servir. Voilà. Je veux les vraies pommes. Donc, à défaut de ça, je préfère les pommes sautées.
0: Mais c'est parfois aussi les frites, comme ils sont aussi, les frites sont, elles sont croquantes par rapport aux pommes sautées. Voilà. Et pour certains plats, ça s'accompagne, c'est bien dégusté que avec les pommes.
1: Oui, mais moi, il faut dire qu'en matière de cuisine, même parfois, je suis un peu exigeante. Il y a des choses que je n'ai pas, par exemple, quand les bananes plantains sont trop mûres, je ne peux pas. Je n'aime pas du tout. J'aime pas quand c'est sucré dans ma bouche. J'aime quand c'est moitié dur, un tout petit peu jaunâtre, mais pas vraiment. Oh, quand c'est mûr, là, je n'aime pas du tout, du tout.
0: Mais moi, contrairement, c'est ce que moi j'adore.
1: Ah voilà, je remarque que beaucoup aiment ça. Oh, moi, je n'aime pas. Parce que d'abord, quand on frit, c'est trop gras et ça m'écœure. Je n'arrive pas à supporter. Donc, moi, quand c'est dur, que je mange. Dès que c'est mou, là, ça passe plus moi chez moi. Ça ne passe plus.
0: Bon, ça, comme tu le dis, si c'est pour apprendre d'une façon, on appelle ça, plantain nature. Si c'est nature, c'est que la banane plantain, qu'on te frit sans d'autres ingrédients, sans autres ajouts, quoi.
1: Non, voilà. En fait, en garniture, parce que quand je demande pommes sautées, il n'y en a pas.
0: Oui.
1: Donc, je prends automatiquement les bananes plantées. Mais je demande, est-ce que c'est mûr? Si c'est mûr, épargnez-moi ça.
0: D'accord.
1: Donc, autant me faire, je n'aime pas. Ça, je n'aime pas. Qu'on me l'offre ou pas, non, je ne supporte pas. Voilà. Je préfère quand c'est dur.
0: Et puis,
1: moi, j'aime ça comme ça.
0: Là, c'est bon. Donc, s'il n'y a personne qui est déjà
1: pour le jeu, ils sont occupés à faire autre chose.
0: Bon, on évolue.
1: De toute façon, on va continuer le jeu la prochaine fois.
0: Et on évolue avec. Écoutez, ici, c'est le planification culinaire, les menus familiales de la semaine pour la famille. J'ai essayé de concocter quelques menus. Et parce que nous sommes aussi en période de vacances, les enfants. Et certains tombent vite malades parce qu'ils consomment, ils mangent beaucoup des aliments qui sont des bonbons et des aliments qui provoquent tout du sucre. Donc certains enfants n'arrivent pas, certaines familles aussi n'arrivent pas, ils ne sont pas habitués à préparer des infusions. Oui, les enfants, je parle de Egbe, comme d'habitude, le maman, le grand-mère essaie de préparer. Et parfois, les matins, on les prend avant le petit déjeuner, vous savez, non? Mais aujourd'hui, les enfants n'arrivent plus à les prendre, alors que c'est des infusions qui nous permettent de lutter, qui luttent contre beaucoup de maladies. Et ça permet de ne pas être exposé à beaucoup de maladies, comme je viens de le dire. Donc, en remplacement de ça, on peut faire des soupes pour les enfants, pour la famille. Et ces pousses, oui.
1: Les enfants aiment les soupes?
0: Et bon, c'est le lieu d'apprendre aux auditeurs
1: okay.
0: à savoir concocter des soupes pour la famille, surtout pour les enfants. Comme ça, il est temps de les éviter et à s'exposer à ces gens de maladies qui peuvent les subvenir.
1: Bien sûr, parce qu'ils tombent malades vraiment.
0: Ils tombent malades vraiment.
1: Le ventre. Et vas-y, j'ai mal au ventre, j'ai mal à la tête pendant les vacances. C'est tout ce que tu vois. Mal au ventre, mal de tête. Mal de ventre, mal de tête. Ah oui, ils sont là braqués sur leur téléphone. Comment ils n'auront pas les mal? les maux de tête. Et après, maman, j'ai mal au ventre. Papa, j'ai mal au ventre.
0: Donc,
1: c'est pas facile.
0: Il y a eu trois soupes que j'ai essayé de mettre leurs ingrédients. Composition, soupe pili pili, petit poisson sec, grand-mère au gingembre. Parce que naturellement, pour faire des soupes, généralement, c'est des herbes. Les mamans appellent ça abigbé. Et c'est amer, non? Tu vois que c'est vraiment amer à boire. Parfois, quand les mamans nous font ce genre de choses, on va derrière la maison. Parfois, on jette même avant pour dire qu'on a déjà mangé. On a déjà bu, mais alors qu'on n'a pas bu.
1: Nous, chez nous, tu vas ouvrir ta bouche, que nous, même avant, tu vas faire et puis ça va se verser, on va dire.
0: Parfois, même, après, on va jeter, quelques parties qu'on prend, alors que la quantité, même, on l'a jetée. Donc, le temps d'éviter ces soupes, quand je dis soupe pili-pili, petit poisson sec, grand-mère, au gingembre, déjà, gingembre, c'est un aphrodisiaque qui est puissant, qui lutte comme les bobos, les maladies, les ulcères. Et aussi, les pili-pili, c'est un peu épicé. Donc, le second, c'est soupe jadoué épicé à l'huile de caca, à l'huile de coco plutôt, grand-mère aussi. Et la différence ici, c'est que les soupes, généralement, au niveau des... dans les formations que nous avons reçues dans les plats occidentaux, les plats européens, les soupes sont préparées à base de crème fraîche. Vous voyez, non? Mais ici, comme on n'a pas ces genres d'ingrédients avec nous, et préparer naturellement comme ça, parfois, c'est difficile un peu à boire pour les enfants. Donc, on peut les accompagner avec un peu d'huile de coco, juste une pincée, pour permettre, ou même l'odeur, pour que cela attire aussi. Soit si c'est l'huile rouge, ça dépend de la préparation.
1: D'accord.
0: Donc, le troisième, c'est soupe de feuille de issro. Je ne sais pas, issro, je n'ai pas cherché en français pour savoir l'appellation en français. Mais soupe de feuille de issro infusée avec céleri. Je ne sais pas si tu as... Bon, généralement, les soupes issro, beaucoup de... il y a des ménages qui savent bien préparer ça. Mais il faut être un professionnel pour bien le préparer. C'est comme à l'omadissi aussi. C'est un prépare le l'omadissi. Quand tu manges ça, c'est vraiment amer. Tout dépend de comment la personne a bien lavé, bien fait, a préparé le chou-là, les feuilles avant la cuisson même. Donc ici, il y a deux façons de préparer la soupe de feuilles de sro. Parfois, tu peux le faire en infusion. Tu recueilles l'eau. Soit même, tu passes ça. Tu écrases et tu tamises pour recueillir le jus avant de préparer. Et tu sais que les deux, ce qui est le plus avantageux, ce qui est plus curatif, c'est le fait d'écraser ça.
1: Okay.
0: Et quand tu écrases, la différence, c'est que tu fais la différence. Bon, déjà la différence, tu fais une infusion, tu recueilles l'eau pour faire la soupe. Soit tu écrases et tu fais la soupe, tu vas retrouver la différence. Et ici, après, c'est la différence, c'est la façon d'écraser. Quand tu écrases, tu recueilles le chou là, tu tamises et tu reçois le tamis, tu prends le tamis pour faire la cuisson. Et d'autres curatifs, c'est plus. Ça comporte beaucoup de chou là, les vertus qui rentrent dedans. Parce que déjà, c'est pas encore. Parfois, c'est infusé, ça fait disparaître certains. C'est une qualité, c'est une matière nutritive de l'herbe avant de faire la préparation. Mais quand tu le fais d'une façon, tu recueilles d'abord, quand tu écrases, tu recueilles le tamis pour faire la préparation. Ça conserve aussi beaucoup d'aspects nutritifs et qui serait favorable dans la consommation de la soupe.
1: Ok. D'accord. Voilà. On va continuer la semaine prochaine.
0: D'accord.
1: Merci donc au chef Nati pour ses précisions et tout. Aujourd'hui, nous connaissons l'origine du cube magie. Et nous savons que tous les cubes ne sont pas... tous les bouillons ne sont pas cubes.
0: Voilà.
1: Voilà. D'accord, on va marquer une pause et on revient pour les dernières rubriques.

0: Alors, Sweetie, raconte-nous l'histoire du jour.
1: Voilà, l'histoire du jour nous dit ceci. C'est dans un quartier, il y a un tonton qu'on appelle Tonton Kojo. Chaque dimanche à 6h du matin, il allume sa radio et il joue du gospel à fond la caisse. Tu le connais? Toute la rue se réveille. Les jeunes, les vieillards, les poules, même les chiens du quartier, tout le monde se réveille. Je dirais même les moustiques sont aux aguets. Alors, et c'est comme ça tous les jours. Puis, un dimanche, silence radio. 6h, pas de Tonton Kojo. 7h, pas de Tonton Kojo. 9h, pas de Tonton Kojo. Tout le quartier panique. Mais Tonton Kojo est où? Est-ce qu'il va bien? À 10h, on frappe à sa porte et personne n'ouvre. À 10h30, on frappe encore, personne n'ouvre. Et à 11h, on défonce la porte. On trouve Tonton Kojo assis tranquillement dans son salon, casque aux oreilles, en train de dormir peinard. Son voisin lui avait offert des écouteurs entre-temps, disant qu'il fait trop de bruit. Il a dit, cette année, Dieu va m'entendre si le quartier refuse de m'écouter. Et donc, il a choisi de mettre ses écouteurs. Et à sa grande surprise, finalement, sa musique faisait du bien à tout le monde.
2: Donc,
1: voilà. Tu vois, les gens, Africains, ce que tu aimes même, tu commences à en parler. Et comme il a trouvé une solution, maintenant, eux, ils sont inquiets.
2: Mais pourtant, il fait du bien quand même, avant de savoir que... Bon, il fait du bien.
1: Oui, mais les gens se plaignaient qu'il faisait du bien, puisque tout le monde dit, tu nous réveilles, tu fais trop de bruit.
2: Bon, je pensais que bonsoir, c'est une fin dramatique, parce que du fait qu'on a défoncé la porte.
1: Voilà. Moi-même, j'ai pensé à ça, mais malheureusement, il était là, peinard, à dormir. Et il s'est dit, si le quartier refuse de m'écouter, voilà. Alors, une autre histoire. On dit le poisson qui avait faim. C'est un homme qui allait au marché, il achetait du poisson frais. Et très content d'avoir trouvé un gros poisson, il parlait à son poisson. « Toi, tu vas finir dans ma sauce aujourd'hui. » Le poisson le regarde et fait « blouk, blouk ». Le gars répond « Pourquoi tu fais ce bruit? Tu veux des condiments en plus? J'ai pensé faire une sauce claire. Mais si tu es trop triste d'aller seul dans mon ventre, alors je vais rajouter des condiments. » Donc il a acheté de l'oignon et puis quelques petits condiments sur la route. Arrivé à la maison, le monsieur ouvre le sachet et il remarque que le poisson avait mangé tous ses oignons. Et puis il dit, « Ah bon? Finalement, tu as gagné. Alors, comme tu t'es fâché, on va partager la sauce. On fait moitié-moitié, toi et moi. » Voilà. Alors, j'espère que ces petites histoires vous ont plu. À cause de vous, je fais des recherches pas possibles pour vous trouver des histoires. Donc, ce sont les deux histoires d'aujourd'hui. Pour la dernière rubrique, c'est la correspondance, mais c'est à vous de jouer. C'est à vous d'envoyer votre correspondance pour que je puisse la lire. Donc, si vous n'envoyez pas, on va aller en pause et on revient.

0: Voilà, comme je l'ai dit, si tu es intéressé par la rubrique correspondance, tu m'écris et je te dis comment on va procéder. Voilà, donc j'espère que vous nous avez suivis et que vous avez aimé. Nous sommes arrivés à la fin de cette émission de ce jour, de vous à moi. C'est tous les lundis à partir de 21h30. Voilà, donc chef Nati, c'est la fin.
1: Oui, et on salue, on remercie les auditeurs. Bon, peut-être c'est de la paresse, le temps de rentrer en ligne. J'estime que l'émission a plu à beaucoup d'auditeurs qui nous écoutent actuellement. Avec les nouvelles rubriques qui sont entrées en jeu. Et avec surtout avec ta voix aussi, qui demeure toujours séduisante.
0: Voilà.
1: Donc,
0: Papa me fait la cour en ligne. Hein. Faut attendre, là. On va
1: non,
0: finir l'émission.
1: Non, ça, c'est pas. Si je le dis, c'est juste
0: Non,
1: pour
0: je
1: permettre aux
0: t'ai
1: auditeurs de savoir qu'il y a une voix qui les capte dans cette émission. Donc, du coup, bon, je viens aussi pour leur dire que, tiens, l'émission n'est pas seulement faite dans le but bon, de les distraire aussi, bon, de les enseigner. Et bon, si les gens ont des questions, ils peuvent entrer en ligne pour les poser, comme ça, on va essayer de les répondre.
0: D'accord.
1: Oui.
0: Voilà, et n'oubliez pas le quiz, ça continue la semaine prochaine avec le chef Nati. Il y a plein de lots qui seront à votre disposition, si vous trouvez la bonne réponse, évidemment. Parce que on dit toute victoire, derrière toute victoire se cachent des sacrifices, des efforts.
1: En
0: Voilà.
1: effet.
0: Merci à Kiki qui était derrière la veille vitrée. C'est fini pour aujourd'hui. On vous donne rendez-vous la semaine prochaine. Même heure, 21h30, et la même fréquence, c'est la 93.5. Bonsoir chez vous. Tu veux dire quelque chose?
1: Et bon, oui, pour le contact, donc si vous voulez rentrer en ligne, je suis là pour me joindre à 90 89 35 96.
0: Voilà, pour le conseil
1: Et
0: culinaire.
1: les commandes, s'ils ont des commandes
0: S'ils ont des
1: traiteurs à faire.
0: commandes et tout. Ou bien des petites formations
1: Si
0: chez vous
1: on
0: à la
1: les
0: maison.
1: conseille.
0: Voilà, donc il a donné son numéro. Redonne-nous le numéro.
1: Et 90 89 35 96
0: 90 89.
1: 99 78. Ça, c'est le mot. 99 78 48 76. Et ma page et Twitter, Facebook, c'est Niamey Cuisine, la cuisine autrement.
0: Ok. Voilà, c'est fini. Passez une très bonne nuit et on se retrouve la semaine prochaine. Mais moi, je vous donne rendez-vous mercredi à 14h dans le Palais des Princes et des Princesses.

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0: Je suis très heureux de vous retrouver sur La Nouvelle Génération. Bonjour, merci de nous choisir dans cette émission. Club de la presse, vous savez que le rendez-vous, c'est de lundi à vendredi à partir de 11h. Sur votre radio, il est 11h, passé de quelques instants. Nous avons répondu ainsi à ce rendez-vous et nous vous savons aussi très nombreux à ce rendez-vous. Merci pour votre fidélité sans cesse renouvelée. La mort d'Assad survenue le lundi 13 juillet 2026 à Guéadougba, dans la commune d'Aguanivé 1, continue de susciter une vive indignation au sein de l'opinion publique togolaise. Ce jeune homme de 19 ans a été victime d'une vindicte populaire après avoir été accusé à tort, selon sa famille, d'avoir volé une poule. Selon les informations recueillies auprès de la famille, Assad, un peu souffrant ce matin-là, avait quitté son domicile situé à Kididjan vers Kofi Panou pour se rendre à Adjouba, un quartier voisin où il comptait rendre visite à des amis. En chemin, il a été interpellé et accusé d'avoir volé une poule aux abords d'un garage automobile connu sous le nom de Katapi Ladjradope. Pris à partie par plusieurs personnes, il a été violemment molesté puis contraint de boire un liquide qui serait de l'acide. Le jeune homme est décédé quelques minutes plus tard dans la ruelle à proximité du garage. Le sujet nous intéresse au Club de la presse. Nous allons l'aborder. Nous parlerons d'autres sujets liés à l'actualité tels qu'évoqués par des journaux parus aujourd'hui dans cette émission Club de la presse de ce lundi 20 juillet 2026. Bienvenue au Club. Pour la coordination de l'émission de ce jour, Michel Kokou Vitor Guetomega était la mise en onde. Il assure également la mise en ligne lors de cette émission. Je suis Pascal Lousseau au micro. Nos salutations fraternelles à vous tous qui nous suivez partout au Togo grâce à nos radios partenaires. Radio Lumière à Anéro, Radio La Paix à Takwame, Centrale FM à Sokodé, Sky FM à Badou, Radio Daoul, là nous sommes bien sûr à Bassa. Et puis, enfin, il y a Radio Sama FM bien sûr également à Baga près de Niamtougou. Et puis Radio Courtoisie, vous nous écoutez là au grand nord du pays à Dapaon. Vous n'êtes pas sans savoir que vous pouvez aussi nous suivre partout dans le monde grâce à nos différentes plateformes digitales, notamment notre chaîne YouTube, aussi notre page Facebook, sans oublier notre site internet www.canalfm.com et aussi nos radios partenaires en ligne, Ibn Radio et Radio Les Bénins également. Vous pouvez nous suivre sur notre compte TikTok. Il suffit tout simplement de taper Pascal Lousseau et là, vous avez le plateau en direct. Club de la presse, vous le savez, c'est le décryptage, l'analyse, le débat sur l'actualité de notre pays, le Togo, du continent africain aussi, du monde entier. Et c'est avec mes confrères journalistes en studio avec moi, confrères journalistes, Jacques Dakouti, bonjour.
1: Bonjour Pascal, bonjour aux auditeurs et auditrices de Canal FM. Merci à tous ceux qui nous écoutent actuellement. Je voudrais profiter de l'occasion pour saluer mon ami personnel qui est un cow-boy ce matin. Et saluer tous ceux qui nous écoutent, certainement que certains sont actuellement malades, ils sont sur les hôpitaux, et peut-être certains également accueilli des nouveaux-nés hier dans la famille, et pendant le week-end, peut-être certains enterré des parents, des proches et des amis, et profiter de l'occasion pour présenter mes condoléances les plus attristées, et souhaiter également à tous ceux qui ont accueilli des nouveaux-nés, au cours du week-end, du mois. Et je voudrais saluer particulièrement une consoeur de la TVT qui a eu un enfant. Et félicitations à la consoeur qui a eu un nouveau-né.
0: Pas besoin de donner son nom.
1: Non, pas du tout. dire à Pascal, encourager les frères, les sœurs qui sont en attente d'avoir également un enfant, que l'espoir est permis. Vous savez, Pascal, si Dieu n'a pas écrit la fin de la vie de ton histoire, c'est pas l'homme à l'homme d'écrire la fin de ton histoire. Donc, c'est pour vous dire que tant qu'on vit, il y a toujours l'espoir. Inviter ces couples qui attendent également la grâce divine, leur dire que l'espoir est permis. Et Dieu fera, vous aurez vos enfants, vous aurez des enfants. Parce que un enfant fait toujours la joie des parents. Quand l'enfant vient au monde, c'est une joie. Et le plus important également, c'est que les parents prennent également soin de ces enfants, les éduquer, les encadrer pour que ces enfants-là ne deviennent pas également des délinquants. Je voulais interpeller une fois encore les responsables de la Sautral, Pascal, parce qu'un constat est que dans les bus de Sautral, c'est là où vous voyez la Chine populaire. Hein? La Chine populaire au sein des bus postales. Je ne sais pas ce qui se passe. Je ne sais pas s'ils ont obtenu la licence de pouvoir remplir les bus jusqu'à dépasser le nombre que le nombre des passagers. Je voulais interpeller le ministre effectivement des Transports et le directeur de cette société de revoir effectivement le nombre. Parce que quand vous voyez un peu nos frères, nos sœurs étudiants, souvent qu'on transporte pour aller au niveau du campus, Pascal, vous avez le vertige. Autre aspect, quand vous voyez également même les passagers.
0: Ah oui, hein, parce que c'est ce que je voulais dire, oui, qu'il n'y a pas que les étudiants.
1: Vous voyez les passagers, vous posez des questions. Mmh. Est-ce qu'ils ont une licence ou bien un certificat de remplir ce bus et ne pas être inquiété? Je crois que c'est le moment.
0: J'imagine la chaleur qui devait être justement dans
1: et puis,
0: ce bus. Et quand
1: pas seulement la chaleur. Et c'est le moment où les pickpockets également, si vous n'êtes pas vigilant, on enlève tout de suite votre porte-monnaie ou bien on vous arrange votre portable. C'est le lieu de prédilection du vol. Hein, le vol organisé, effectivement, au sein des bus de Sautral. Donc je crois que je voulais inviter aujourd'hui le directeur, effectivement, de Sautral, le ministère, effectivement, chargé des transports, de voir cet aspect. L'autre aspect, pour m'arrêter, Pascal, je voulais inviter nos frères et sœurs, c'est-à-dire que vous qui allez, vous allez voir des gens étaler les lunettes, on vend les lunettes. Avant d'avoir des lunettes, il faut qu'on vous prescrive, effectivement, les lunettes. Allez d'abord consulter les ophtalmologues. Si l'ophtalmologue vous prescrit par exemple des lunettes, c'est en ce moment qu'il faut les acheter. Mais n'allez pas acheter les lunettes qui ne conviennent pas à vos yeux. Après ça, vous créez des problèmes. Donc je crois que je voulais faire également cette interpellation ce matin et demander aux uns aux autres, ce n'est pas toutes les lunettes qu'il faut porter. Si vous les portez, vous ferez plutôt mal également à vos yeux. Allez vous faire consulter.
0: Ah oui.
1: Et si on vous consulte, on vous prescrit les lunettes qui conviennent à vos yeux. Là, lorsque vous achetez ces lunettes-là, vous verrez également que vous n'aurez pas de problème.
0: D'accord.
1: Donc, ceux qui ont eu hier peut-être la crise cardiaque parce que l'Espagne a remporté, courage à eux.
0: On en parlera tout de voilà. suite. Jacques, merci hein, d'avoir accepté notre invitation. Autre confrère qui a accepté notre invitation, Gosson Keto Mania, bonjour.
2: Bonjour Pascal, bonjour les auditeurs et auditeurs de Canal.
0: J'espère que vous allez bien.
2: Oui, il suffit de voir mon apparence.
0: Comment?
2: Pour se rendre compte que je vais bien.
0: En chapeau cowboy, voilà, votre apparence démontre vraiment que vous allez bien.
2: Malgré tout, la vie est belle.
0: Ah oui, c'est l'essentiel.
2: Oui,
0: malgré tout.
1: Regardez-moi ça.
0: Didier Sogba, bonjour.
3: Bonjour Pascal, bonjour aux auditrices, auditeurs de Canal FM. Bonjour à mes aînés en studio. Je suis donc entouré par donc, ces aînés-là. Et accompagné par un autre. Donc, je suis un heureux petit frère ce matin en studio ici. J'espère que la vie, comme on a dit, quelqu'un a dit, la vie est belle, avec le verre qui domine dans le studio.

0: français.
1: Moi-même français, c'est
0: non, mais
1: je vais comprendre par tout le monde.
0: Non, mais vous êtes venus ensemble, moi, ce qui est sûr. Je vous ai vus ensemble parce que les autres aînés dont ils parlent sont déjà là.
1: Non, c'était si on est rentré 3 minutes, 4 minutes après, c'était pour ne pas mettre la pression à Jacques. C'était pour lui donner le temps de finir avec ses vieux
0: conseils.
2: Non, effectivement, il m'en a parlé quand j'ai vu. Il a dit non, il voulait laisser le temps à Jacques de remplir quelques pages de son livre en édition, Les histoires de Jacques Jacouti.
0: Alors, c'est Jacques, on commence cette émission par.
1: Non, je réponds à ta salutation d'abord.
0: Oui,
1: voilà.
0: Voilà.
1: Bonjour à toutes les auditrices et auditeurs des Canal FM. Et très spécial bonjour à tous ceux qui ont effectué les déplacements dans la préfecture de la Causa.
0: Oui.
1: Bon retour à ceux qui sont encore là-bas et que la semaine soit belle pour tous.
0: Merci Uriel Enyang d'être avec nous et d'avoir répondu à cette invitation. Jacques, je disais, on va commencer cette émission avec ce vieux constaté. C'est un auditeur fidèle d'ailleurs qui nous a envoyé ce vieux constaté. Il dit « Bonjour Pascal, j'ai vécu aujourd'hui une situation et que j'aimerais partager avec vous. » Et c'était le vendredi dernier qu'il a justement vécu la situation en question. Mon ami et moi sommes allés à la préfecture du Golfe concernant le dépôt définitif de la nationalité de son petit frère. Depuis le matin, nous sommes allés là-bas pour faire le dépôt définitif. Les responsables qui sont chargés de prendre les dossiers avant que ton dossier ne soit pris, tu devrais leur glisser quelque chose. Au cas contraire, ils ne te regardent même pas. Nous sommes restés là-bas jusqu'à l'après-midi. Finalement, on a dû donner 1000 francs avant que notre dossier ne soit pris vers la soirée. C'est un peu ça. Cette situation, bien sûr, que l'auditeur a vécu et il me l'a envoyé. Mais ça veut dire tout simplement que pour régler ce problème, parce qu'il y a aujourd'hui la digitalisation du processus même d'ailleurs de la nationalité ou de l'établissement de la nationalité, mais finalement si on demande encore de l'argent, ça veut dire que finalement le problème n'est pas résolu là.
3: Non, je crois que le problème va se régler. Ils sont en train de faire les installations par rapport à cette demande. Si vous avez suivi également le ministère de l'Éducation nationale, vous savez également pour obtenir actuellement le certificat au niveau du bac, il faut également passer maintenant par le duplicata, autant pour moi. Il faut faire maintenant la demande en ligne. On ne peut plus aller pour photocopier et légaliser. Donc je crois que le Togo est dans un processus de digitalisation par rapport à ses services. Je crois que ça va réduire un peu, ça va réduire même drastiquement cette corruption auquel nous sommes en train d'assister. Mais je crois que ce monsieur qui vous a envoyé ce vu et constaté, je crois que c'est une bonne chose que nous puissions en parler. Il est important, vous parlez de golf, la préfecture
0: golf.
3: Voilà, donc je crois qu'il faudrait que le préfet puisse s'en saisir de ce problème et voir ce qui se passe dans ce département. Qui prend cet argent? Qu'est-ce que l'argent leur a servi? L'argent va où par rapport effectivement à quelqu'un qui vient pour faire un dépôt définitif? Vous lui demandez encore de l'argent parce que le monsieur, tout ce parcours, il a dû payer. Donc il est venu pour déposer. Pourquoi encore vouloir lui donner encore de l'argent avant de pouvoir prendre le dossier? Donc je crois que il faut reconnaître que la corruption encore c'est beau jour dans le pays. Donc il faudrait qu'à toutes les chaînes nous puissions dénoncer ce qui n'est pas bon, ce qui est du droit du citoyen. Il faut qu'on le fasse. Le citoyen n'a pas besoin de pouvoir surdoyer encore quelqu'un avant d'avoir effectivement ce document.
0: D'accord. Uriel?
1: Bon, vous savez, on vient d'écouter. Je ne sais pas, depuis le matin, lorsqu'ils sont arrivés, est-ce qu'ils ont tenté de leur faire savoir que c'est pour déposer le dossier dans l'intention
0: d'obtenir... Oui, ils n'étaient pas seuls.
1: Oui.
0: Ils étaient avec d'autres personnes qui voudraient faire aussi le dépôt.
1: Oui.
0: Définitif.
1: Oui.
0: Donc, c'est là où, déjà, ceux qui font le dépôt, il y a déjà quelqu'un, enfin, celui qui reçoit même le dossier, qui leur demande de glisser quelque chose d'abord avant que le dossier ne soit pris.
1: Bon, je pense que certainement... nos amis ont lu l'intention qui leur a révélé qu'il fallait glisser nécessairement.

0: chose avant qu'on ne prenne leur dossier. Mais si vraiment les agents de la fonction publique qui sont là-bas le demandent, l'exigent ouvertement, franchement, c'est un cas grave. C'est un cas grave. D'une façon ou d'une autre, quelqu'un peut s'offrir un 1 000 francs, un 2 000, un 500. Mais s'il le demande, s'il le réclame ouvertement, mais vraiment, c'est grave. Nous nous trouvons partout dans les services des gens qui passent par la pagaille et disent « Ah bon, grand frère, tu sais que depuis le matin, je n'ai pas... » Il fait un truc du genre et il obtient 200, 300. Moi, je trouve sympa tout. Mais quand, dans un service public, on exige à quelqu'un qui a déjà tout payé, il vient pour le dépôt final et on lui exige de donner quelque chose avant qu'on ne reçoive son dossier. Mais j'estime que c'est gravissime. C'est gravissime parce que ce n'est écrit nulle part. Et l'agent qui est là-bas, les agents qui sont là-bas, sont payés sur le dos du contribuable. Ils ont leur salaire à la fin du mois. Cette corruption, comme le dit Jacques, ça existe partout. Parce que la dernière fois, j'écoutais un grand frère qui se plaignait. Il dit qu'il a commandé du sable. Et le chauffeur lui dit que le prix a augmenté. On a augmenté sur le carburant. Lui, il a augmenté le prix. Ça ne s'arrête pas là-bas. Il commence par citer au grand frère qu'il paie le péage. C'est normal. On a augmenté le prix du carburant. C'est normal. Mais il paie à la DSR aussi. On lui demande, c'est quoi les 2000 que vous donnez à la DSR? Il dit que depuis que lui, le conducteur, c'est comme ça, il paie. Quand il transporte, là, tout le monde paie. Et cette taxe-là n'a pas de traces. Elle n'a pas de papier, elle n'a rien. Vous voyez, c'est des cas, vraiment, si on arrivait à les supprimer, ça arrangerait tout le monde. Parce que si on reste dedans, ce chauffeur, ce conducteur va apprendre à son enfant qui conduit. Arrivé là-bas, il faut leur donner 2000. De génération en génération, on développe une forme de corruption vraiment qui n'arrange pas le pays. Si c'est avéré, ce que vous venez de lire, j'estime et j'encourage les agents de ce service-là à revoir la copie. Parce que ce n'est pas bon pour l'image du pays.
1: D'accord. Gosson?
2: Oui. D'abord, je doute de ce que tu viens de me dire, de lire, à moins que tu nous précises la commune ou la préfecture dont il s'agit.
1: La préfecture du Golfe.
0: Il l'a précisé.
1: J'ai précisé.
2: Je persiste. Comme quoi, je n'y crois pas. Parce que, comme Julien vient de le dire, moi, j'estime que même si c'est sous forme de pagaille, en Mina, j'ai l'habitude de dire, tu ne peux pas me faire ça à moi, citoyen, qui vient dans un service public. Ce n'est pas possible. Mais si moi-même...
1: Attends, mais attends, Gosson, si on ne peut pas te le faire, ça ne veut pas dire que ça ne s'est pas passé.
2: Et je veux dire que si tu t'es laissé avoir, je me dis, ou alors tu as inventé l'histoire. Si elle n'est pas inventée là...
1: Qui, moi?
2: Non, celui qui t'a inventé ça. Si ce n'est pas inventé, je veux passer par toi pour le charger d'attendre la fin de cette émission. Ou alors cette semaine. Parce que cette affaire-là ne peut pas rester ainsi. C'est exprès que j'ai demandé de précision. Préfecture du Golfe.
1: Ah oui.
2: Que les conseillers, les responsables chargés de ça aillent là-bas pour vérifier ce qu'il en est. Et après, qu'ils aillent aussi aux informations pour te revenir et nous dire qu'effectivement, à la suite de cette émission, il y a eu des mesures. Mais chercher à décourager les agents, c'est trop facile. Il y a une manière de décourager l'agent, le fonctionnaire public. Il y a une loi. Jacques parlait tout à l'heure du duplicata de attestation et relevé de notes. Attendez, on est en train de saigner la population là, Pascal. Parce que dans le passé, le temps pour légaliser c'était combien? 500.
1: 500.
2: Le duplicata maintenant c'est combien? 1000 francs. C'est-à-dire qu'on a multiplié par 2 le coût d'obtention du document légal.
1: Et pour l'avoir, ce n'est pas tout de suite, hein, c'est-à-dire vous faites la procédure.
2: Peu importe le temps. C'est ce que les citoyens n'ont pas encore vu. On a augmenté de 100% le prix de légalisation. C'est anormal. On l'avait fait avec le certificat de nationalité. Mais parce qu'on s'était tué, voilà. Et après ça, là, ça arrivera au niveau du probatoire, du BPC, du CPD. Mais on va où? Les moyens de trouver les recettes du pays. Ce n'est pas en... Je ne vais pas parler de arnaquer. En enseignant le bas peuple. Il y a d'autres moyens de faire rentrer les recettes. quand on demande de déclarer les biens avant de prendre fonction, on ne l'a pas fait. Maintenant, c'est le pauvre citoyen qui tire le diapa la queue. Ça a eu lieu qu'on demande de multiplier par deux le coût d'entente. Ce n'est pas normal. C'est des situations qu'il faut dénoncer poliment, mais publiquement.
1: Et il y a quelqu'un qui dit sur notre compte TikTok hein, que je confirme que ça se passe hein, partout. C'est ce que lui, il écrit. Oui, disait.
0: Non, partout, il a exagéré parce qu'il n'est pas allé partout.
3: Non, mais c'est juste dommage. C'est juste dommage que qu'on en soit encore là dans notre pays. Je crois que les autorités ont toujours dit que ils veulent faire du Togo un hub économique, hub logistique, bon voilà, tout ce qu'il y a comme hub maintenant. Et si à chaque fois et systématiquement dans le pays, il faut associer des faits de corruption à des services publics qu'on devrait rendre naturellement aux citoyens, ça pose un véritable problème. Ça pose un problème de ce que et ce que nous disons ici, les gens vont dire oui, c'est des déclarations de journalistes, c'est des dénonciations de journalistes. Des gens même s'amusent à dire certaines fois que vous avez toujours dénoncé, qu'est-ce qui a changé? Ça ne changera rien parce que ils sont sûrs peut-être de leur impunité. Parce que si on parle tout le temps de corruption dans l'administration publique, au vu et au su de tout le monde, et les certains même s'amusent à l'ériger en règle, alors que ce n'est écrit nulle part, ça veut dire que les gens sont sûrs de ne jamais être poursuivis, de ne jamais être punis des faits qui leur sont imputés et des actes qu'ils posent dans l'administration publique. À partir de ce moment-là, ça pose un véritable problème de gouvernance parce que tout le temps, on dit le Togo va faire des yeux doux aux opérateurs économiques, aux investisseurs ici et là, mais si à chaque fois à l'interne ici il y a ce problème de corruption qui continue alors qu'on nous dit que Apulsia est en train de voilà quoi de des programmes dans les écoles, Apulsia veut ouvrir un master contre bon tout ce que vous savez contre la corruption, mais si aujourd'hui ceux qui sont accusés de faits de corruption ne sont pas poursuivis, ne sont pas arrêtés, sanctionnés, ça sert à quoi au final de mettre des filières de master ou de quoi de lutte contre la corruption? Parce que si un agent public peut s'amuser à imposer aux citoyens de lui payer une somme avant de rendre un service public, et ce n'est pas à une personne, deux personnes, trois personnes, sachant que les gens vont finir par parler à la fin, et qu'ils continuent de le faire, ils érigent systématiquement, et qu'on ne leur dit rien, soit c'est la hiérarchie qui leur a demandé de prendre cet argent, soit c'est la hiérarchie de la hiérarchie. Donc, ça veut dire que l'impunité est assurée à presque tous les niveaux dans ce service-là. Et c'est bien dommage. C'est bien dommage que ça soit encore des faits qui sont aujourd'hui documentés, palpables dans le pays. Et c'est bien dommage, quelles que soient les réformes économiques qu'on est en train de faire aujourd'hui dans le pays, mais si ces faits sont comme ça, continuent d'être là, ça va pas être les opposants ou les gens de la diaspora qui vont demander aux organismes de classement de dire que le Togo est le pays le plus corrompu de l'Afrique de l'Ouest ou l'un des pays les plus corrompus du monde. Ça va pas être le fait des opposants, c'est le fait des agents de l'administration qui sont en train de soutirer de l'argent indûment aux populations.
1: D'accord.
0: Je crois bien que cet auditeur ne nous a pas fait perdre le temps pour rien en inventant une histoire, parce que là, s'il voulait qu'on en parle vraiment, j'aurais souhaité qu'il en fasse un scandale pour qu'on en parle bien. Mais il a accepté de payer et il nous envoie un message. Je doute fort et je crains fort aussi qu'on soit en train de perdre le temps pour rien.
2: Il a payé.
0: On ne lui a rien remis pour garder la preuve. C'est ce que nous appelons corruption. Il n'y a aucune trace. Cet argent, il n'y a pas. Même tout à l'heure, si on revient sur ces agents de la fonction publique, ils te diront non, ils n'ont rien pris. Parce qu'il n'y a pas de trace, comme je viens de le dire, quand on donne 2000 aux agents de la DSR, il n'y a aucune trace. Tu vois, c'est ça. Le scandale est une preuve. Mais donner et après révéler, on te demandera, même si
1: alors, mais, peut,
0: les agents ne peuvent même lui créer des problèmes, alors qu'il a raison.
1: Si deux, trois personnes, quatre, cinq témoignent que non, vraiment, c'est ce qui se passe, c'est le fait, ou c'est la réalité ici, est-ce que ce ne sont pas aussi des preuves?
0: Je suis conscient que le phénomène existe. Je ne suis pas en train de dire le contraire. Ça existe, mais la procédure, je suis en train de tenter plutôt d'attirer l'attention sur ceux qui sont victimes pour les prochaines fois, de procéder autrement pour qu'on puisse avoir des preuves, des traces.
1: Okay, merci.
0: Sinon, aujourd'hui, ces agents vont te dire qu'ils n'ont rien reçu.
4: Non, parce que vous savez, par rapport à ce que Uriel a dit,
1: oui.
4: Vous savez, il y a un compatriote qui est rentré tout récemment au niveau de l'aéroport. Vous savez, aujourd'hui, avec les histoires de la téléphonie et les réseaux, c'est un peu facile. Il a dit que quand l'agent le harcelait, il a activé sa caméra. Il a enregistré. Et bon, finalement, il a accepté de donner ce que l'autre réclamait. Mais, vous savez, entre-temps, il a eu vraiment du mal. Parce qu'il s'est dit, en allant, par exemple, donner des preuves, finalement, il s'est dit, il se sentirait, par exemple, gêné dans son âme qu'on puisse licencier l'agent-là par rapport à ce qu'il a fait. Vous savez ce qu'il a fait, finalement? Il a dû s'approcher du monsieur. Il lui a montré, effectivement, ce qu'il a fait. C'est-à-dire que quand il prenait l'argent, il a filmé tout. Et finalement, l'agent, qu'est-ce qu'il a fait? Il a retourné l'argent. Parce que l'autre lui a dit, tu sais, je pouvais te créer des problèmes avec cette preuve que j'ai. Il suffisait seulement que j'aille au pire de tes patrons, montrer effectivement cette vidéo. Toi, tu ne seras plus ici. Ça dissuadit effectivement ce monsieur-là. Et je ne pense pas que durant toute sa vie, il pourra encore se comporter comme ça. Donc, je crois qu'aujourd'hui, avec tout ce que nous avons, comme ce que Uriel disait tout à l'heure, vous savez, c'est très simple. Quand quelqu'un vous fait des trucs comme ça, ayez effectivement l'intelligence rapide de pouvoir saisir une preuve et vous exposer les gens. Autre aspect également, il faut demander à nos compatriotes de décourager ces personnes qui se comportent comme ça. C'est pas bon. Et puis vous allez voir des fois quand vous êtes en circulation, vous arrêtez à des checkpoints.
1: Jacques, le souci c'est que quand deux, trois personnes le font, ça devient la norme là.
4: Non, il faut décourager. C'est-à-dire, il faut décourager ça. Vous allez voir que certains, quand vous vous arrêtez, vous dites bon, est-ce que tu peux nous faire un café? On a chaud, on a soif. Je connais un ami. Lui, depuis un certain temps, quand il se déplace vers les checkpoints, quand il veut aller vers le Bénin, il attend toujours l'eau, Piawata. Quand ils arrivent, et quand on dit, bon, est-ce que tu peux nous faire le café? Lui sort l'eau, il donne, il s'en va. Ouais, pour ne plus encore. Mais je lui ai dit que ça, là, même, ce n'est pas une bonne chose. Il faut éviter ça. Quand on te demande des choses, il faut passer. Ne donne rien. Quand tu fais ça, toi-même, tu es complice. Donc, je crois qu'invitons nos compatriotes à être eux-mêmes des agents qui doivent dissuader ce genre de choses. Mais l'autre aspect, Pascal, ce que vous oubliez, quand vous êtes dos au mur par rapport à une pièce, vous êtes souvent obligé de le faire.
0: Justement,
4: c'est ce qui se passe. Parce que quand vous êtes dos
0: au
4: mur,
0: vous êtes dans l'urgence,
4: vous passez de gauche à droite. Si on vous dit de le faire, si vous ne le faites pas, vous n'aurez pas votre pièce.
1: Ah oui.
4: C'est ce qui pousse également nos compatriotes à pouvoir agir ainsi. Mais je crois que c'est l'administration. Comme tu as parlé de golf,
1: golf,
4: et comme ce que Gorson disait, je crois que jusqu'à la fin de cette émission, le préfet du Golfe, il est là, j'ai oublié son nom. Il faudrait qu'il prenne des responsabilités pour enquêter, pour voir ce qui se passe au niveau.
1: C'est M. Aboudjan.
4: Voilà, il n'a qu'à enquêter pour voir ce qui se passe avec ses agents. Parce que ce n'est pas du tout sérieux qu'on cite Golfe par rapport à une escroquerie comme ça. Une escroquerie de 1000 francs, ça n'a pas de sens.
1: Justement. Et puisque il faut décourager justement des gens, vous l'avez si bien dit, quand deux, trois personnes le font, allez, finalement, ça devient la norme, mais il faut décourager ça. C'est très important. On va quitter le sujet. On s'intéresse à ce sujet que j'annonçais en début, justement, d'émission. La mort d'Assad. Vous avez suivi l'information là, Gosson. La mort d'Assad, bien sûr, survenue le 13 juillet 2026 à Gouéadouba, dans la commune d'Agonivé 1, continue alors de susciter une vive indignation au sein de l'opinion publique. Et ce jeune homme de 19 ans a été victime d'une vindicte populaire après avoir été accusé, à tort, selon sa famille, d'avoir volé une poule. quand on a appris la situation la semaine dernière, personnellement, moi, ça m'a attristé. Je ne sais pas, comment vous vous êtes senti?
2: Je n'ai pas voulu, excusez-moi la franchise, je n'ai pas voulu m'intéresser au sujet.
1: Parce pourquoi?
2: Pour être honnête. Parce que je suis du genre qui me considère comme un homme, avec la tête, toutes ses capacités. Et qu'il y a certains actes auxquels moi, Gosson, je suis tenu de répondre à ma façon. Donc, pour ne pas en arriver à ruminer des idées, j'ai voulu m'éloigner de l'information. Toutefois, il y a la responsabilité de l'État. Ce n'est pas la première fois qu'on entend la loi de Lynch s'appliquer à des citoyens sans aucune preuve. Mais jamais, au grand jamais de mon vivant, je n'ai encore entendu que les coupables ont été sévèrement punis. Pascal, c'est de ça qu'il s'agit. À supposer que ce garçon-là, ce soit mon enfant ou mon petit frère, à qui c'est arrivé, je le dis en ne me voilant pas la face. Je ferai tout mon possible pour retrouver au moins un ou deux auteurs. Et là, ça se réglera entre lui et moi. Quand on dit perdre une vie, il faut avoir donné la vie pour savoir ce que c'est. L'enfant a eu appel, il a eu le bac, je crois.
1: Oui.
2: Ça veut dire quoi, cette affaire? Normalement, avant que nous rentrions à l'émission, l'autorité judiciaire devrait avoir communiqué là-dessus pour dire on a mis la main sur tel homme qui sont des prévenus. Les enquêtes se poursuivent. Mais si à ce jour, motus bouche cousue, et demain, Pascal.
4: Ils étaient à Cara, ils sont rentrés. Ça va venir.
1: Allez-y, Gosson. Mais disais, c'est vrai, quand on a appris l'histoire, et selon les informations bien sûr recueillies auprès de la famille, Assad, un peu souffrant ce matin-là, avait quitté son domicile situé à Kidizan, vers Kofi Panou, pour se rendre à Djouba, un quartier voisin où il comptait rendre la visite à ses amis ou à des amis. Et c'est en chemin quand même que le drame s'est produit. Mais on se pose la question de savoir, mais qu'est-ce qui n'a pas marché? Est-ce que ce n'est pas trop facile, ça?
3: Oui, c'est trop facile. C'était trop facile, selon la description faite qui est faite du drame intervenu. C'est trop facile de perdre un jeune homme.
0: Un être humain.
3: Oui, de perdre quelqu'un comme ça. J'imagine encore la scène. Quand j'ai écouté toutes les versions, je me dis, mais c'est beaucoup trop facile. Je m'amusais à dire avec des amis. La semaine dernière, j'ai dit que si ça avait été mon enfant, peut-être que je serais moi aussi en prison actuellement, ou peut-être tué, parce que j'aurais tué quelqu'un comme ça moi aussi. Parce que il faut quand même que c'est compliqué. On dit que les jeunes qui ont fait qui sont à la base de cette histoire ont fui. J'espère qu'ils sont arrêtés ou ils vont être arrêtés incessamment, pour qu'ils viennent s'expliquer sur des faits comme ça, où même la personne est en train de parler et on ne veut même pas écouter sa version. On lui fait subir, et en fait, il y a une volonté de donner la mort. Et là, on n'a pas trop les éléments, mais il faut que la justice, comme Gosson l'a dit, se saisisse du dossier et que très rapidement, le procureur ouvre une enquête sur le sujet, là, que tous ceux qui... y compris la dame dont on attribue le poulet en question, le propriétaire du garage, le patron des apprentis. Il faut qu'on arrête tous ceux qui peuvent permettre aujourd'hui de mettre la main sur les auteurs, là, les criminels, là, pour qu'ils s'expliquent, parce que les justiciers de la rue comme ça, il y en a assez, quoi. On en a assez de ces justiciers. Et il faut justement que la justice... Chacun n'érige pas la justice dans les quartiers. Si vous reprochez des faits à quelqu'un, vous mettez la main sur la personne, vous le ramenez au commissariat. je pense que entre Adouba et le commissariat d'Agouet, c'est peut-être 1 ou 2 kilomètres. On aurait pu le conduire tranquillement au commissariat d'Agouet. S'il a vraiment volé, les soldats vont établir sa culpabilité. Et s'il y a des punitions, on lui donnerait. Mais vous accusez la personne de quelque chose. La personne dit non, ce n'était pas comme ça. Il essaie de vous expliquer. Combien de fois chacun de nous ici, hein, j'extrapole un peu, chacun de nous ici sont pas, par exemple, victimes de ces fausses accusations. On vous accuse de quelque chose que vous n'avez jamais fait et vous tentez de donner votre version des faits, mais on ne vous donne même pas le temps.
1: On vous étouffe.
3: On vous étouffe, justement. Et c'est comme ça, c'est ça là, c'est arrivé à presque tout le monde déjà une fois dans la vie. Et c'est ce qui est arrivé malheureusement à ce jeune homme et lui, c'est la mort qui l'a emporté. Et il faut justement que ce dossier-là serve d'exemple à cette histoire de vindicte populaire, aux justiciers qui veulent déverser leur colère et leur bile sur leurs compatriotes qui ne sont à la base du malheur de personne. Hein. Je ne crois pas que ce jeune homme-là soit à la base du malheur du quartier à Douba qui n'est pas développé, des autres qui n'ont pas mangé le jour-là ou des gens qui n'ont pas pu clôturer leur maison. Je ne crois pas que c'est le jeune-là qui soit à la base des malheurs des gens de ce quartier et qu'on veuille déverser toute cette colère sur lui au point de lui donner la mort gratuitement. Il faut que justice soit faite dans ce dossier-là parce que Pascal, ça aurait pu être ton enfant, ton petit frère. Un peu partout, quoi. Ça aurait pu être l'enfant de n'importe qui. Donc,
0: pourquoi toi tu parles de l'enfant? Ça aurait pu être les individus que nous sommes nous-mêmes.
3: Bon, donc voilà. Donc il faut justement que ce dossier-là serve d'exemple à ceux qui plutôt s'amusent à se donner dans cette histoire de vindicte populaire. Ah, on l'a brûlé, on l'a braisé, ils ont des termes comme ça. Il faut justement qu'on les arrête et qu'ils s'expliquent, eux au moins qu'ils servent d'exemple pour les autres.
1: Mais ces questions de criminalité, on écoute parler de cela hein, ces derniers temps. Et entre-temps, Adido Gomez, c'est un gars qui a tué sa tante à Abbé. On parlait également de la semaine dernière alors de quelqu'un qui a tué son beau-père et qui a été interpellé à Vaughan par après. Mais on a appris également la mort d'Assad. Mais finalement, on pourra se poser des questions hein, concernant ce qui se passe concrètement.
0: Non, vous savez, c'est l'insécurité, elle a plusieurs formes. C'est l'insécurité, ce n'est pas seulement les terroristes, et c'est pas seulement... Voilà, vous savez, des gens, vous ne savez pas quand il fait jour, qu'est-ce qu'ils consomment, qu'ils s'alimentent de quoi, vous ne savez pas. Ceux qui ont tué ce jeune homme, malheureusement, et moi, je suis certain, contrairement à ce que les gens pensent, je ne crois pas qu'à l'heure actuelle, la justice, la sécurité, je ne crois pas que le silence fasse place à des actions. Hein. Non, je ne crois pas. Je suis certain que le travail est en train de se faire et que tous les coupables... Vous savez, il y a beaucoup de services au Togo comme ailleurs. Le quartier sera bouclé. Et ce quartier, nous sommes dans Golfe 2. Golfe 2, Agoya Douba, c'est
3: Agoya, c'est Agoya 1.
0: C'est Agoya Douba, va jusque là.
3: Oui, Agoya Douba est venu jusqu'au contournement de jusqu'à Kégué, à Soupont.
1: Oui,
3: c'est Agoya Douba.
1: C'est Agoya 1.
0: Ah, jusqu'à derrière le stade de Kégué. Le deuxième échangeur, là, c'est Agoya Douba 1, va jusque là.
3: Oui.
0: Ah, moi, je pensais que c'est Golfe 2 qui vient.
1: Non,
0: Agoya Douba 1. À ce niveau. Donc, à Tianvé, tout ça, là, c'est Agoya Douba
3: 1.
0: Ah, là, Agoya Douba 1 est vaste. Oh, voilà. Donc, malheureusement, et je ne sais pas comment l'éducation a été faite depuis la base jusqu'à aujourd'hui pour qu'un individu nanti de conscience, de raison et tout, hein, puisse se mettre sur un autre être humain à lui donner la mort. Mais c'est tellement grave. Ce sont des gens comme ça qu'on aime voir en prison. C'est des gens comme ça. On boucle tous les quartiers, on ressortira tout le monde. Tous les responsables. Ça, ce n'est pas quelque chose de compliqué. Non. Voilà pourquoi j'étais contre le fait que l'autorité ait dit qu'il ne faut pas que les individus placent les caméras à leur devanture. Il ne faut pas que la caméra visualise le public. Non, je dis non. si on me dit, viens faire la demande avant de placer ta caméra, je comprends. Mais là où l'acte s'est posé, si beaucoup de personnes ont des caméras braquées là-bas, on va les ressortir tous. On va les voir tous. Entre-temps, le voleur de la moto, Papa Gloria, si on a pu mettre la main sur lui, c'est parce que c'est grâce aux caméras qui ont sauvé la situation. Toute l'action se serait passée aux yeux des caméras, qu'on va les attraper très facilement. Je sais que les services de renseignement, la police et la gendarmerie, ça, c'est rien pour eux. S'ils veulent avoir la liste exhaustive des responsables criminels, ils vont l'avoir, ils vont les saisir, ils vont les prendre. C'est vrai, les gens vont fuir le pays. Voilà, c'est autre conséquence. Les gens vont fuir parce qu'ils savent que quand on les prendra, ils ne sortiront jamais. Vous avez tué quelqu'un, vous ne sortirez pas. C'est des peines, peut-être peine maximale, 50 ans. Il sait qu'il finira sa vie là-bas. Et on sait que quand la cause qui t'a amené là-bas, c'est, on sait comment tu seras traité. Les gens vont fuir le pays pour rien comme ça. Mais il faut qu'on revoie. Ce n'est pas seulement l'école qui va nous dire que tu n'as pas le droit de faire auto-justice. Ce n'est pas seulement l'école. C'est à la maison aussi. C'est ce que papa et maman font, que nous regardons, on copie et on grandit avec. Mais donner la mort à l'enfant d'un autre qui vient d'avoir le bac, mais je suis d'accord avec Didier et je serai même plus poignant que ce qu'il vient de dire. Ce serait un membre de ma famille qu'actuellement je serais en prison parce que j'aurais dévasté ce quartier-là. Oui, j'aurais dévasté ce quartier-là pour avoir les responsables. Je ne suis pas loin d'aller me faire acheter des pistolets quelque part pour dévaster les quartiers. Parce que, non, c'est une façon... C'est une façon... Non, oui, ils se sont fait malheureusement et inutilement justice. Mais oui. Si, même s'il avait volé un poulet.
3: Même s'il avait volé un poulet.
0: Mais on ne peut pas lui réclamer l'argent qui vaut ce poulet-là. On ne peut pas lui demander, amène-nous chez tes parents, on va leur réclamer l'argent. Parce qu'ils ont les preuves, non? S'ils ont les preuves, la moindre des choses, c'est de lui réclamer le poulet ou l'argent qui vaut le poulet. Au moins ça. Que d'enlever sa vie contre un poulet. Ça veut dire que ce jeune-là égale un poulet. Ah oui, c'est ça. Le tuer, on a ramené le poulet.
3: Poulet même qu'il n'a pas attrapé, selon les faits,
1: bien sûr.
3: Qui n'est même pas, qu'on n'a même pas retrouvé entre ses mains.
1: Oui.
2: Mais voyez, c'est un délit.
0: Vous voyez, c'est
4: Jacques,
0: grave.
4: Non, je crois que, Pascal, vous savez, comme les uns les autres l'ont dit, ça fait mal, très mal. Et moi, je voulais parler de ce problème-là sur trois piliers. Le premier pilier, c'est au niveau de la justice. C'est-à-dire que je voulais parler du procureur. Vous prenez d'autres pays, par exemple la France, Pascal, le même jour, vous aurez des informations sur ce qui s'est réellement passé. Mais vous voyez, on prend du temps, on ne communique pas, on laisse la spéculation, ça va, ça vient. Chacun donne sa version et finalement, on ne sait plus ce qu'il faut retenir. J'ai vu un communiqué circuler de la gendarmerie d'Agoué que je n'ai pas encore écouté. Bon, on ne sait pas qu'est-ce que cette gendarmerie a fait.
1: Malheureusement, Assad n'est plus là aujourd'hui pour nous donner sa version des faits.
4: Donc, je ne sais pas qu'est-ce que cette gendarmerie a fait. Et l'autre aspect, je ne voulais pas être xénophobe, Pascal, comme l'Afrique du Sud. Mais le constat aujourd'hui, dans notre pays, c'est qu'il y a certains étrangers qui sont un peu violents. Vous prenez le cas de l'enseignant là qui a été tué. Renseignement fait, ce n'est pas nos compatriotes qui ont tué cet enseignant. Vous prenez également ce qui se passe actuellement à Agoué. Pour ceux qui ont fui, si on enquête, on verra encore également. Le troisième palier dont je voulais parler tout à l'heure, c'est au niveau des stupéfiants que les enfants utilisent aujourd'hui. Parce que si ce n'est pas des enfants drogués, Pascal, comment quelqu'un, un être humain qui a ses sens, qu'on dise que, oh, au voleur, et qu'on part d'une poule, et qu'on attrape la personne et qu'on essaie de battre la personne, on a appris même qu'on lui a donné
1: une substance.
4: Ce qu'on aurait appris. Donc vous voyez que des gens là, si c'était vraiment des gens qui étaient normaux, je ne pense pas qu'ils puissent se comporter comme ça. Donc moi j'invite une fois encore ça c'est le rôle du procureur de la République. Monsieur le procureur, prenez le temps, lorsqu'il y a ce genre de choses, enquêtez, et c'est vous qui devez donner les premiers indices par rapport à ce qui se passe. Il ne faut pas attendre des jours, des semaines avant de pouvoir parler. Et quand c'est comme ça, je vous dis, on sera dans la spéculation, les interprétations, et au finish, on ne sera même plus là où on est. Et l'autre aspect, il faut inviter également les parents. C'est-à-dire les parents que nous sommes, la première éducation, c'est à nous les parents. Elle dit que nos enfants aujourd'hui, nous devons parler aux enfants. Vous n'avez pas le droit de lever votre main, de prendre un bâton, de prendre une chicotte sur quelqu'un. C'est pas possible. Il ne faut pas le faire. Et quelqu'un dise que quelqu'un a volé une poule. Et à cause d'une poule, on tue cette personne. Et j'aurais appris que le propriétaire de la poule, même que c'est une femme.
1: Oui.
4: Toi, femme. Quelque chose comme ça s'est passé. On dit qu'on a volé ta poule et c'est toi qui orchestres aujourd'hui ça et on tue l'enfant de quelqu'un. Et quand tu sais que toi-même, dans ton ventre-là, tu peux mettre également des enfants au monde. C'est pas sérieux, Pascal. C'est pas sérieux. L'autre aspect, il faudrait que le ministère de la Sécurité, sans que je voudrais en venir, Pascal, certains garages aujourd'hui, ici à Lomé, constituent des lieux d'insécurité. Ça constitue des liens de sécurité aujourd'hui.
1: Pourquoi?
4: Les garages de réparation. Ça constitue des liens de sécurité. Il faudrait que le ministère de la Sécurité, de temps en temps, fasse la ronde au niveau de ces garages-là. Vous allez voir ce qui se passe. Il a dit que, je me rappelle une fois où, dans un quartier, Pascal, il y avait un monsieur qui est allé dans un quartier. Il est allé auprès de sa copine, au fait. Qu'est-ce qui s'est passé? Qu'est-ce qui ne s'est pas passé? Je crois que la fille avait donné un autre rendez-vous avec un autre. Et quand l'autre est venu, l'autre, quand il a vu celui qui était là, il a crié. Ceux qui étaient à côté du garage sont sortis.
1: Les riverains.
4: Avec les burins, les clés, tout ce qu'ils avaient pour abattre le monsieur. Finalement, le monsieur a dit crier pour dire « Non, écoutez, je ne suis pas un voleur. Mais bon, je suis en train de concurrencer la fille là, avec telle personne. » Et c'est finalement là où il a eu la vie sauve. Sinon, on allait le tuer comme ça, bêtement. On allait le tuer bêtement avec les petits mécaniciens là. Donc je crois qu'il faut qu'on sensibilise les gens. Vous, en tant que mécanicien apprenti, votre rôle, ce n'est pas d'arrêter les voleurs. Votre rôle, ce n'est pas de tuer les voleurs. Lorsqu'il y a un voleur, alertez la gendarmerie. Si vous pouvez arrêter, arrêtez, mais remettez la personne à la gendarmerie. Ne vous faites pas justice en tuant la personne.
1: D'accord, merci beaucoup. Ça.
0: Je serai une personnalité influente au ministère de la Sécurité. Vous savez ce que chaque Togolais fera.
1: Non.
0: Tu sors, quel que soit l'habit que tu vas porter là, il y aura une enseigne. Ton nom, ton prénom, ton numéro de téléphone. Ouais, cette histoire de...
1: Mais est-ce que c'est possible?
0: Pascal, c'est possible.
1: Il y a déjà la carte d'identité.
0: Qu'est-ce qui prouve que vous l'avez à chaque fois que vous sortez? Qu'est-ce qui prouve? Même des fois, il nous arrive d'oublier nos permis de conduire. C'est quand tu vois la police devant toi, tu te rappelles, ah mais tiens, j'ai oublié mon permis de conduire à la maison. Non, si tu ne te reproches de rien, on dit, l'enseigne, tout ce qui est renseignement sur toi, ne serait-ce que ton nom, ton prénom et ton numéro de téléphone. Si tu ne te reproches de rien, alors... Qu'est-ce qui va t'amener à dire non? Et ce que Jacques disait, bon, c'est vrai, la France, il a donné l'exemple de la France, que si c'était là-bas, à l'heure actuelle, on aurait... Bon, c'est pas toujours évident. C'est pas toujours évident. On a le journaliste Rachidi qu'on a assassiné à l'ambassade d'Istanbul.
4: Non, je parle de donner quand même on prend des semaines pour communiquer
0: non,
4: sur un fait.
0: Toi, tu as beaucoup fait avec un ministre de la Sécurité. Tu sais comment ça se passe très bien.
4: Mais je parle du procureur. Oui, je ne parle pas de la sécurité.
0: Le procureur ne travaille pas sans la sécurité. Il ne peut pas faire ce travail sans la sécurité. C'est même la sécurité qui va vers lui. Nous sommes d'accord.
1: C'est qui lui fournit les informations.
0: Voilà. Donc, c'est un travail où il faut avoir même les éléments préalables dont vous parlez. Il faut être sûr de ça avant d'en parler. Sinon, ça va créer encore plus de soucis. Donc, ces gens-là, ils sont en train d'avoir le noyau même de la chose avant d'en parler. Sinon, ils ne peuvent pas. Ils sont gênés, comme nous tous ici. Mais la pédagogie de leur travail est là. Ils ne peuvent rien s'ils n'ont pas encore obtenu ce qu'il faut obtenir.
1: Alors, on va parler de nous, c'est-à-dire de la presse. Vous savez aussi, ce sujet qui fait, enfin, qui est dans l'actualité, c'est bien ce communiqué rendu public par le patronat de la presse hein, togolaise la semaine dernière, et également l'UGIT, hein, qui est revenu également sur ce fait, le patronat de la presse togolaise qui hausse le ton face à ce qu'il qualifie de dérive dans la délivrance des accréditations médias lors des manifestations publiques. Et dans un communiqué rendu public, l'organisation dénonce l'attribution de badges réservés aux professionnels de la presse à des créateurs de contenu numérique, notamment des TikTokers et influenceurs, une situation observée une nouvelle fois lors de l'édition 2026 à l'heure des luttes traditionnelles et Evala dans la région de la Kara. Gosson, comment vous analysez cela?
5: Bon, parce qu'à pour être honnête avec toi, moi je suis assez mal à l'aise.
1: Mal à l'aise, pourquoi?
5: En ce sens que, au stade où nous sommes aujourd'hui à Liberté, ce ne sont pas tant les événements qui drainent du monde qui intéressent Liberté, mais des faits que nous cherchons à ressortir qui vont intéresser la population. Si un événement et qu'on nous invite et que là-bas, nous y trouvons des TikTokers, des influenceurs, des thèmes qui n'existaient pas il y a quelques années, libre à moi de me dire, ben, je ne peux pas continuer avec ceci, je plie bagage, je m'en vais. Puisque l'événement, ce n'est pas que ça sera facturé, c'est une couverture médiatique. Nous pensons à toute autre chose que la couverture médiatique. Ce que je sais, par contre, est que sur certains terrains de journalisme, il n'y aura pas de TikToker ou d'influenceur. En ce sens que, si je dois, par exemple, interroger un ministre ou un directeur général, ce sera avec la carte de presse. Est-ce que le TikToker a une carte de presse pour oser aller vers celui-là à qui moi je reprocherais quelque chose? Nous sommes de plus en plus dans les recherches, les investigations, pas les couvertures médiatiques. Mais je comprends que des organisations s'élèvent contre cette pratique. D'accord. Seulement que je parle pour moi. Voilà.
1: D'accord. Mais disais, ce que le constat fait, c'est que il y a ces TikTokers, ces influenceurs, hein, entre guillemets, bien sûr, hein, qui sont invités à des manifestations publiques. Mais au-delà de tout, c'est que on retrouve des badges médias ou des badges de presse avec ces gens-là. C'est ce que dénonce quand même le patronat.
3: Oui, je crois que cette sortie des organisations patronales est à saluer et était attendue. Il fallait clarifier un certain nombre de choses parce que depuis un temps, il y a une confusion entre créateurs de contenu et journalistes, entre comptes TikTok ou autres comptes et médias. Et il faut qu'à un moment donné, la corporation puisse s'affirmer et expliquer en mettant les limites ou en rappelant les limites, parce que ce n'est pas justement les journalistes qui mettent les limites, mais il y a des cadres, il y a des lois qui mettent clairement les limites. Et donc, perso, j'ai connu des individus, pas des individus, j'ai connu des gens, des personnes, je les ai connus dans d'autres cadres, dans d'autres secteurs, qui se réclamaient être autre chose. Mais depuis un temps, ils excellent sur des plateformes au point même de vouloir donner des leçons de journalisme aux journalistes. Parce qu'ils sont devenus des créateurs de contenu, ils ont de bons contacts avec quelques personnalités, donc qui les associent systématiquement à des activités. Et donc, ils se prennent pour journalistes.
1: Comme dit, ils ont assez de vues aujourd'hui.
3: Oui, mais avoir les vues et avoir la crédibilité, c'est deux choses carrément différentes. Donc, à partir de ce moment-là, il faut quand même qu'on rappelle le cadre légal qui régit le métier de journaliste au Togo. Et maintenant, aux organisateurs, les organisateurs sont libres. Si les organisateurs veulent inviter les créateurs de contenu, les TikTokers, les influenceurs, à leurs activités, oui,
1: c'est leur... PPD a rappelé cela.
3: C'est justement leur droit, il n'y a aucun souci là-dessus. Mais il ne faut pas qu'on confonde ces personnes aux médias. Il faut peut-être mettre des badges influenceurs, badges TikTokers ou badges invités, ou je ne sais pas, mais ne pas leur donner des badges médias parce que ça prêterait à confusion. Quelqu'un, je crois que le code de la presse est clair, hein, pour un journaliste au Togo aujourd'hui, le minimum c'est la licence professionnelle. Et que, des gens qui se lèvent de n'importe où, qui ne commencent pas à créer. Vous savez que forcément sur ces plateformes, et je vais vous décevoir, vous avez parlé de vues. Sur TikTok, ce n'est pas une information crédible, très crédible, qui a beaucoup de vues.
1: Oui.
3: Quand vous mettez une bonne information, bien crédible, du journal parlé de Canal FM, là, sur TikTok, vous allez voir combien de j'aime ça va faire. Ça n'intéresse personne. Mais c'est des futilités, des choses de pas de valeur qui intéressent les gens, et parce que les gens veulent juste défouler.
1: Ce qui va être plus dans le sensationnel.
3: Oui, le sensationnel, l'humour, la distraction, c'est ça qui intéresse beaucoup de gens. Donc, les vrais médias et les grands médias, même sur les grands médias sur ces plateformes-là, ne font pas beaucoup de vues. Mais, à un moment donné, il faut justement que nous, médias aussi, on puisse investir ces plateformes-là pour dire, au-delà du sensationnel et de la distraction que ces créateurs de contenu, des fois, apportent sur cette plateforme-là, il y a quand même de l'information correcte qui peut également être faite sur TikTok ou les autres réseaux sociaux. Donc, c'est à nous également de jouer sur ce point-là et de faire comprendre aux organisateurs que, outre le côté média que nous faisons, oui, on sait qu'il y a ce besoin-là de vous donner de la visibilité sur TikTok, sur Facebook, sur Instagram et sur YouTube. Nous sommes en train de le faire. Donc, faites-nous confiance pour le paquet, pour l'ensemble. Mais c'est une tendance qui est en cours, mais il faut qu'on rappelle les règles. Maintenant que les règles sont rappelées pour à chacun, les organisateurs peuvent faire ce qu'ils veulent. J'ai lu un truc qui est en train de circuler comme une réponse aux organisations qui n'a aucune valeur. On ne sait même pas qui a signé ça. Mais il faut justement que les règles soient rappelées parce que quand on va à la hack là, ce qu'ils nous réclament déjà, c'est la carte de presse. Hein? C'est ça. Même le ministère de la Communication, pour organiser des événements, on demande aux journalistes de soumettre des candidatures et de venir retirer les badges avec la carte de presse. Qu'est-ce qu'on réclame aux TikTokers, aux créateurs de contenu? Justement, qu'on retrouve justement avec les journalistes dans les mêmes salles de presse un peu partout. Donc, il faut que on arrête cet amalgame-là, que la ligne rouge soit clairement tracée, parce qu'on ne peut pas confondre les journalistes aux créateurs de contenu, même si, entre-temps, un journaliste peut créer des contenus.
1: Oui, mais est-ce que, oui, justement, là où vous avez suité, est-ce qu'aujourd'hui la ligne de démarcation n'est pas vraiment difficile à tracer, Uriel? Parce qu'aujourd'hui, avec l'évolution, même surtout de la digitalisation, est-ce qu'on ne pourra pas dire que eux aussi font partie des médias? Parce qu'on les appelle des nouveaux médias.
0: Bon, vous savez, la presse écrite qui nécessite de l'intelligence et des moyens et se trouve menacée aujourd'hui, très menacé aujourd'hui par les créateurs de contenu, les TikTokeuses, les TikTokers et tous ceux qui s'intéressent aux nouvelles formes de l'information et de la communication. Les nouvelles technologies n'apportent pas trop du bien à la presse écrite parce que la presse écrite, c'est l'intelligence. Il n'y a rien à dire. Lorsque vous finissez, vous bouclez le journal, vous sentez qu'intellectuellement, physiquement, vous êtes abattu. Et il faut vous reposer un peu. C'est un travail intellectuel. Personne ne me dira le contraire. Aujourd'hui, ce qui se passe, et surtout au Togo, on doit faire extrêmement attention. Et à la suite de la réaction du PPT, c'est ça?
1: Et de l'UGIT.
0: Oui, de l'UGIT, le patronat de la presse togolaise, etc., moi, j'attends, et connaissant bien notre instance de régulation, et j'attends et je sais qu'un jour ça va se faire, cette instance va organiser une rencontre, devra organiser une rencontre. S'il y a des raisons, s'il y a des explications à nous fournir, et cela sera fait. Et puisqu'aujourd'hui, ce n'est plus la HAC, et c'est la HAC. Bon, peut-être que nous manquons de précision, des détails qui amène notre instance de régulation à accepter ces genres d'organes comme faisant partie des médias. Parce que retrouver sur le terrain, moi j'étais à Cara, j'ai retrouvé tous ceux-là que vous citez, les professionnels de TikTok, les créateurs de contenu. J'ai retrouvé même toutes les équipes de lundi à vendredi sur Canal ici. J'ai retrouvé, je peux avoir au moins une personne ou deux par jour. Et j'ai retrouvé tout le monde.